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0: Merci, bye bye.
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1: Merci.
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0: 15 secondes et la prochaine sélection fera plaisir à Wood Jean, Tony Ferdinand, Gerti Adam, Margaret Bien-Aimée, Jean-Bas Noël, Myriam Blanc, Romy Blanc, Alina, Jean-Gilles, Luc, sur demande de Jacques Jean, notre mobile one. Il n'y a rien de plus précieux en ce monde que le sentiment d'exister pour quelqu'un. Il n'y a rien de plus précieux en ce monde que le sentiment d'exister pour quelqu'un. L'amour bel.
1: Mais ça va, vous, Jacques, c'est précieux.

Ricardo Basilio, Emanuela Basilio, Rodel Leandro, yes, Erlina Minier, Basilio, Alain Virgile, Marie-Ange Jean-Baptiste, Leslie Saint-Jean, Rigaud Dieu Juste, yes, Auguste Dieu Juste, et son épouse, Boucher depuis Fort-Claude Ardal. Marc Jean-Baptiste depuis Jacmel. Allô Jean et Charles Cupidon, Maggie Lucien Doris Tokenal, le Marek Destin Roger Polika. Yes, un carreau pour deux. Allô Enzo Saint-Ville, Jean-Hélène Hippolyte. Ça c'est l'équipe femme. Marie Adley, Alex Cantave, Yva Telusma, Adley Jean, Roland et Daniel Walsh, Jacques Timorisso, Dominique et Franz Daniel. Yes, la moubelle.

Salutation spéciale à Roselyne Laurent, qui est bien branchée du côté de New Jersey. Allô, Karel Paul, mais nous. Vitalis Toussaint, ne bon pas. Philomena Moïse, Jean-Tripe Papa, ne bon pas.

0: Yes, yes, yes. Nous allons observer la pause de la demi. Restez branchés. Nous serons de retour tout de suite après la pause.
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Yes, il est 20h, 36 minutes et 15 secondes. De retour après la pause pour vous apporter le plaisir, la joie, l'ambiance et surtout la détente. Je vais faire tourner une très belle pièce musicale. C'est pour Wagner Chagité, Rose Carmel, Sanon, Alta, Winnet, George, Yolette Delva, Clunia Zema, Rosemary Julien de Cornwall, Clarence et Berthaud, Saint-Paul, Clémita François, Gertrude Pampan, Michel Studio, Elan Pierre, Marina Bien-Aimée Delva, Stéphanie et Magdala, Castin, Philomena Moïse, Simone, Véronique, Elisa, Madeleine, Michaela, Coridon, Simone et Charlène. Barthelmy, c'est pour Rebecca, Alex, Lubren, Marie-Carmen, Édouard, Philémon, Nancy, Ancien, Roland, Pierre-Charles, c'est pour Ernst, Ador, Saint-Ville, Jean, Hélène, Hippolyte. Également, c'est pour Jean et Charlie Cubidon, Maggie, Lucien, Doristo, Kendall, Le Marek, Destin, Roger, Polika. C'est pour Docteur Ricardo Basile, Docteur Ricardo Basile, Erline Millien Basile, c'est pour Emmanuela Basile, Claudel Léandre, c'est pour Marie-Ange Jean-Baptiste, Alain Virgile, Leslie Saint-Jean, Boyo. C'est pour Rigaud Diojus, les amis Pam. Auguste Diojus et son épouse. Angélique, mesdames qui aiment by spaghettio, by macaroni, presque chaque 2 jours. D'ailleurs, bon, Karel ou pas la donne, Rigaud Diojus ou pas la donne. Yes. Fred Paul ou pas la donne tout. Michel Studio ou pas la donne tout. Yes. C'est pour Albert Guillaume, pas la

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Et je vous suis avec moi, pas gagné à personne. C'est la musique préférée de Roland Pierre Charles Ballon Neuf. Également, c'est pour Albert Guillaume, Paul André Sanon, Armandine Guillaume, Gladys Guillaume, Carole Etienne. Moi, pas gagné à personne. Également, c'est pour Nicolas Demosthène.

0: Allo Jacques Jean. Module 1. Côté Gabidiaz. Rico Pierre. Non, donc on va. Roland Pierre Charles Ballon 9. Ça c'est musique pour tout bon. Très beau texte musical.
1: Côté d'abord. 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
1: Musique dédiée spécialement à Jocelyne Toussaint, qui est bien branchée du côté de Long Island. Également, Marquès et Kersin Dorneval, qui sont toujours bien branchés à l'émission Détente Topique, le show le plus chaud en ville, le petit bal du

Yes, nous poursuivons avec l'homme qui a une limite, l'homme pas Dieu. Il fait trop des autres sous terre. L'homme pas Dieu, c'est pour Nicolas Demosthène. Yes.

Salutation spéciale à Anicia Jean, qui est bien branchée l'émission Détente Topic, le petit bal du samedi soir. Allô, Michel Jean, Michel Studio, vous n'aimez pas nous.

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3: 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Et c'est toujours avec un immense plaisir que je reçois à l'émission des temps topiques, le show le plus chaud en ville, Gasmar Pierre-Paul, le PDG de la Transcom. Bonsoir.
4: 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Merci Adli, merci pour m'avoir permis de passer ce message à la communauté. Et je te laisse continuer avec le show, le plus chaud.
3: C'est moi qui vous remercie. Merci PDG.
4: À bientôt. Allez,
3: bonne fin d'émission.
4: Merci.
3: Donc là, je poursuis avec Nous refuser grand monde. Musique dédiée spécialement à Jacques Jean, Albert Guillaume, Gerby Diaz, Paul-André Sanon, Wagner Sanon, Robin Fleury, Dakenzi, Sheridan, Gladys Guillaume, Typique, Carole Etienne, yes, Armandine Guillaume. Nous refuser grand monde.

Salutation spéciale à Guirlaine bien-aimée, Camille Désir. Allo Gabi Diaz. Salve Guillaume, Paul André Sano. Wagner et Charité Sano. Armandine Guillaume, Gladys Guillaume, typique.

Yes, Saint-Michel Studio. Nicolas Demosthène. Non, bon, bon, bon. Antoinette Charles. Bonsoir. Jacques Jean. Module 1 de Détente Topique. Rico Pierre. Yes. Jean Cupidon. Enzo Saint-Ville. Jean-Hélène.

Maria Antônia Tchau. Lembra, Roba? E o Jesus Fabão? Yes! Meu compa, conta a Alain Vigile, Marie-Ange Baptiste, la docteur Ricardo Basile, Aline Millier Basile, meu compa. Allô, Paul André Sanon? Albert Guillaume, demandez-vous devant Jazza.

0: déjà 21h30, 28 minutes et 15 secondes. Nous allons observer la dernière pause publicitaire. Restez branchés, nous serons de retour tout de suite après la pause.
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1: 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C'est ça, nous, je poursuis, il nous reste encore 28 minutes à passer ensemble. La prochaine sélection fera plaisir à Albéric, Gladys et Armandine Guillaume, Gerby Diaz, Wagner Sanon, Karel Wilford, Fristner Aimé, Paul-André Sanon, Robin Saint-Fleury, Jean-Tinès Jean, Robert Jean-Robert Edouard, Judith Laventure, Rodrigue Jean-Baptiste, Coulou pour les intimes, également c'est pour Ken Donneval, Nex Saint-Marla, Lubren, Marie-Camel Edouard, et Philemon, Alex et Rebecca Philemon, c'est pour Wagner Charité Sanon, Rose Kamel Sanon, Alta Renette, Georges Delva, et Yolette Delva, Clunazema, Rosemary Julien de Cornwall, c'est pour Clarence et Berto Saint-Paul, Claire Mita, François Yannick Gall, Angetoude Pompon, Michel Tudio, Aaron Pierre, Marina Bien-Aimée Delva, Stéphanie Magdalena Castin, Philomena Moïse, Simone Véronique, Elisa, Madeleine, Michaela, Coridon, Simone et Charlène Barthelmy. Également, c'est pour Jean et Charlie Cupidon, Maggie et Lucien Doris Nokenol, le Marc de Saint, Roger Polika. C'est pour Docteur Marie-Louise Jean-Baptiste, Docteur Ricardo Basile, Erline Millien Basile, Alain Virgile, Marie-Ange Jean-Baptiste, Leslie Saint-Jean, Rigaud, Dieu Juste. Également, c'est pour mes amis Jean-Hélène Hippolyte, Ernst Saint-Ville, Alix Cantave, Yvat Telusma, Adlé Jean, Roland, Daniel Roche, Gertie Morisseau, Dominique et France Daniel. Donc, c'est ça. Habitants. C'est pour Michel Studio, c'est pour Nicolas Demosène, c'est pour Jacques-Jean Gerby-Diaz, branché depuis New Jersey.

Salutation spéciale à Gertie Adam, qui est bien branché du côté d'Haïti. Gertie, bonne fin d'émission. Habitant de Cabaret. Allô, Rigaud, juste.

Allô, allô, Virgile. Marie-Ange Jean-Baptiste Sapman de vous. Louis-Philippe, nous compas.

Allô Petrus, bienvenue, Mireille Compas. Merci d'être branché. Yes. Chilette le Mac, merci. Bonne fin de semaine.

Donc, je t'aime dans le temps, je t'aimerai jusqu'au bout du temps. 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C'est où vous voulez, musique dédiée spécialement à Wagner Sanon, qui est bien branché du côté de Linden à New Jersey. C'est sa musique préférée.

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Mesdames, mesdemoiselles et messieurs, bonsoir et soyez les bienvenus à Une flore et des fleurs éternelles. Et comme chaque dimanche, ensemble nous allons passer 2 heures de temps. J'espère que 2 heures de temps assez agréables comme ça. Et nous allons revoir les lieux sacrés de notre passé à travers ces chansons avec lesquelles nous avions grandi, ces chansons que nous avions chantées tant et tant de fois. Et nous allons voir notre Haïti chérie avec Gérard Duperfil.

Et comme Gérard vient de le chanter, il est retourné chez lui et li mouri nan bras Haïti comme il l'a chanté. Et là, il a demandé que son qu'est devenu notre paysage, je pense qu'il a dit nos montagnes. Et là aussi, il a dit que nous sommes différents. Malgré notre pauvreté, nous sommes différents des pays étrangers. Et cet Haïti dont Gérard nous parle, c'était un Haïti qui était vraiment...

Et oui, Haïti, tes enfants sont partis. Et nous sommes vraiment dispersés de par le monde. Il y en a ici et là. Et nous sommes comme le chante Edith Piaf dans Exodus, ça c'est nous. Parce que nous, le pays a connu l'exode avec le départ de tous ces, de la crème du pays, pour bien le dire. Bon.

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0: à Tours. Jean Ferrat dans Heureux celui qui meurt aimé et Anne-Marie David dans la chanson de Marie-Madeleine. Et maintenant, nous allons faire la première pause publicitaire.
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1: Et chers auditeurs, si vous voulez appeler, composez le 516-415-4926. 516-415-4926, la ligne est ouverte. Et là, j'ai ma sœur Noun. Si chaque matin je demande à Noun, Noun, comment ça va? Elle me donne toujours la même réponse. Noun, comment a été la nuit? Comment vas-tu? Elle répond toujours comme si, comme ça. Donc, Noun, comment ça va? Hein? Est-ce que tu peux me dire quelque chose d'autre au lieu de comme si, comme ça, comme Wenesimar?

Et notre amie Gertrude Pampan, elle a perdu son parrain. Et Gertrude, je sais que tu es vraiment, que ça t'a profondément marqué. Et je veux te présenter mes sympathies, mes condoléances les plus sincères. Donc tiens bon, et tu sais, c'est comme ça la vie, que le Seigneur lui ouvre les portes toutes grandes et que son âme repose en

0: un homme qui vous dit chaque jour qu'il vous aime, qu'il vous adore. Il n'y a que vous dans sa vie, il n'a pas d'autre femme. Et c'est pas, ce ne sont pas les tripotants qui sont venus vous dire que oh oui, je l'ai vu, il était avec such et such. Ce sont vos propres yeux qui ont vu l'homme avec une autre femme. Et ce qui est pire, il vous a vu. Et là, vous attendez son coup de fil pour lui donner le revers. Non, c'est pas ça. Pour lui donner un morceau, a piece of your mind. Et là, il a commis l'erreur. Il a appelé.
1: Allô?
2: Bonjour, comment vas-tu?
1: Tu sais, j'attendais ton appel.
2: Ben oui, justement, je voulais t'appeler pour t'expliquer un peu ce qui s'est passé.
1: L'amour n'est pas toujours éternel.
2: Mais qu'est-ce que tu vas chercher? Là, c'est pas une question d'amour, tu sais.

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1: Et dans ces moments-là, on se demande souvent, mais et si on pouvait revenir en arrière? Et si on pouvait tout recommencer, je n'aurais pas commis une erreur pareille. Mais là, j'en doute fort, parce que une fleur et des fleurs éternelles, salut.
2: Salut, Poppy, c'est Yot.
1: Et Yot, comment vas-tu? Eh bien, un petit peu fatigué, mais ça va.
2: Oh, enfin, la fatigue, mon Dieu.
1: Mais je sais la cause de la fatigue. Il fait trop, je veux dire, c'est tout. Il fait trop. Donc, c'est ça. Mais ça va, ça va.
2: Mais oui, très bientôt, tu sais. Le docteur Cadet, il est en Floride et il va venir me visiter.
1: Bien.
2: Je peux te rappeler quand tu seras là.
1: Il n'y a pas de problème, Yot. Tu peux le faire.
2: Ok. Et tu crois toujours, je suis allée.
1: Ok. Thank you. Je te remercie. Ok.
2: Bye bye.
1: Et comme je disais, dans cette situation-là, on dit, si on pouvait recommencer, si on pouvait retourner en arrière, j'aurais agi différemment. Mais j'en doute fort, parce que ça, l'homme, il doit être infidèle. Il est doux, salvé, la plupart des hommes, disons 90%, sont infidèles. Et là, Renée Martel, elle chante « Si l'on pouvait recommencer ». Mais de lui donner une autre chance, non, il va recommencer à faire la même chose.

Et Aznavour, lui, il dit non, non, non, non, il est trop tard. Il est trop tard pour revenir. Écoutons Charles Aznavour.

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1: C'était Guy Durosier dans À tes pieds. Et le prochain numéro, et c'est une chanson qui me fait toujours penser à mon amie Ghislaine Dumas-Pierre, qui est partie, que son âme repose en paix. Et Ghislaine aimait beaucoup cette chanson. Et elle rêvait de chanter cette chanson avec Chilo à la guitare. Mais malheureusement, elle est partie bien avant ça. Donc c'est Jacques Brel qui va chanter Ne me quitte pas, chanson que je dédie à mon ami Tipol, bien sûr à mon frère Chilo.
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Et chers auditeurs, il est 7 heures. Vous savez quelle heure il est. C'est l'heure de notre 4 à 7. C'est-à-dire 4 chansons ayant au moins un point commun. Et cet après-midi, j'ai choisi pour vous 4 chansons qui, dans le titre de ces chansons, nous retrouvons le mot dernière, l'adjectif dernière, c'est-à-dire la dernière fois, la dernière valse, la dernière danse. Donc, dernière, c'est ça qui est le point commun de ces 4 chansons. C'est, nous allons écouter tour à tour Alain Barrière dans la dernière fois, Alain Barrière, ça c'est pour la dernière fois. Joe Jacques, la dernière fois. Mireille Mathieu, la dernière valse. Et Dalida, garde bien la dernière danse pour moi. On y va. Et bonne écoute.

0: Flore et des fleurs éternelles, salut.
1: Bonsoir, Flore.
0: Oh, Rose, comment vas-tu?
1: Ça va bien, merci. Et toi?
0: Eh bien, ça va très bien, mon ami. Ça va bien, merci. Oui.
1: Et la famille?
0: Tout le monde va bien. Tout le monde va bien. On est là.
1: On n'a pas le choix.
0: On n'a pas le choix.
1: On essaie de se maintenir.
0: Oui, c'est ça. On se maintient.
1: Merci. Comme d'habitude, je suis à l'heure.
0: Oui, je le sais. Tu étais là depuis 6 heures. Je le sais.
1: 6 heures.
0: Oui, oui, oui.
1: Il y a pas de dimanche.
0: Ça l'est au dimanche. On le sait. On le sait.
1: Mais oui, j'attends mon homme.
0: Mais tu l'auras.
1: D'accord, bien.
0: Ok, Rose. Merci pour l'appel. Ok, bye bye. Ok, bye bye.
1: Bye bye.
0: Et c'était notre 4 à 7 avec le mot dernière. Comme vous l'avez remarqué, pour la dernière fois, la dernière fois, la dernière valse et la dernière danse. Et maintenant, nous allons passer à Nelson Ned, le Tambien Soy Sentimental.

0: Une fleur est des fleurs éternelles, salut.
1: Une
0: fleur et des fleurs éternelles. Salut.
1: C'est la mieux écoutée pour un dimanche. Hein?
0: Oui, pour un bon dimanche après-midi, dimanche soir. Un dimanche
1: après-midi, c'est à bord, c'est à l'exemple, c'est vrai. Imagine, je t'écoute religieusement, vraiment tout épanoui.
0: Ok, je te remercie.
1: Je ne veux pas te retenir après trop longtemps. Les chansons cet après-midi. Réellement,
0: je te remercie, Chilo.
1: Bon, pour ne pas trop te retenir, ma chère, j'aimerais vraiment écouter cette chanson. Je crois que c'est Lorraine. Emina. I love you so.
0: Oh, and I love you so.
1: Je
0: ça, c'est.
1: Ça. And I love you so. Je pense que c'est.
0: Claude Valade.
1: C'est... Voilà.
0: Claude Valade.
1: J'aimerais écouter cette chanson.
0: Ou bien sûr. Sur Chilo.
1: Yeah, et je dis cette chanson à tous les fans, les fans
0: Merci Chilo. Tu me fais toujours rire. Hein? Merci Chilo. Ok. Ok, tu fais ça. Bye bye.

0: Sœur et les fleurs éternelles, salut.
1: Salut Sophie, c'est moi encore.
0: Oui, Yot, vas-y.
1: La jeune fille, le docteur
0: Calais. Ah bon, et comment va-t-il?
2: Ah, bon, il va très bien, il va très bien.
0: Ah, ça va bien, Yvette?
2: Il va très bien, content de t'entendre.
0: Oh, c'est partagé, c'est pareil. Je suis contente d'entendre ta voix, ça fait tellement longtemps.
2: Oh.
0: Et comment ça va, et cadet, tu es là? La vie continue.
2: La vie continue, voilà.
0: C'est ça.
2: Je vais t'entendre ton frère.
0: Oui. Tu sais, Chilo, tu connais comment il est.
2: Oui, c'était très, très beau. Alors, moi, j'ai jamais eu l'opportunité de t'entendre.
0: Mm-hmm.
2: Et c'était l'occasion pour moi de t'entendre l'émission.
0: Oui, ça fait plaisir. J'espère que tu l'aimeras.
2: Bien sûr. Alors, je ne vais pas te retenir longtemps parce que je sais que c'est fun pour t'appeler.
0: Mm-hmm. Et c'est un plaisir, oui, Cadette, de parler. C'est un plaisir, mon ami.
2: Le plaisir est à moi, ma chérie.
0: Okay.
2: Le plaisir est à moi, comme toujours, marraine.
0: Je le sais, filleule.
2: Okay, bye bye.
1: Okay, bye bye.

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1: Des fleurs éternelles, salut.
2: Salut, bonsoir.
1: Jean-Léon, comment vas-tu?
2: Tu n'as pas de mal bien pour toi?
1: C'était très bien, on est là.
2: Bien souvent. Et il est absent dimanche dernier.
1: Oui, je le sais. Ça fait des dimanches.
2: Faire un effort.
1: Tu sais, c'est toujours un plaisir de t'entendre. Tu sais ça, pas vrai? C'est toujours un plaisir.
2: Pour moi, d'écouter l'émission des fleurs éternelles.
1: Je le sais.
2: L'émission des fleurs éternelles.
1: Bien sûr.
2: Avec cette belle chanson, est-ce que je me suis passé? C'est bien.
1: Oui, oui, c'est ça, c'est ça. Est-ce qu'il y a, il y a une chanson que tu aimerais écouter?
2: J'aimerais écouter la chanson En mettant de mes cheveux de
1: Claude Fallade. Claude Fallade. Et ça, tu l'auras. Yeah. Tu l'auras. Et ouais, je te dis merci pour l'appel. Ok, bye bye.

0: Éternel, salut. Oui, Chilo.
1: Je suis obligé de t'appeler, ma chère.
0: Dis-moi.
1: Et est-ce que c'est vraiment Aznavour?
0: Non, il n'est pas gentil du tout. Il n'est pas gentil. C'était bien lui. Et je te dis. Mais tu sais, Chilo, peut-être qu'il avait assez de voir sa femme en guenille.
1: Qu'importe, ma chère.
0: Il attaque même sa belle-mère. Même la mère de la femme. Chilo.
1: Oh, parfois, il faut être vraiment sévère.
0: Non, il n'est pas gentil du tout dans cette chanson.
1: En tout cas, heureusement qu'il n'est plus là.
0: Oui.
1: Aussi dédié la chanson à toutes les femmes. Les femmes fans. Je ne sais pas, les fans. Femmes de l'émission.
0: Merci, Chilo. Chilo, à ta chanson. Dans cet autour de tout obicette de traduire cette chanson en créole. Une autre, encore une autre. Ok, Chilo, merci pour la belle. Ok, bye bye.

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1: Et avant la pause publicitaire, vous aviez écouté Charles Aznavour dans Toutes les salées et Toto Bissette dans une interprétation de cette même chanson en créole. Et maintenant, Rose, il n'y a pas de dimanche sans Léon Dimanche.

il y a de ces chansons qui éveillent des souvenirs heureux ou aussi malheureux chez nous. Et là, nous ne voulons pas entendre cette chanson-là. Et Dick Rivers, il ne dit pas cette chanson. Il ne peut plus, il n'est pas capable de souvenir ça. C'est trop fort pour lui. Il ne dit pas cette chanson. Et la chanson de Claude Ballade que vous venez d'entendre, je vais dire la même chose que Dick Rivers. Pas cette chanson.

Et maintenant, Shiloh, nous allons retrouver notre cher Lazavour, l'amoureux, celui qui chante l'amour. Non pas celui, bon, tu viens de le dire, qui a parlé trop dur avec sa femme. Mais c'était seulement pour la secouer un peu. Les deux pigeons, je dédie cette chanson à tous les amoureux d'une fleur et des fleurs éternelles.

c'était Nana Mouskouri. Quelle importance le temps qui nous reste. Et là, je pense que prend fin notre voyage pour aujourd'hui. J'espère que durant cette balade dans les rues de notre passé, et nous avons, vous aviez rencontré tant de souvenirs, et que ces souvenirs-là vous ont fait du bien. Et pas vous faire pleurer, mais surtout sourire et dire, oh mon Dieu, le temps passe. Et vous vous êtes dit que, ah là mon Dieu, c'était ma jeunesse. Moi, je le dis toujours, c'était ma jeunesse, mon adolescence. Ils sont là bien perdus, enfouis quelque part. Et chaque dimanche, avec ces chansons perdues, ces chansons de notre passé, ils reviennent à l'esprit, ils reviennent sur le tapis pour me faire sourire. Et j'espère que vous aviez passé de bonnes heures de détente avec moi et que vous aviez bien chanté, si vous vous rappelez encore des mots et des paroles des chansons, que vous aviez chanté et même dansé, qui sait. Donc, je vous dis à dimanche prochain. Et bonne semaine. Je vous aime beaucoup, beaucoup, beaucoup. Bonsoir, mes amis.

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Auditrices et auditeurs, bienvenue à votre émission Souvenirs, Souvenirs. À Smurtelou, nous avons deux bonnes heures à passer ensemble afin de revoir notre jeunesse, notre adolescence ou notre enfance à travers un voyage merveilleux comme d'habitude et des artistes qui n'attendent que nous pour nous présenter leurs chansons qui vont nous ramener dans ce temps-là et nous faire retrouver les souvenirs les meilleurs. Alors, tout ce que vous avez à faire, c'est de vous installer confortablement et surtout ne pas vous laisser déranger par personne, car ces deux heures vous appartiennent à vous et à vous seul. Cependant, si et seulement si vous avez la possibilité d'avoir avec vous votre livre de souvenirs, gardez-le tout proche, il vous permettra de bien coller les chansons aux souvenirs qu'elles représentent le mieux. Sur ce, je vous dis bonne écoute, bonne recherche et surtout, ne manquez pas de revoir à travers vos souvenirs que vous aurez à croiser, de revoir la famille, les voisins, les camarades de classe, les amis des enseignants et des étrangers également. À tout de suite.

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La première section a mis la table afin qu'on ait une émission qui puisse rencontrer ce pourquoi elle est en onde de cette émission. Ça veut dire nous ramener à notre enfance, notre adolescence ou notre jeunesse à travers des souvenirs qu'on aura à croiser tout au cours de ces 2 heures. La deuxième section, on regarde comment ça se passait dans le temps, les relations amoureuses. Est-ce qu'il y avait des cœurs brisés ou des cœurs heureux? C'est ce qu'on va voir avec les artistes. Pour la première, elle a été entretenue, donc la première section, avec Édith Piaf, Michel Thor, C'est Jérôme, Joe Dassin et Frédéric François. La deuxième, on aura à écouter Mireille Mathieu, Frank Sinatra, Sheila, Patrick Normand et Charles Aznavour. À tout de suite.

Nous allons vous présenter la troisième section et comme il est toujours, toujours à chaque émission, la façon de procéder, la place de la troisième ou du moins la scène est laissée à un ou une artiste qui nous présente parmi les plus belles de ses compositions ou interprétations. Et aujourd'hui, on a choisi pour vous, madame, Nicole Croisil. On l'écoute et on se retrouve de l'autre côté.

0: Nous avons franchi la première heure, alors nous acheminons vers la deuxième tranquillement, pas vite. J'espère que vous avez fait au moins la moitié du travail, ça veut dire à revoir ou retrouver la moitié des souvenirs que vous vous êtes donné comme mission de revoir à cette émission. Alors, la quatrième, c'est là qu'on vous présente des ballades, des chansonnettes, des mélodies qui vont défiler les unes après les autres et vous n'avez pas beaucoup de temps à perdre puisque ça va vite, ça va très vite rendu là et je n'aimerais pas qu'à la fin de la sixième, vous vous dites « Oh, je n'ai pas eu le temps ». Alors présentement, prenez le temps, profitez du temps que vous avez pour faire le plein de ce que vous voulez. On y va, la quatrième.
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La prochaine section, ça sera l'avant-dernière, donc la cinquième. J'espère que vous avez profité, vraiment profité, pour retrouver le plus de souvenirs possible. À la cinquième, on écoutera donc Jeannette, Dalida, Claude François, Patricia Carly et René Simard. On y va tout de suite.

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la dernière section qui s'en vient, la sixième. À Smurtelou, je vais prendre un peu de votre temps une fois de plus pour vous remercier de votre fidélité à votre émission, de votre attachement à votre radio chérie. Sachez qu'à chaque fois que mon équipe et moi, nous préparons pour vous cette émission, uniquement pour vous, on le fait avec beaucoup de passion, beaucoup de joie, beaucoup d'anticipation et beaucoup, beaucoup d'amour, parce que vous êtes un public de choix. Vous savez, je vous parle souvent de vos commentaires au sujet de cette émission. Aujourd'hui, je ne vous parlerai pas de commentaires parce que c'est pas parce que j'en reçois de plus en plus, mais plutôt parce que je crois qu'il est nécessaire de parler de nous. Le nous avec le grand N, le nous. Pourquoi? Parce que des fois, on s'oublie. On s'oublie dans le sens, on s'oublie d'où on vient, on oublie comment on était, comment on est arrivé là où nous sommes dans notre vie, et comment on peut être différent d'un autre. Eh bien, ce nous-là, là, même quand on dit nous, comprenez-moi, nous sommes uniques. Il n'y a pas deux comme vous. Vous êtes l'unique, vous êtes le seul. Et bien souvent, on ne prend pas le temps pour nous regarder nous-mêmes et pour nous poser la question, pourquoi je suis moi-même comme je suis? Et une fois qu'on se pose la question, on se rend compte qu'on est parti de loin pour arriver là où nous sommes. Et à travers ce départ, on se rend compte qu'on a eu des gens ou qu'on a encore aujourd'hui des gens qui nous entourent par amour. Comprenez amour avec le grand A, qui veut dire l'amitié, le souci, le respect, la sympathie, tout ce que vous voulez croiser dans cette recherche. Et ces gens-là, des fois, il nous arrive de les oublier ou d'oublier la place qu'ils occupent ou qu'ils occupaient dans notre vie. Et avec un peu de recul, on peut se dire sans se tromper, je suis moi-même, je suis comme je suis, il y a un peu de lui, un peu d'elle, un peu d'eux là-dedans. Je ne suis pas toute seule à bâtir cette personne que je suis aujourd'hui. Ça ne veut pas dire qu'on est parfait, non. Mais ça veut dire qu'on a eu du monde qui nous ont montré le chemin pour arriver là où nous sommes. Et ces gens-là, ils ont tout leur mérite. Tout leur mérite. Il nous arrive des fois de les croiser aussi. En tout cas, moi, ça m'arrive de les croiser. Les tantes, les amis de la famille. Et quand ils me voient, ces gens-là, leur première réflexion est la suivante. Mes amis, regardez-y ma maman, non. Et vous voyez ça là,
c'est la marque d'affection que ces gens-là nous ont témoigné, nous ont donné. J'ai voulu aujourd'hui, à travers cette émission, parce que j'en ai croisé, moi aussi, de ces personnes qui faisaient partie de cette tranche de vie-là. Et je me suis dit, il faut leur rendre hommage, parce qu'ils sont pour quelque chose. Peut-être, si ce n'était pas eux, que c'était d'autres. Fort bien que je ne serais pas la personne d'aujourd'hui. Et si on regarde ce que nous sommes aujourd'hui, on peut être fier que ces gens-là aient fait partie de cette tranche de vie-là. Et il ne faut pas les oublier, même s'ils ne sont plus avec nous. Mais il faut, une fois de temps en temps, penser à eux, parce qu'ils ont été utiles. Ils nous ont été utiles dans notre devenir. On va vous présenter la dernière section, soit la sixième, mais avant, nous devons prendre rendez-vous qui est toujours pour la prochaine fois.

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Mesdames, messieurs, bonjour et bienvenue à votre émission Rencontre matinale. C'est moi votre serviteur Maurice Chavagne qui vous accompagne ce matin. Il est marqué 5h05 et nous sommes ensemble.

poussez vers l'Éternel des cris de joie, vous tous, habitants de la terre. Servez l'Éternel avec joie, venez avec allégresse en sa présence. Sachez que l'Éternel est Dieu. C'est lui qui nous a fait et nous lui appartenons. Nous sommes son peuple et nous sommes le troupeau de son pâturage. Entrez dans ses portes avec des louanges. Entrons dans ses parvis avec des cantiques. Célébrons l'Éternel et bénissons son nom. Car l'Éternel est bon, sa bonté dure toujours, et sa fidélité dure de génération en génération.

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Et c'est ça la foi. La foi est une ferme assurance des choses qu'on espère. La foi, c'est la démonstration des choses qu'on ne voit pas encore. Parce que on va prier, eh bien déjà, on peut commencer à remercier pour la chose que nous avons déjà reçue, même si nous ne l'avons pas encore demandé. C'est ça la foi. Par la foi, eh bien, nous commençons à dire, bon Dieu, merci, pour bagaille ça, ben nous, bagaille ça, nous pral mandel là. La foi, c'est comme si c'est l'anticipation d'une expression de gratitude pour une chose qu'on va demander. Nous pouvons commander, mais parce que nous connaissons réellement de la foi, n'a joigni, et bien avant même nous demander, nous dire merci. C'est ça, la foi, chers amis. Et nous allons nous préparer à la prière. Je vous invite à prier comme la Bible nous le demande. Approchons-nous avec assurance du trône de la grâce et déposons à ses pieds le fardeau de nos préoccupations et de nos soucis. Préparons-nous, chers amis, pour la prière.

Oui, nous allons nous approcher avec assurance du trône de la grâce par la prière. Priez pour vous-même, priez pour Tetou, pour relation avec bon Dieu, demandez bon Dieu faveur pour que la vie nous capable en harmonie avec lui-même, avec volonté, et c'est une plus grande bénédiction, une plus grand progrès humain qu'à réaliser lorsque Vili est en symbiose avec bon Dieu. Lorsque nous alignés, lorsque nous sommes sur la ligne divine, et lorsque nous arrivons sur la ligne divine, nous marchons sur la même ligne avec bon Dieu. La Bible dit que nous sommes comme un arbre planté près d'un courant d'eau. Nous donnons notre fruit dans notre saison. Notre feuillage ne se flétrit jamais. Tout ce que nous faisons réussira. Lorsque notre vie est en symbiose, lorsque notre vie est en harmonie avec Dieu, ça c'est une prière nous capable de faire. Une demande pour que vie nous capable en harmonie avec bon Dieu. Une autre demande nous capable de faire, c'est prier pour foi, non? Aujourd'hui, nous sommes confrontés à des grandes épreuves spirituelles. Partout, c'est de la remise en question de nos croyances, de nos conceptions. Tout est remis en question aujourd'hui, chers amis. La Bible est remise en question. Dieu, dans notre compréhension, est remise en question. La religion, qui est le centre de la promotion des choses divines, est remise en question. Tout est remis en question.

La Bible dit que Abraham, parce qu'il était croyant en mon Dieu, eh bien, il était accédé à la justice de Dieu. S'il y a quelque chose, pourquoi nous devons prier? C'est la foi. Alors, prions pour notre foi. Prions pour notre amour. L'amour, nous devons gagner pour mon Dieu. L'amour, nous devons gagner pour tête nous. L'amour, nous devons gagner pour prochain nous. Prier pour l'amour non pas éteindre. Prier pour caoutchouc foi nous pas dégonfler. Prier pour nous capables toujours en harmonie avec mon Dieu. Avec les trois buts de prière. Prier pour que nous soyons toujours en harmonie avec mon Dieu. Prier pour que foi nous capable de conserver une foi qui est vivant. Prier pour que notre amour aussi reste toujours actif, toujours vivace. Prier une pour l'autre. Prier pour tout sujet qui peut occuper vous. Prier pour pays nous. Priez, demandez mon Dieu, ouvrez l'esprit, non, pour que vous puissiez comprendre ce qui a passé.

Dieu, Seigneur du ciel et de la terre. Nous voici prosternés devant toi en signe de respect et de profonde révérence. Nous croyons que le monde dans lequel nous nous trouvons a été créé par toi. Et tout ce qui existe, tout ce que nous sommes, tout ce dont nous avons besoin pour vivre, tout est issu de l'expression de ta sainte volonté. Et à tout point de vue, à tous les niveaux, que ce soit au niveau

physique, au niveau spirituel, au niveau d'espérance. Tout est de toi, Seigneur. Ce matin, tandis que nous nous prosternons devant toi pour t'exprimer nos profonds sentiments de reconnaissance, nous voulons te remercier et te louer à cause de ce que tu es. Bien que nous ne sachions pas grand-chose de toi, vu que tu es un Dieu mystérieux, tu es impénétrable. Et si nous savons quelque chose de toi, ou le peu de choses que nous savons de toi, c'est grâce à toi. Parce que sans toi, tu ne nous serais pas connus. À cause de peu de choses que nous savons de toi, à cause des choses que nous voyons autour de nous, et que nous croyons c'est toi qui en es l'auteur, tout l'écosystème dans lequel nous nous trouvons, les étoiles, le ciel, la terre et tout ce qu'elle contient, nous avec, eh bien confirme que tu es le maestro de tous les maestros. À cause de tout cela, nous nous courbons devant toi pour te vénérer. Ô Dieu des dieux, causalité suprême, sainteté absolue, nous nous courbons devant toi en ce moment. Nous baissons le chin devant toi ce matin pour te louer. Nous te louerons ce matin aussi à cause de ce que nous sommes devenus. Nous étions éloignés, nous étions dans l'errance sur le plan des connaissances spirituelles. Tu nous as ramenés à toi et maintenant nous marchons dans le canal de la foi. Nous marchons sur la voie de l'éternité et nous sollicitons ta grâce pour que nous puissions non seulement continuer à rester sur la voie de l'éternité, mais à avancer de progrès en progrès. Nous te remercions à ce que nous sommes. Ta parole nous dit que tu as manifesté ton amour envers nous pour que nous soyons appelés tes enfants, et nous le sommes. Parce que nous sommes tes enfants, parce que tu fais de nous les porteurs de Dieu, nous te portons en nous. Notre vie, notre cœur est devenu une demeure dans laquelle toi seul habites. Nous sommes le temple du Saint-Esprit. Et nous, en tant que propriétaires de cette maison, nous voulons que tu en sois le seul et unique locataire. Tu es en nous, fais comme chez toi, Seigneur. Fais comme chez toi, tandis que tu es en nous. Nous te louerons parce que nous sommes ta demeure, nous sommes tes enfants, nous sommes gens de ta maison. Nous te louerons parce que tu fais de nous du sel. Nous sommes le sel. Par ta grâce, notre vie donne un peu de goût à la vie des autres. Et nous demandons au Père Saint, fais-nous grâce pour que le sel que nous sommes reste toujours salé. Nous t'as aimé la vie, nous, aider l'autre monde vivre. Nous t'as aimé la vie, nous, encourager l'autre monde. Nous t'as aimé la vie, nous, bailler l'autre monde
envie vive, Seigneur. Et n'a pas d'autant prie, par ta grâce qui se renouvelle chaque jour, accomplis ce souhait pour nous. Accomplis cette aspiration, savoir pour que notre vie soit une source d'encouragement pour les autres. Nous te louons parce que nous sommes lumière. Nous t'as aimé la vie, nous éclairer l'autre monde. Pendant que nous-mêmes nous éclairer tête nous, nous qui étions dans les ténèbres, nous qui étions dans l'errance et dans la perdition, nous sommes maintenant dans l'admirable lumière et nous sommes dans le salut et nous marchons vers l'éternité. Regarde, cher Seigneur, si nous sommes sur une mauvaise voie et conduis-nous sur la voie de l'éternité. Nous te louerons, Seigneur Dieu, non seulement à cause de ce que tu es, le Seigneur des Seigneurs, la racine des racines, nous te louerons à cause de ce que nous sommes tes enfants, nous sommes héritiers de Dieu, nous sommes lumière et nous sommes sel. Nous te louerons aussi à cause de ce que nous serons. Ta parole nous dit, bien-aimé, nous sommes maintenant enfants de Dieu. Et ce que nous serons n'a pas encore été manifesté. Mais nous savons que lorsque cela sera manifesté, nous serons semblables à toi. Lorsque nous serons en mesure de te voir tel que tu es. Et ça, c'est notre aspiration ultime, notre objectif final. Être semblable à toi. C'est ce que nous serons. À cause de ça, nous te louerons ce matin. Nous sommes au début d'une nouvelle journée dont nous ignorons le contenu. Nous ne savons pas de quoi cette journée sera composée. Mais Seigneur, toi tu le sais. Et c'est pourquoi, cher Père, nous te remercions pour la victoire que nous avons déjà remportée sur tout ce qui va se passer durant cette journée. Par la foi, nous te disons merci pour ce que tu as déjà fait pour nous, des choses qui vont se passer dans notre vie, dans la vie de nos proches, au cours de cette journée. Et nous pouvons dire, c'est ici la journée que l'Éternel a faite. Cette journée a été pour nous une journée remplie d'allégresse et de joie. Non, vous le remettez la main en persin, tout ce qui nous concerne. Nos pensées, nos idées, nos réflexions, nos paroles, nos actions, nos démarches, nos projets. Oui, prends tout, Seigneur. Entre tes mains, j'abandonne tout avec bonheur. Nous prions pour tout le monde qui a prié dans le moment ça. N'a pas d'autant prié, accordez-nous une oreille attentive. Accordez-nous, Père Saint, une attention avec faveur. Nous prions pour les animateurs de rencontres matinales, spécialement mon cher ami et frère, Pasteur Jean-Marie Hercule. Prions pour tous ceux qui nous supportent, nous permettant de continuer à faire le travail. Nous te prions pour tous ceux qui sont toujours branchés. Demande au Père Saint-Esprit prie à travers les ondes. Pour capable de toucher cœur, toucher namio, toucher tête, toucher koyo, toucher tous les membres qui constituent yo. Gagné qui besoin la paix dans l'esprit yo, gagné qui bouleversé. Gagné les mauvaises nouvelles, les mauvaises images, brisé moral yo. N'a prié pour les familles qui sont en souffrance. Je pense à la famille de ce jeune aux États-Unis qui s'est suicidé. Je peux pas imaginer
la profondeur de la blessure de son père. Seigneur éternel, ta parole nous dit que la terre et tout ce qu'elle renferme t'appartient. Gardez ça l'homme a fait l'homme passer. Des chaînes dans le monde. Comme si c'était des malfaiteurs, des assassins. Tandis que ce sont les assassins. Ce sont eux-mêmes les assassins qui tuent massivement des gens, qui bombardent des populations, qui sont débarqués ici en Amérique, qui ont massacré les Indiens, les propriétaires du pays, du continent. Maintenant, c'est eux autres qui imposent leurs lois, qui maltraitent les nouveaux venus. Seigneur éternel, ou pas ouais bagay sa yo? Bagay sa yo pas foin, Seigneur? Seigneur, tu es un Dieu de justice. Mando t'en prie, dis un mot, Seigneur. Oui, dis un mot. Pour Haïti, pour tous les acteurs, qu'ils soient au niveau national, international, qui influencent la vie politique de cette nation. Ou qu'on côté abdomi, ou qu'on qui mounioye, ou qu'on leur intention. Mais à cause, gué au monde, gué au groupe monde, cap, m'en défaveur, à cause de ça, n'a pas demandé autant pris. Jette un regard favorable sur le pays et sur le peuple, Seigneur. C'est prier non ce matin au nom de Jésus.

Oui, si seulement si vous voulez, nous n'avons pas de doute sur ta capacité. Je me la demande au Seigneur, si seulement vous voulez, seulement dis un mot pour nous, et tout désordre capable d'entrer dans l'ordre. C'est prier nous adresser à vous-même avec respect et révérence, par Jésus-Christ, ton Fils bien-aimé. Et nous merci. Merci. Merci un peu le Seigneur. Il est marqué 5h45 minutes, chers amis. Je vous rappelle que vous écoutez votre émission Rencontre matinale.

Je tiens à saluer quelques amis de l'émission Rencontre Matinale, et Dieu seul sait, il y en a. Oui, il y en a en masse. 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Je salue mon ami, mon collaborateur en Haïti, Pasteur Normin Dorvilla, avec tout son staff en Haïti. Je salue aussi tous mes autres collaborateurs qui se trouvent un peu partout en Haïti, qui sont à l'Artibonite, au Verrette, soit dans le sud, au Caï, après les Caï. Donc, il y en a qui se trouvent actuellement aux États-Unis. Donc, quand même, on est un réseau. Et Vision Citadelle commence vraiment à se former un bon réseau. Eh bien, tout le monde qui a un seul objectif, c'est par les contributions, yo. Puis, capable d'améliorer les conditions de l'autre monde. Comme nous gagnons credo depuis que nous sommes jeunes, nous apprenons. On dit un bon citoyen, c'est celui qui pense, qui dépense et qui se dépense pour sa communauté. Un bon citoyen, c'est celui qui pense pour son pays, qui dépense pour son pays et qui se dépense pour son pays. C'est ça, un vrai citoyen. Et nous ne sommes pas venus sur terre pour vivre en privilégié. Mais nous sommes venus ici pour accomplir une mission qui vise le bien-être collectif, le bonheur collectif, dans un premier temps, mais en tout temps, qui vise l'accroissement de l'empire divin. C'est ça l'objectif de l'existence des bons citoyens. Alors, tout ce que nous faisons à travers Vision Citadelle, c'est pour apporter une amélioration à Haïti, à tous les Haïtiens qui se trouvent en Haïti, à tous et toutes celles aussi qui se trouvent un peu partout sur la surface de la planète. Alors, nous tenons à les saluer là où ils nous écoutent. Et nous tenons aussi à saluer tous ceux qui supportent financièrement le travail de Rencontre Matinale et de Vision Citadelle. Toutes les marraines, tous les parrains, grâce à qui ils sont des centaines d'enfants qui vont à l'école en Haïti, des centaines d'enfants qui savent lire et écrire. On a de nombreux jeunes qui ont déjà obtenu leur diplôme professionnel. Il y en a qui sont infirmiers, infirmières, bon, surtout des infirmières. Il y en a qui sont dans le domaine agricole. Il y en a qui sont dans le génie civil. Il y en a qui sont dans la comptabilité. Donc, eh bien, on dit, petit à petit, on devient moins petit. Ou bien, petit à petit, l'oiseau fait son nid. Alors, c'est ça, n'a porté comme collaboration au pays,
à travers l'organisme Vision Citadelle. Alors, chers amis, nous faisons des efforts pour faire quelque chose de bien dans la vie et dans l'avenir des autres. Que le Seigneur nous accorde sa faveur. Oui, Seigneur, accorde-nous ta faveur pour que nos projets réussissent. Ta parole nous dit que les projets qui viennent du cœur dépendent de l'homme, mais la réponse que donne la bouche vient de toi, ô Éternel. Nous saluons tous les autres amis, notre jeune frère Faclio Fuseus, notre jeune ami Andy. Faclio, mon cher, félicitations, tu es un homme de grand courage. Grand courage, mon frère. Bravo. Et pour te répéter, merci d'exister. Alors continue à être ce que tu es. Continue à t'améliorer jusqu'à ce que tu parviennes à l'état d'homme fait, à la stature parfaite de Jésus-Christ. Merci pour tous les grands frères de la communauté. Frère Pierre Saint-Félix, son épouse sœur Rachel Réjouy. Je salue et frère Antoine Delsoin. Je salue frère Ismik Bissamar. Je salue les grandes sœurs, toutes celles et tous ceux qui supportent Rencontre Matinale financièrement. Tous ceux qui prient pour nous, tous ceux qui nous encouragent d'une manière ou d'une autre. C'est un travail d'équipe, un travail collectif. Bravo et chapeau. Et nous allons continuer à écouter dans des éas nos préalés. Et à travers ce chant, l'artiste décrit une progression. Il dit, t'es tombé, t'es mouru. Ce temps-là mort, il est ressuscité. Et lorsqu'il est ressuscité, il était couché. Après se coucher, il est levé. Pendant le lever, il commençait à marcher. Et puis pendant qu'il commençait à marcher, il marchait plus vite. Jusqu'à ce qu'il prenne courir. C'est ça. La progression. Nous sommes tous appelés, d'une manière ou d'une autre, à progresser, à faire un pas de plus. Écoutons ce beau chant.

Je dis bonjour à mon ami Edouard Séjour. Ça fait longtemps, mon cher frère. Moi, pas tant de où, mais c'est en forme. Moi, saluer Sœur Jonise, Sœur Anne-Charles et toute la maisonnée. Moi, saluer Gertrude, mes spéciaux en forme, Gertrude. Et moi, saluer tous les sympathisants et tous les membres de Vision Citadelle. Et très prochainement, nous aurons notre assemblée générale. C'est d'après la décision qui a été prise hier soir par les membres du CA. Eh bien, possiblement, et notre assemblée générale se tiendra et au dernier vendredi de ce mois, le mois de septembre. Certainement, j'aurai le temps de vous en communiquer et avec précision toutes les informations relatives à la prochaine assemblée générale de Vision Citadelle.

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Certainement, la vie n'a pas fini mal. La vie, c'est une succession de chutes et d'élévations. La vie, c'est une courbe. Ça monte, ça descend. Ça monte au-dessus de zéro, ça descend, atteint le zéro. Ça descend sous des zéros et ça remonte. C'est ça, la vie. C'est une courbe sinueuse. C'est un sinus. C'est sinusoïdal, mon qui compte fait. Géométrie, oh. Tu fais sinus, cosinus, tangente, cotangente. Bah, ça, tu vas élève tête chargée. Mais c'est ça, la vie. C'est sinusoïdal. Ça fait, chers amis, le moment, je vois arriver, garder tes taux sous épaule. Pas perdu, stabilité. L'on prend les bonnes nouvelles. Le moment, mauvaise nouvelle, tristesse arrivée, gardez tout. Pas tomber dans la dépression. Gardez-vous. Parce que c'est ça la vie. La vie gagne la joie de la tristesse. La vie est formée de bonnes, de mauvaises nouvelles. La vie est formée de santé, de maladie. La vie est formée d'abondance et de disette. Apôtre Paul dit que je sais vivre dans toutes les situations, dans l'abondance comme dans la disette. La vie, c'est votre plein, c'est grand goût. C'est ça la vie. La vie, c'est monde qui rit avec vous, et la vie, c'est monde qui boude avec vous. La vie, c'est monde qui sincère avec vous. La vie, c'est monde qui hypocrite avec vous. C'est la vie. Alors, on sait bagaille nous connaît. La vie, moun qui gagne la foi, pas jamais fini mal. La vie, moun qui vive de la foi, pas jamais fini mal. La foi en Dieu a toujours le dessus. La foi en Dieu a toujours le dernier mot. Même si la vie a, c'est une succession de forts et de faibles, c'est une succession de bonheur et de malheur, mais la vie de ceux et de celles qui vivent de la foi triomphera toujours et certainement. M'a passé une belle musique, ou ancienne musique bien sûr, la chorale, les Théophiles, que me connaît en pile mon remet, et c'est pour nous toutes qui prennent le temps de musique ça, que moi dédié. Écoutez ça.

Je dis bonjour à la famille Jason, Sœur Mimose, Constance, Franz, Jason. Je vous salue ce matin. Je salue Madame Madame Mima. Je vous salue ce matin. Que Dieu vous bénisse. 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Je profite pour saluer Madame Rogette Monestime.

0: 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Et puis, à Paris, nous recevons notre chère Elsa. Bonjour, maître Elsa, comment vas-tu?
1: Bonjour, pasteur Jean-Marie. Bonjour, chers auditeurs. Je salue tout le monde. Je salue effectivement tout notre auditoire qui nous suit depuis tant d'années. Je remercie effectivement pour cet encouragement qui nous permet de tenir, d'être là chaque samedi matin, dimanche matin avec vous, pour pasteur Jean-Marie. Parfois chaque jour, chaque matinée avec vous. Je te félicite, pasteur Jean-Marie. Et effectivement, je remercie les auditeurs de nous soutenir pour ceci. Alors,
0: ce matin, voilà, c'est quoi donc, tu nous apportes?
1: C'est ça. Donc aujourd'hui, je vais vous parler effectivement de la différence entre l'assurance vie permanente et l'assurance vie temporaire. Mais d'abord, je vais me présenter pour ceux qui ne me connaissent pas. Donc je suis Myrta Laezamerlini, conseillère en sécurité financière, courtier en assurance de dommages, titulaire du certificat d'aptitude à la profession d'avocat barreau de Paris, ex-membre du barreau de Paris, ex-membre du barreau du Québec, titulaire de plusieurs LLM en droit financier, droit des affaires et en common law. 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Et chers auditeurs, important de vous mentionner que je suis courtier. N'oubliez pas que effectivement l'idée, effectivement, cette évolution de pratique a été nécessaire au fur et à mesure des années, parce que les gens voulaient effectivement pouvoir, on va dire, magasiner plusieurs assurances auprès de plusieurs, de multiples assureurs pour s'assurer qu'ils ont fait le choix du meilleur produit. Donc c'est ce qu'on fait aujourd'hui. Donc je représente la plupart des assureurs ici présents au Québec, au Canada de manière générale, dans le domaine de l'assurance de personnes. Donc le sujet brûlant permanent temporaire, c'est mon sujet du jour, pasteur.
0: Qu'est-ce qu'on prend? Est-ce qu'on prend une assurance vie permanente ou est-ce qu'on prend une assurance vie temporaire?
1: Exactement.
0: Tout dépend. Bon, c'est toi l'experte, tu vas décortiquer tout ça pour nous ce matin.
1: Alors, je vais vous décortiquer. Alors, l'assurance vie permanente, elle est là pour couvrir un besoin qui est permanent. Ce besoin-là, il est là, il va restera toute votre vie dans le temps, que ce soit maintenant ou à l'âge de 100 ans, il sera encore là. Il faut que ce soit un besoin permanent. Donc, je donne un exemple de besoin permanent. C'est exemple, les frais funéraires. Frais funéraires, frais de rapatriement de corps. C'est un exemple de besoin permanent. Je parle de l'impôt au décès. Alors, il y a des gens, effectivement, quel que soit l'âge du décès, ils savent qu'il y aura un impôt à payer au décès. Donc, les personnes-là veulent effectivement minimiser l'impact de cet impôt qui est assez considérable parfois au décès. Donc, ils souscrivent à une assurance vie permanente pour ceci. Souvent, ces personnes-là ont des résidences secondaires, des plex, des choses comme ça. Ils ont des REER bien, également bien garnis. On dira, effectivement, ils souhaitent, dans leur stratégie fiscale, il faut une assurance vie permanente pour effectivement limiter cet impact. Des personnes, par exemple, qui veulent faire un don non imposable à leur bénéficiaire, quel que soit l'âge du décès. Ces personnes-là ont une association caritative, ils veulent laisser tel montant à l'association, quel que soit l'âge du décès, ils souhaitent, ou des personnes qui veulent faire un don tout simplement à leur famille, un don, effectivement, de l'assurance, parce qu'ils savent qu'en cas de décès, il n'y a pas d'impôt à payer, effectivement, sur l'assurance. Ils savent qu'en cas de décès, les fonds sont à débloquer assez rapidement, parce qu'en au moins bénéficiaire, ils savent effectivement que l'argent ne rentrera pas dans la succession. Donc, s'ils ont des dettes eux-mêmes, l'argent de l'assurance ne servira pas à payer les dettes, non, il sera pour le bénéficiaire. Donc c'est un exemple de besoin permanent. Alors l'assurance vie permanente, c'est pour couvrir un besoin qui est permanent, ok, dépendamment des volontés des personnes. Maintenant l'assurance vie temporaire, c'est pour couvrir un besoin qui est temporaire, ok. Donc exemple, maintenir le niveau de vie d'un proche, exemple un conjoint, un enfant pendant quelques années. Je m'explique. Si par exemple, monsieur et madame sont mariés ou pas, qu'importe, ils ont un enfant, des enfants, ils souhaitent qu'en cas de décès, pendant que les enfants sont mineurs, ils ne sont pas encore capables de faire face à leurs propres obligations financières, les enfants ont encore besoin, ils souhaitent qu'en cas de décès, si un décès d'un des deux parents, que le parent survivant ait l'argent effectivement pour s'occuper et subvenir aux besoins de la famille pendant X temps, le temps que les enfants soient majeurs. Ou tout simplement, madame est seule, monsieur est seul, parent célibataire, parent sans aide d'un autre conjoint, encore pire, a fortiori je dirais, ils souhaitent qu'en cas de décès, qu'il y ait le montant, parce que l'autre parent n'est pas capable de subvenir aux besoins, ou l'autre parent est décédé, ou l'autre parent ne fait pas face à ses obligations financières, qu'importe, il est seul, il s'occupe de ses enfants, il souhaite qu'en cas de décès, eh ben, qu'il y ait l'argent suffisant pour que l'enfant puisse puisse avoir les montants, les ressources suffisantes pour pouvoir à son éducation le temps qu'il soit autonome financièrement. C'est un exemple de besoin qui est temporaire parce qu'on a besoin de l'assurance pendant un certain temps. C'est ça un exemple de besoin temporaire. Je parle d'un autre exemple d'assurance, de besoin temporaire. Un exemple, on a une hypothèque. Exemple, on a un prêt hypothécaire sur X années, sur 25 ans. On souhaite qu'en cas de décès, que si un décès d'une des personnes qui est propriétaire, qui a l'hypothèque, ou de la seule personne qui est propriétaire, qui a l'hypothèque, on souhaite que le montant soit donné d'un coup, effectivement, par l'assureur, en cas de décès, pour que l'hypothèque en cas de décès soit clairée. On laisse une maison libre de dette à sa succès, à sa famille, à sa succession. C'est encore un autre exemple de besoin temporaire. Alors, bien évidemment, il y a des gens effectivement qui ont effectivement un besoin temporaire, mais qui veulent quand même prendre du permanent. C'est bon, mais ils devront payer le prix plus cher. Pourquoi ? Parce que l'assurance vie temporaire est moins chère que l'assurance vie temps permanente. L'assurance vie permanente, c'est un peu la Rolls-Royce là. C'est la Rolls-Royce parce que c'est une assurance qui, quoi qu'il advienne, tant que vous payez votre prime, vous couvrira à vie pour tel montant. L'assurance vie temporaire, elle est faite pour être gardée temporairement. Alors, si vous avez une assurance vie temporaire de 10 ans, de 15 ans ou de 20 ans, sachez que ce que vous payez, gardez-le, enfin, il faut l'intérêt, c'est ça, parce qu'au moment du renouvellement de cette assurance vie temporaire, dans 10 ans, dans 15 ans, dans 20 ans, dans 25 ans, cette assurance-là, elle va augmenter, mais pas de petite manière, elle va augmenter de manière exponentielle, qui ne vous permettra peut-être certainement pas de payer la prime de renouvellement. Donc c'est pour ça que l'assurance vie temporaire, c'est de base. Quand vous faut revoir ses besoins. Vos besoins sont parfois temporaires et c'est correct de prendre une assurance vie temporaire. Vos besoins sont parfois permanents et c'est correct de prendre une assurance vie permanente.
0: Mais donc c'est du cas par cas.
1: L'assurance
0: vie, il n'y a pas une seule réponse.
1: Voilà, il n'y a pas une seule réponse. Tout dépend du besoin de la personne et de son budget. Ce qui est important, c'est au moins de couvrir un besoin, ok ? Parce que quand tu as un besoin, c'est de ne pas faire l'économie de ne pas avoir d'assurance. Ça, c'est la pire des choses à faire. C'est très mauvais comme idée parce que vous finirez par le payer tôt ou tard. Pourquoi ? Parce que les primes vont augmenter. Pourquoi ? Parce que votre santé, plus on va avec le temps, moins la santé est bonne. Théoriquement, la santé n'est pas meilleure avec le temps. Il y a des choses qui s'ajoutent à la santé tout le temps. Il y a toujours des choses. Même si ce ne sont pas des maladies graves, mais il y a des choses qui rentrent en considération que l'assureur va prendre en considération pour vous accepter ou pas, ou émettre des exclusions ou pas sur vos contrats. Donc c'est ça qui est important. C'est au moins de couvrir un besoin. Donc faites attention, l'assurance vie temporaire est là pour couvrir un besoin temporaire. Cette assurance-là va augmenter avec le temps au moment du renouvellement. C'est bien, bien correct si c'est votre besoin, si c'est ce que vous voulez et si c'est votre besoin. L'assurance vie permanente, elle est là pour durer à vie. Elle est correcte si ceci est votre besoin. Mais simplement que vous soyez au courant. Pourquoi ? Parce qu'au fil des années, et encore toujours, les clients m'appellent pensant qu'ils ont une assurance vie permanente. Finalement, c'est temporaire. Et puis, bien entendu, il m'appelle au moment du renouvellement. Pourquoi mon assurance augmente ? Mais ça, c'est pas moi qui ai donné le contrat à l'époque. Le contrat
0: avait été pris à l'époque. Vous avez 30 ans, maintenant vous avez 50 ans. Ça augmente.
1: Ça augmente parce que c'est temporaire, mais parce que c'était écrit dans le contrat de l'époque. Si vous aviez pris ça à l'époque, c'est ce qui était écrit. C'est simplement ça. Donc, c'est ces choses-là qu'il faut. L'important, c'est que le besoin soit couvert et que la personne sache ce qu'elle couvre avec l'assurance en adéquation avec le besoin.
0: Vous signez quelque chose comprendre. Que vous êtes bien imbu.
1: Voilà.
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1: 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Bien entendu, chers auditeurs, on parle français, on parle créole et puis on parle anglais. Parce que j'ai des clients qui parlent que l'anglais et que le créole aussi. C'est important.
0: Attendons pas les créoles. Bye, merci, à la prochaine.
1: Merci.
2: Je connais les

0: passé bien hier, c'est un peu bien pour dire que bien.
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6: 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Ce matin, nous avons avec nous depuis Haïti notre cher collaborateur, le pasteur Normin Dorvilla. Bonjour, pasteur Dorvilla. Villa, bonjour, bonjour, pasteur Dorvilla. Il semble qu'il y a des problèmes. Un petit problème avec ce système-là. Pasteur Dorvilla, bonjour, vous êtes en onde. Bonjour.
7: Bonjour, pasteur Chavanne, et bonjour à tous et à toutes, et bonjour à tous nos auditeurs, nos auditrices de l'émission Rencontre matinale, et nous sommes heureux ce matin de pouvoir rentrer chez vous, et en ce jour du samedi 5 septembre, et on est content, frère Chavanne, on est là, malgré la situation difficile que nous vivons ici, mais nous pouvons dire Ebenezer, jusqu'ici l'Éternel nous a secouru.
6: Oui, nous pouvons dire effectivement Ebenezer, Ebenezer, jusqu'ici l'Éternel nous a secouru. Et nous savons que nous sommes presque à la fin de la période de préparation de la rentrée scolaire en Haïti. Et nous savons que c'était pas sans difficulté que de votre côté vous avez conclu l'année 2025-2026. Et nous ne sommes pas certains que vous êtes à bout des difficultés à l'ouverture de la nouvelle année. Parlez-nous-en un peu, comment ça se passe là-bas à l'occasion de la préparation de l'ouverture de la de cette année 2026-2027.
7: Oui, bien sûr, frère Chavanne et serviteur de Dieu. Alors, comment ça se passe? Ce n'est pas facile pour nous autres. Et vous étiez témoin, cher ami, de la situation dont nous avions subi les conséquences au dernier trimestre de l'année académique 2025-2026. Et nous étions parfois en train de nous déplacer, de laisser la zone et l'environnement physique de l'établissement scolaire à cause et des attaques et des hommes armés dans notre proximité. Cela n'était pas facile pour nous autres. Et bien qu'on y ait encore, on est revenu

0: parce que on se situe dans une zone limitrophe entre les territoires conquis et par ces gangs et nous autres. Cela veut dire qu'il y a pas mal de difficultés, des réparations à faire et des salles de classe à aménager. Il y a pas mal de problèmes. On s'attendait, avec le retard que le ministère de l'Éducation nationale avait pris dans la publication des examens, ça fait 2 semaines, et malgré tout, le ministère a fixé la réouverture des classes pour ce lundi, dans 2 jours, et ce lundi 7 septembre, et pour que les élèves puissent retourner en classe. Alors, pour vous dire, et amis fidèles auditeurs, dans notre communauté, nous ne sommes pas prêts. Comme pour la majorité des écoles, et dans les bidonvilles, et dans des zones mixtes, dans des zones occupées, etc., ce n'est pas facile. Et pour nous autres de survivre, on avait tenté même de déplacer un petit peu une partie de notre établissement scolaire pour la réouverture des classes, mais les locaux sont très chers, dans les 30 à 40 000 dollars américains. Bon, on a dû, malgré nous, rester dans notre zone complètement. Alors, cette réouverture des classes, c'est pas facile. Les parents viennent chaque jour pour dire qu'ils ne sont pas prêts. Et l'établissement lui-même, le local, problème logistique, problème lié à des dépenses pour des réparations, pour les fournitures, etc. Et il y avait des salles de classe que vous aviez vues, que nous avions prévues, et Pasteur Chavannes, de faire des réparations dans les murs et pour les tableaux, etc. Bon, on n'a pas pu arriver. Alors, c'est pour cela que pour nous autres, on a dû reporter cette réouverture à cause de tous ces problèmes, Nous ne sommes pas prêts. Nous ne sommes pas prêts ici à Sarthe. Et pas seulement nous, c'est toute la zone, toute la section communale qui n'est pas prête à une réouverture pour ce lundi 7 septembre.
1: Pasteur Davila, je me rappelle on était en travail à distance. Et suite à ton intervention, il y avait certaines auditrices principalement et certains auditeurs qui avaient fait des dons. Et puis lorsque toi et moi, nous planifions comment on allait distribuer ces dons, toi, tu avais choisi quelques jeunes parce que tu t'es dit que si mon saïo pas gagné ni maman ni papa, c'est à la merci des bons cœurs otayés. Est-ce que si mon saïo toujours qui voulait venir l'école, comment situation si jeune fille saïo, si jeune garçon saïo, et cette population hautement vulnérable, est-ce que toujours côtoie et nous, est-ce que tu fais des demandes de bourses d'études? Est-ce que vous faites toujours des demandes de support? Parlez-nous un petit peu de cette frange très vulnérable de la population.
0: Alors, merci Frère Chavannes pour cette question. Alors, pour me dire bien, par exemple, après les résultats officiels du baccalauréat cette année, les élèves du nouveau secondaire 4, nous avons envoyé 18 élèves, il y avait 18 élèves à participer à ces épreuves, et nous avions 14, nous avons 14 élèves qui réussissent sur 18, et ce qui dépasse le pourcentage du département de l'Ouest, qui est à 40%, nous sommes à 77% de réussite, ce qui dépasse également également aussi et le pourcentage des résultats au niveau national. Alors, pour nous autres, avec moi, c'est tellement difficile que nous tenions depuis le mois d'avril, nous avons monté, descendre.
1: Alors, excuse-moi, vous avez 14 qui réussissent sur 18, c'est bien ça? Qui réussit. Ok. Oui.
0: Que nous t'avons voué dans l'examen. Alors, pour vous dire, même, non seulement dans toute zone, non, m'a regardé, c'est rare l'école qui fait un gros score comme ça, malgré le problème que nous t'avons gagné, ou t'avons connu, ou t'avons vécu ensemble avec nous depuis avril, mai, juin, jusqu'à l'examen qui était fait 14 juillet. Alors, et là, nous-mêmes, qui ça nous fait, nous cherchons qui faculté, qui l'école Cap-Bay, demi-bourse. Mais on connaît avec des facultés de 20 000 $ pour la session, et les gens pas qu'à jouer pareil, pas qu'à jouer 20 000 $, malgré même quelques demi-bourses pour eux, pour quelques là-dedans qui t'avaient, mais ils sont pas capables. Pour Piba, même tout parent, yo, a vin zim anessa, yo pas capable. Ça te gen ti commerce, yo diou kon sa, yo te pote la, nou témoin de ça. Yo boule kay yo, yo pa gen rien. Et parent, yo a vin zim, est-ce que m'a quitté ti moun yo sans yo parler l'école anessa? Nous t'es déjà à vivre des situations complexes et difficiles, mais qu'on y a, examen ou bon parent qui gen 4-5 élèves, et puis, l'Elvin, nous n'avons pas fait rien du tout. Nous n'avons pas de lycée, nous n'avons pas l'école nationale, nous n'avons pas aucune aide. Et aucun côté, mais si nous n'avons pas qu'à l'école. Parce que ça fait du job, ça fait du commerce, ça fait pas de priorité, ça qui est en bas top, c'est même membre de l'église nous y à qui que nous-mêmes nous allons dire, nous ne sommes pas capables. Et nous avons engagement, nous avons responsabilité envers des professeurs. Nous avons de bons professeurs, des gens qui sont formés, qui allaient à l'école jardinière, à l'école normale. Nous avons des professeurs, d'ailleurs, c'est ça qui fait que nous sommes capables de faire de bons résultats, que ce soit dans l'examen 9e année fondamentale, que ce soit dans l'examen NSCAP ou philosophie, ou la classe de philo. Alors, comment nous pourrons gérer professeur yo Anessa, ces gros problèmes, et avec parents yo qui, pour la majorité, une école de 4, plus que 400 élèves, mais nous vivons dans nos positions, plus que la moitié, viennent yo pas qu'à venir l'école. Yo pas qu'à voir Timon yo l'école, yo pas qu'à venir l'école parce que une bonne partie de la communauté à dans zone là, sont zones qui détruisent, sont zones qui écrasées, sont zones qui pillent caillou et pareil yo des bras balancés. L'école, m'a pris pour yo, si ça y a pas eu manger, comment y a une l'école? Ça veut dire que situation vraiment difficile par bon ici et bah, nous sommes dépassés par ces événements, Pasteur Chavan.
1: Bon, et puis, moi je pense que y a un problème, yo, c'est que l'État représente par le ministère de l'Éducation nationale et de la formation professionnelle, qui a comme devoir régalien l'éducation de la jeunesse. L'État n'a pas fait acte de présence dans la situation sérieuse. Et dans ce cas, c'est quoi la solution, Pasteur Norbert?
0: Bon, pour me dire que tout d'abord, nous voulons essayer de faire des démarches. Parce que moi, j'attends des ministres de l'Éducation nationale là, qui est un ami, mais quelqu'un que nous avions l'habitude de travailler ensemble en organisation. Et c'est pas facile de le voir ni de soumettre rien. Et gagner de support qu'il y a pas, mais il dit ou c'est avec l'école nationale, avec l'école paix, l'école mais de pas dans la catégorie, mon ça yo ou pas la donne et je dis que bagaille avec quelques familles bah elle a géré en façon c'est monde pas cap joindre sont pas dans entourage parents pas nous yo pas la donne bien que yo très vulnérable et avant hier, nous avons gagné une rencontre avec les émissaires de la CARICOM qui actuellement en Haïti. Nous présentons toutes doléances. Mais cependant, pas de aucun tort qui t'a même entrouverte, qui t'a même laissé une petite ouverture pour une parcelle, pour un reflet de la lumière, ta capable jaillir à l'intérieur. C'est nous pas qu'à quitter Timon yo sans ou pas l'école parce que nous habitons là avec yo yo dans zone là et en tant que pasteur c'est un leader mon yo pas besoin connait et ou même qui ça qu'on va vivre mais on connaît que c'est pasteur il faut joindre ou pas qu'à la Timon yo et on parle de toute interprétation ou pas gain cœur ou pas capable etc. Et entre temps nous avons des responsabilités envers notre personnel pour aider yo avec leur famille et tout ça vini yon problème et nous capables seulement compter sur générosité quelque monde nous capables compter sur par exemple auditoire rencontre nationale si nous monde capteur de nous qui veut supporter établissement qui veut supporter yon famille et en plus n'a travaillé sur projet que nous t'ai parlé déjà frère et pasteur Chavanne qui mandé pour quelques familles pas capable de retourner la caillou par rapport avec et ça qui t'est passé et dans communauté a n'a gardé pour nous que gens nous-mêmes nous capables et mettre un bout de l'eau capable faire une petite différence même s'il pas gros mais pour l'état pour les institutions étatiques c'est et cyclic famille et amis et puis les autres ou pas la donne.
1: Alors, on comprend que problème Haïti pas résoudre Kounia puisque la Bible dit que c'est la justice qui est la vue de nation. Et l'on garde dans le pays côté au gagnant et plusieurs religions officiellement reconnues par la loi haïtienne, ou bien protestant, catholique vaudouisant. Cependant, l'argent l'État, c'est dans catholique seulement, il investit. Tandis qu'il y a un bon pourcentage protestant dans le pays, ou un bon pourcentage vaudouisant dans le pays. Et ça a toujours été ainsi. Et m'kwè ça, cette injustice, ce foyer d'injustice, c'est l'une des causes du foyer de la grande problématique haïtienne aussi. Et je crois que c'est un problème qu'il faut toucher avec responsabilité, parce que je pense que c'est inacceptable pour que l'État qui joue un rôle d'équilibre et prend l'argent, c'est non, c'est le secteur religieux, il a pas investi, c'est by paix, by mais by l'école congréganiste, tandis que l'autre secteur yo, qui sont aussi des fils du pays. On n'a donné rien à ces secteurs. Parce que ça, c'est l'autre problème lié, parce que normal. Et je pense qu'au moment opportun, il va falloir qu'on pose ce problème de façon sérieuse pour mettre fin à cette injustice.
0: Oui, effectivement, pasteur Chavanne, c'est un gros problème. Par exemple, l'école ça yo, c'est l'école qui est plus chère. Parents yo paye extrêmement cher la donne, parents qui fréquentent yo, c'est moun qui gen moyen qui fréquentent ces écoles congréganistes. Et en plus, même les ONG qui a bay cantine, qui a bay manger, eh bien, c'est l'école Zayo qui joigne yo. C'est l'école Zayo qui joigne yo. Et parfois, yo tellement joigne 2-3 organisations ONG. Et manger yo kon a fait mit, kon gâte nan depo yo. Pendant que, ou même tout ça fait, yo viro, yo tourne yo, et puis, nada. rien pas marché. Alors c'est ça qui fait que il y a un problème de disparité ça dans la société là. Et c'est pas la principale, mais c'est une cause qui fait que le pays nous n'a état ça et qui gagne tant de groupuscules, de groupes armés et à travers tout le territoire national.
1: Bien sûr, bon, il a fallu le prévoir parce que comment comprendre que, bon, on dit Haïti actuellement à 12 millions, 10 à 14 millions, c'est que les protestants représentaient un très grand pourcentage de ces 12 millions et que l'État haïtien qui joue un rôle de régulation, ça doit être un État régulateur, qui est là pour assurer la gestion de la chose publique avec équité et équilibre, où l'État prend ressources, pays, hein? Parce que l'État prend l'argent pour bailler l'Église catholique, ou l'argent, ça l'État prend, ce plan proche protestant et tout. L'État prend taxe ou à toucher, l'État, l'on fait, il prend un impôt locatif sous, c'est l'argent lié, mais, comme si méprisé, un secteur dans le pays, hein? Sur leur secteur, nous comprenons que, bon, Vatican, t'es gagné, t'es bas aux dépressions, t'es suite au concordat de Damien. C'est une longue histoire. Mais l'État était quand même un acteur de régulation. Ni pas t'as su pour l'État, les personnes qui sont en position d'autorité, t'es supposé faire une approche équilibrée de la gestion des ressources du pays. En tout cas. Et peut-être ça, on en parlera une autre fois, mais de façon spécifique, là, il est 6h48. Et en moyenne, une fille ou bien un petit garçon, surtout les orphelins, et qui t'a même une école, à peu près, à combien on évalue besoin en termes d'argent? Combien il y a besoin pour année que capable de l'école? Bon, évidemment. Il y a les matériels scolaires, livres, crayons, cahiers, etc. Et bonne idée, est-ce que si au monde table dit même m'a supporté à Nessa, une petite fille, un petit garçon, à combien on a estimé et le besoin pour un jeune?
0: Bon, et nous capables de prendre en moyenne suivant de classe que si mon élève là les mêmes l'a fait et les capables aller 200 à 300 dollars US et pour l'année de l'école y compris fourniture et parce que les livres sont très chers et il y a qui peut aller plus cher même parce que et surtout qu'on y a c'est pas tant qu'on l'entend longtemps si on a l'école avec soit un petit malice ou bien yon la joie de lire méthode de lecture etc mais depuis dans la classe PTO pour bien cerner yo si on a qu'on peut 10 à 12 livres depuis dans kindergarten et des ouvrages adaptés à leur formation et tout yo coûter un peu d'argent. Alors, c'est ça que fait, si n'a prend et pour t'amener fourniture et année l'école là, ça peut coûter jusqu'à 300 dollars US. Permettre que Timouna et gagner tout matériel li, tout ouvrage li, et pour ta payer une année d'école pour l'enfant. Si peut-être Timouna ouais seulement année l'école là, le capable de dire et 200 dollars, mais si n'a pas mis les ouvrages là-dedans, la privée dans 300 dollars parce que ça coûte un peu.
1: 300 dollars américains qui donne à peu près 435, disons 450 dollars canadiens. Si au monde attend de nous là, Yota Remé prend responsabilité volontiers. Si mon l'école, surtout un enfant abandonné, un enfant refoulé. Bien si mon, bon, parents yo, yo t'es tué parents yo devant yo. Et ça fait maintenant des. Ma pose cette question, qui côté de Simon sa jeune force mentale, ou une force psychologique, pour y aller à l'école en babal, bien qu'il assistait aux funérailles de leurs parents, Il y en a qui sont seuls avec des petits frères, malgré tout le courage de retourner sur les bancs de l'école.
0: Nous avons des élèves, Pasteur Chavan, nous avons des élèves, nous avons des élèves dans philo et dans 9e année qui passent l'examen officiel là pendant ce temps, dans jour avant, ils ont assisté une famille, un parent qui enterré, ils ont mis les parents en terre, qui étaient morts dans l'événement, et puis nous avons aussi accompagné nécessaire moralement et etc. qui retrouvent force au calme examen qui réussit au la main
1: c'est incroyable, incroyable. Écoutez, Pasteur Davila, est toujours un plaisir de collaborer avec toi, de te parler. Bon, tu sais que bon, nous sommes sur le même chemin, nous essayons de porter notre contribution tant peu que soit. Parce que nous croyons que nous avons une responsabilité envers nos frères, surtout les plus vulnérables. Alors, on a demandé aux gens qui voulaient supporter un petit monde, $450 canadiens, on a bon reçu d'impôts à la fin de l'année. Appelez-moi si nous sommes capables de nous. Il y a 20 ou 30 petits monde. Écoutez, chers amis, je sais que c'est difficile pour tout le monde, mais il y a une différence entre la grande misère et la petite misère. On est capable de dire ici au Canada, nous avons de la misère, mais c'est de la petite misère par rapport à ce que nos frères vivent là-bas. Alors nous demandons capable de faire un geste d'humanité, un geste de philanthropie, surtout un geste d'un croyant, un geste de chrétien, en finançant une année scolaire pour un jeune, une jeune. Notre téléphone, c'est le 514-867-4826. 514-867-4826. Relez-moi. N'a pas de contribution, non, et puis ma part cheminée. Non, mais Pasteur Davila, qui a fait une bonne gestion de contribution pour. Pasteur Davila, il est marqué 6h54 minutes. Un dernier mot pour nous capables de compléter notre communication, notre conversation de ce matin.
0: Eh bien, nous tenons à vous remercier, Pasteur Chavan, et nous remercions également et l'auditoire, nos auditeurs et auditrices. Il y a un pile qui fait geste déjà. Merci beaucoup, c'est très apprécié. Et nous revenons au carrefour que nous continuons toujours. Eh bien, nous comptons sur le soutien, sur le support de tout un chacun pour aider un enfant, pour aider une famille à traverser ces moments difficiles. Merci, bonne journée et bonne semaine à tout le monde.
2: Merci, que Dieu vous bénisse, mon frère. Bon courage pour la protection du ville.
1: Que Dieu te bénisse, mon ami. Bon courage sur la protection divine. Au revoir. C'était notre frère, notre collaborateur de terrain, Pasteur Normil Davila. Il est marqué à 6h55 minutes. Et ça va prendre quelques secondes de silence. Il est temps pour moi de revenir sur les ondes. Alors, vous allez attendre quelques instants de silence radio.

Oui, alors c'est ça. C'était passionnant, Mindovila, qui t'abandonne ils ont aperçu de la situation là-bas en Haïti. C'est que ce n'est pas facile, mais et donc mis un peu de chai palou. Alors, si nous avons aidé, m'a pas encouragé, nous aider. Quand Simon a l'école, on est ça, $450 selon l'estimation de notre pasteur. Alors, il est moins dans le 54-867-48-26, un frère, une sœur, un auditeur, auditrice, ou bien un marché, un homme d'affaires capable de voir une ou deux Simon l'école pour Ania et puis. On a beau reçu d'impôts pour contribution. On va écouter quelques notes de ce chant. Quand yon riso cap écoulé dans yon jardin, son chant tellement aimé, tellement. Donc spiritualité là-dedans, écoutez ça.

0: Messi.
1: Alors, on a pas encouragé, non, chers amis, nous encourager l'idée, yo, qui soit l'idée communauté, yo, sainte communauté, l'idée évangélique, yo. Mais si l'église n'est capable de faire l'école, on est ça, m'encourager, non. Et, payer l'école pour des timoun, peut-être demain, si vous êtes capable de venir comme membre dans l'église, nous, ici, Montréal, parce que, vous savez, nous, avons plus sur l'église, d'immigration que d'évangélisation. En pile, l'église, c'est monde qui sont à Haïti, tout chrétien qui vient former au Montréal. Alors, monsieur, nous avons une dette envers Haïti. C'est Haïti qui a beau être chrétien, ben nous, qui a beau être fidèle, ben nous. Alors, si nous capables, permettre de trois jeunes à l'église, à l'école, pardon, en Haïti. Donc, alors, je vous encourage, chers frères et sœurs, de le faire. Donc, rappelez-moi dans le 54-867-48-26. Pour bah une contribution pour personne au Mindo Villa capable de permettre que quelques jeunes puissent faire leur année scolaire cette année. Toujours un plaisir de vous servir. Je vous souhaite agréable journée. Que le Seigneur nous bénisse tous et toutes. Eh bien, restez branchés sur CPAM pour la suite de sa programmation. Et je vous rappelle, mon téléphone, c'est le 514-867-40.

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Bonjour mesdames, bonjour messieurs, bonjour le monde, bienvenue à cette autre édition de l'émission Lumière sur le monde. Comment allez-vous les amis? Comment avez-vous passé la semaine? J'espère que vous êtes bien, j'espère aussi que vous allez nous consacrer la prochaine heure à l'analyse de la situation politico-historique d'Haïti. Bon, vous êtes témoin de cette série que nous avons lancée voilà 4 semaines maintenant. C'est déjà notre 5e émission autour de la question que voici. Comment en sommes-nous arrivés là? Comment, après un si beau départ, comment un si beau projet qui consiste à offrir à la population haïtienne un lieu qui lui appartienne, un lieu où il fasse bon vivre, comment après un si beau projet avons-nous échoué si lamentablement? Bon, jusque-là nous avons regardé le contexte international entourant la proclamation de l'indépendance haïtienne, nous avons vu dans quel contexte Haïti est né et surtout dans quel contexte le premier gouvernement d'Haïti a été mis en place, quels ont été les défis, et on a vu que c'était des défis énormes. Et dans notre tentative d'explication de nos échecs collectifs lamentables, nous en sommes venus à vous proposer un triptyque, ce que j'appelle le triple hold-up qui explique nos malheurs. Le hold-up du pouvoir, on a vu que très rapidement, c'est l'oligarchie militaire qui d'ailleurs va se transformer en une oligarchie économique qui s'est emparée du pouvoir, le hold-up du pouvoir. Mais le hold-up du pouvoir avait pour motivation le hold-up des ressources du pays, le hold-up des terres, puisque au début du 19e siècle, on ne parle pas encore du secteur primaire, du secteur secondaire, donc le secteur de la transformation, et encore moins du secteur tertiaire, donc le secteur des services. La terre, c'était la seule source de richesse. Qui avait la terre était potentiellement riche, mais qui n'avait pas de terre était condamné à devenir pauvre. Et on a vu donc que ce hold-up du pouvoir a pour corollaire ou a pour motivation le hold-up des avoirs. Donc on a vu rapidement l'oligarchie militaire, un petit groupe de civils faire main basse sur les terres qui étaient restées vacantes. Et malgré les tentatives de l'empereur Jean-Jacques Dessalines de faire rentrer ces terres dans les grands domaines de l'État, mais c'était des tentatives vaines puisque les rapaces, qui étaient beaucoup de militaires, noirs et mulâtres, les rapaces qui étaient les civils mulâtres, eh bien, ont rapidement comploté pour assassiner l'empereur. En sorte que, comme nous l'avons vu, du point de vue de la psychologie humaine, l'assassinat de l'empereur Dessalines était prévisible. Il n'était pas seulement prévisible, il était prévu, puisque, comme j'aime à vous le rappeler, 6 mois avant l'assassinat de l'empereur, eh bien, des journaux américains prédisaient, n'est-ce pas, sa mort. Il y a donc le hold-up du pouvoir, il y a le hold-up de l'avoir, et pour que le hold-up du pouvoir et le hold-up du savoir puissent se maintenir, eh bien, il faut priver la masse du pain de l'éducation, d'où le troisième hold-up, le hold-up du savoir. Et j'ai dit qu'historiquement, les frères Castro ont alphabétisé la population cubaine en 3 ans. Et aujourd'hui, Cuba compte parmi les États les mieux éduqués. C'est un État qui, malgré l'embargo américain, malgré les crimes contre l'humanité que l'État américain, pas seulement Donald Trump, n'est-ce pas, commet contre le peuple cubain, eh bien, le système éducatif cubain demeure l'un des systèmes les plus enviables. Et les médecins cubains sont parmi les médecins les mieux recherchés au monde.
Et donc, contrairement à Cuba, eh bien, en Haïti, ceux qui ont occupé les espaces du pouvoir, ceux qui ont occupé les avenues du pouvoir, ont toujours privé la masse haïtienne, ont toujours privé le peuple haïtien du pain de l'éducation. Parce qu'on comprend que un peuple qui est éduqué, un peuple qui est instruit, ne se laisserait pas voler pour toujours ses ressources. Un peuple éduqué, un peuple instruit, ne se laisserait pas toujours en dehors de l'espace du pouvoir. Il voudrait, à un moment donné, participer à la gestion de la chose publique. Il voudrait, lui aussi, participer à la création et bénéficier de la distribution de la richesse. Et donc, ceux qui ont occupé le pouvoir en Haïti, donc cette oligarchie militaire, cette oligarchie civile, n'est-ce pas, s'est toujours assuré de garder le peuple loin des lumières de l'éducation. En sorte que, malgré les vœux pieux de la constitution haïtienne ou des diverses constitutions haïtiennes, eh bien, l'éducation n'a jamais été l'affaire de l'État. L'éducation, si tant est qu'on puisse parler d'éducation, au fait, les experts en matière d'éducation parleraient plutôt de mal-éducation, mis-education en anglais. Donc, les dirigeants haïtiens ont toujours tenu le peuple haïtien loin des lumières de l'éducation. En sorte que, j'ai pris l'exemple, dans les années 80, la statistique en matière de réussite scolaire était de 10%. Quand vous aviez une cohorte qui entrait en première année du primaire, on va dire une cohorte de 100 élèves, eh bien, seuls 10% de cette cohorte finirait le cycle secondaire. Et de ces 10 élèves qui finissent le cycle secondaire, eh bien, 8 ou 9 d'entre eux vont être abandonnés par l'État, laissés sur le pavé, en sorte que leur seule avenue serait de se recycler dans ce même système éducatif défaillant. En sorte qu'on se retrouve avec un État qui ne s'est jamais préoccupé de la question de la formation des maîtres. En fait, l'école normale supérieure va être fondée de mémoire sous-estimée et c'est une école qui n'a jamais produit autant d'enseignants qu'il le faut. En sorte que aujourd'hui encore, plus de 200 ans après le projet de la fondation de la nation haïtienne, la majorité des Haïtiens ne savent ni lire ni écrire. En sorte que on se retrouve donc avec ce triptyque maléfique, hold-up du pouvoir par une oligarchie dans un premier temps militaire, tout le 19e siècle c'est ça, oligarchie militaire qui va s'allier à une oligarchie, n'est-ce pas, civile, qui va changer de visage, mais c'est l'oligarchie, c'est-à-dire un petit groupe qui s'accapare à la fois du pouvoir et des avoirs de ce pays. Et pour que tout cela puisse perdurer, il faut garder le peuple haïtien loin des lumières de l'éducation, d'où le troisième hold-up, le hold-up, n'est-ce pas, le hold-up du savoir.

Et donc, on peut comprendre Haïti sous cet angle-là. Sauf que si on s'arrête à ces quatre premières émissions, on risque de croire, mais à tort, que la gestion de la chose publique haïtienne a toujours été une gestion chaotique. C'est faux. L'historien, moi, vous dira que c'est faux, c'est archi faux. D'abord, avant l'indépendance, on a eu une très belle expérience de la gestion de la chose publique par le gouverneur Toussaint Louverture. Ceux qui prennent le temps d'étudier l'homme, d'étudier sa gestion du point de vue de l'administration publique, comme je l'ai fait, eh bien, ceux-là vous diront que Toussaint Louverture était un excellent gestionnaire, un excellent administrateur public, qui voit autant au bon fonctionnement de la forêt qu'au bon fonctionnement de l'arbre. Toussaint Louverture ne se contentait pas de diriger avec des gens capables, mais il prenait le temps de consulter, n'est-ce pas, les individus. Il consacrait un temps de choix à recevoir chez lui une cinquantaine de personnes par semaine, mais mieux, tous les dimanches, il allait à l'église, pas seulement pour écouter la messe, mais après la dite messe, il se tenait sur le parvis de l'église de manière à consulter, de manière à s'adresser à monsieur et madame tout le monde. On ne peut pas encore parler de citoyen au sens propre du terme, mais il consultait les gens pour savoir ce qu'ils pensaient de telle ou telle politique publique, etc. En sorte que du point de vue de l'administration publique, eh bien Toussaint Louverture était un excellent administrateur. Il a ramené la prospérité à Saint-Domingue. On sait que depuis 1791, eh bien, nos ancêtres, en signe de protestation contre l'esclavage, avaient refusé de retourner sur les plantations à titre d'esclaves, mais ils y sont retournés comme cultivateurs, et le gouverneur Toussaint Louverture a ramené la prospérité dans l'île. Ce qui est vrai de Toussaint Louverture est vrai aussi de Christophe Henry. Pourquoi Christophe Henry? Parce qu'en général, on dit Henri Christophe, mais parce que l'intéressé lui-même a fait de son prénom un patronyme, puisque il s'est décrit comme le roi Henri. Donc, ce qui jusque-là était son prénom, il en a fait un patronyme, et par respect pour lui, donc, je parle du roi Henri plutôt que du roi Christophe. Donc, nous allons aujourd'hui consacré probablement deux ou trois émissions à la gestion du roi Christophe Henri. Je crois, selon le titre de l'émission, que le royaume du roi Henri est le miroir de ce qu'Haïti aurait dû être. Un miroir d'excellence, un miroir d'élévation de la masse vers l'éducation, un miroir de gestion rigoureuse, un miroir de bâtisseur de civilisation, un modèle dans le monde. Hein. Je vous dirai tout à l'heure que le royaume de Christophe rayonnait de par le monde. Il y avait des visiteurs qui venaient de partout à travers le monde, en particulier d'Europe, et les rapporteurs sont unanimes, à part quelques aigris américains, les rapporteurs sont unanimes à dire que le royaume du roi Henri était un modèle de gestion. Un journaliste est allé jusqu'à dire, en matière de discipline, en matière d'hygiène, en matière d'ordre, en matière de rigueur, le royaume du roi Henri n'avait rien à envier aux royaumes européens, et le journaliste est allé jusqu'à dire au contraire, ce sont les royaumes européens qui avaient quelque chose à apprendre du royaume du roi Henri. Donc, vous comprenez que si on s'arrête à l'assassinat de l'empereur Jean-Jacques Dessalines, si on ne s'intéresse
qu'au brigandage de la République suivait mon regard de pitié, on risque de croire que toute la gestion haïtienne du 19e siècle est une catastrophe du point de vue du public management, alors que c'est faux. Et donc nous allons regarder aujourd'hui le royaume de Christophe. Haïti, à l'aube de son histoire, était aussi, chers amis, un modèle de rayonnement. Haïti, à l'aube de son histoire, était un modèle du fait que, oui, les Noirs aussi ont la capacité de s'administrer, ils ont la capacité de se gérer. Les Noirs aussi peuvent offrir au monde un modèle d'État fiable, un modèle d'État viable. Mais tout cela n'a duré que de 1807, en gros de février 1807 à octobre 1820, date à laquelle le bien-aimé roi Henri s'est donné la mort. Longue introduction, nous allons donc plonger le regard dans l'administration du roi Christophe. La question demeure, comment en sommes-nous arrivés là? Le royaume de Christophe nous montre que on aurait pu ne pas échouer puisque Christophe a réussi, enfin le roi Henri a réussi. On s'arrête ici, mes chers amis, vous connaissez le rituel à ce stade-ci. Je vous invite à vous offrir une bonne tasse de thé, une bonne tasse de café, une bonne tasse de chocolat chaud, bref, tout ce qui est de nature à nous garder éveillés, car ce matin encore, nous allons nous dire les vraies affaires et nous allons nous dire pour une rare fois de très belles et de très bonnes affaires. À tout à l'heure, les amis.

Avant la pause, on s'était promis une fois de plus de se dire les vraies affaires, sauf que pour une rare fois, nous allons nous dire de très belles affaires, de très bonnes affaires. Et l'émission d'aujourd'hui est importante en ce qu'elle nous montre ce qu'Haïti aurait pu être, ce qu'Haïti aurait dû être. En termes d'excellence, en termes de rayonnement, en termes de phare. Phare de liberté, phare d'hygiène publique, phare de construction de civilisation. Et donc, c'est ce que nous allons voir, probablement, je l'ai dit, en deux ou trois émissions consacrées au roi Christophe Henri. Bon, alors... Vous savez, l'historien en moi, quand on va considérer, quand on va étudier, quand on va analyser un royaume, une république, mais il faut toujours logiquement, méthodiquement commencer par dire un mot sur le roi lui-même. Eh bien, Henri Christophe est né à la Grenade, à l'île de la Grenade. Au fait, l'homme lui-même s'en est ouvert dans son almanach royal. Rien n'est laissé au hasard avec le roi Henri. Il est né en octobre 1767 à l'île de la Grenade. À sa naissance, l'île de la Grenade était une colonie anglaise qui est passée aux mains des Français, au gré des guerres européennes, telle île peut être une colonie britannique et devenir une colonie française et redevenir, dans le cas de l'île de la Grenade, une colonie anglaise. À la naissance de Henri Christophe, eh bien, l'île est britannique. On sait que l'homme est né dans l'esclavage. D'une mère esclave, probablement une mulâtresse, on ne sait pas grand-chose de son père. Très tôt, donc tandis qu'il est encore adolescent, probablement 13-14 ans, l'île est devenue une colonie française et cette époque-là, ce moment-là coïncide avec l'éclatement de la guerre d'indépendance des États-Unis. Pourquoi je vous dis ça? C'est parce que lorsque les 13 colonies américaines ont déclaré la guerre d'indépendance contre l'Empire britannique, ces colonies ont dépêché un émissaire en la personne de Benjamin Franklin pour aller solliciter l'appui de la France. Donc de l'Empire français. Et donc la France va accepter d'entrer en guerre contre l'Empire britannique une fois de plus, aux côtés des 13 colonies américaines. Et pour soutenir l'effort de guerre de la France contre les Anglais, eh bien, on devait recruter dans les colonies françaises des Noirs, des mulâtres qui allaient combattre sur le champ de bataille aux États-Unis. Et ça, c'est un moment intéressant parce que dernièrement, je présentais une conférence et quelqu'un a dit « Ah, mais vous savez, les Haïtiens se vantent toujours de ce qu'ils ont contribué à l'indépendance américaine. » Mais pour lui, c'est faux. Non, c'est vrai. C'est très vrai. Et donc, l'armée française a recruté dans les colonies françaises d'alors, à Saint-Domingue, où on va recruter par exemple des gens comme Pétion, entre autres, et dans d'autres colonies françaises, donc la Grenade, puisqu'on va parler de Christophe, on va recruter d'anciens esclaves qui accepteraient de se battre aux côtés des Français contre les Anglais, et on leur promettait la liberté. Et c'est ainsi donc que Christophe, qui est alors un jeune homme de 14 ans, va être recruté dans l'armée auxiliaire française, donc dans les milices françaises,
pour aller se battre aux côtés des Français contre les Anglais pour les Américains. Donc là, vous dites, ah, mais il n'avait que 14 ans. Il ne faut pas commettre l'erreur qui consiste à entrer dans les évaluations du 18e siècle, nos propres évaluations du 21e siècle. Aujourd'hui, il est illégal de recruter un adolescent pour l'armée. Cela reviendrait à faire travailler un mineur, ce qui est interdit dans les droits internes, mais aussi par le droit international. Mais nous sommes quand même au 18e siècle ici, et on n'a pas ce scrupule-là, on n'a pas cette sensibilité-là. Donc bref, Christophe va être recruté par les Français dans l'île de la Grenade. De l'île de la Grenade, il va se rendre à Saint-Domingue. C'est comme ça que Christophe va faire la connaissance de Saint-Domingue, qui allait devenir plus tard Haïti. Et depuis Saint-Domingue, il va donc partir vers ce qui allait devenir les États-Unis, mais qui sont jusque-là les 13 colonies britanniques. Et il va effectivement se battre à Savannah notamment. Mais se battre, c'est une façon de parler. Il était plutôt utilisé comme tambour, mais il était dans la milice française qui se battait aux côtés des Américains pour l'indépendance. Et donc Christophe et les autres vont constituer ce qu'on appelle les chasseurs volontaires, un régiment formé de mulâtres et de nègres qui se battaient sous l'égide des Français aux côtés des Américains. Donc si vous vous rendez dans l'état d'Georgia à Savannah, donc vous avez là une statue érigée en l'honneur de ces chasseurs volontaires, dont Pétion, Alexandre Pétion et Christophe. Bon. Et donc, c'est Henri Christophe qui fait l'objet de l'émission. Donc, l'homme est par-delà. Bon. C'est un garçon très intelligent. L'histoire retient qu'il est très doué pour la cuisine. Et après la guerre de l'indépendance américaine, Christophe ne va plus jamais rentrer en Grenade, à l'île de la Grenade, qui va redevenir anglaise incidemment. Donc il va rester à Saint-Domingue. On va le faire travailler parfois comme esclave, on le sait. Il va travailler notamment dans des plantations. Il sera même arrêté parce qu'il n'a pas toujours été un jeune homme poli, un jeune homme docile. Mais étant donné son talent pour la cuisine, il va être recruté par un propriétaire d'auberge dans le Cap haïtien, l'auberge la plus prestigieuse de Saint-Domingue, puisque c'est là que les gens riches, les gens qui arrivaient notamment de Paris, c'est là qu'ils étaient hébergés. Et Christophe va être embauché dans cette auberge-là comme aide-cuisinier, plus tard comme cuisinier, plus tard encore comme chef cuisinier, plus tard encore comme propriétaire. Et parallèlement à son job d'aide-cuisinier, il était utilisé comme cocher. Je vous replace dans le contexte du 18e siècle. Vous avez une auberge prestigieuse à sur la rue Espagnole, qui existe encore au Cap Haïtien, puisque j'en suis natif. Donc la lettre L, je suis né à la rue 8L du Cap Haïtien, et donc sur cette rue Espagnole, probablement dit-on vers la rue 7L, moi je suis né à la rue 8L, se trouvait donc cette auberge. Et là, le petit Christophe était
t'employer comme cocher. Donc, lorsque les gens riches arrivaient avec leurs carrosses, comprenons-nous bien, hein, seuls les gens riches disposaient de carrosses. Et donc, c'est Christophe qui était payé pour, enfin, qui était recruté pour trouver une place pour le carrosse, prendre soin des chevaux et s'occuper aussi de ces gens riches qui arrivaient de Paris ou bien qui arrivaient d'ailleurs dans la colonie. Et rapidement, il va se faire un nom d'homme fiable, il va se faire un nom d'homme de confiance. On sait aussi que Christophe savait lire et écrire, on le voit. Il était très impliqué lui-même dans sa correspondance, il correspondait avec les gens au pouvoir à Saint-Domingue, notamment quand il était arrêté à l'éclatement de la Révolution française, mais de sa prison, il écrivait au gouverneur de Saint-Domingue et on prenait au sérieux ses conseils. L'histoire retient que c'est un homme extrêmement intelligent en matière d'affaires. Il va sortir de prison et lorsque le gouverneur Christophe va donc être en selle à Saint-Domingue, mais le gouverneur Toussaint Louverture

La révolte des esclaves en 1791, beaucoup de Français vont commencer à laisser Saint-Domingue. Et lorsque donc Toussaint Louverture va devenir le gouverneur, il va y avoir beaucoup de domaines vacants, beaucoup de plantations qui ont été abandonnées par des Français, qui sont partis à Philadelphie, qui sont partis à Cuba, etc. Et le gouverneur Toussaint Louverture, dans le dessein de rendre ces domaines rentables, va les affermer à des particuliers. Et le jeune Christophe va être assez argenté, il va être assez friqué, comme on dit aujourd'hui, pour affermer des domaines de l'État, du gouverneur Toussaint Louverture, domaines de l'État sur lesquels il va embaucher des noirs, des cultivateurs, et tel domaine va être rentable, il va utiliser les profits de tel domaine pour en louer d'autres, etc., et le jeune Christophe va rapidement devenir l'un des hommes les plus riches dans le Nord. L'auberge dont je vous ai parlé, dont il était un simple employé comme aide-cuisinier, dont il était un simple employé comme cocher, mais il va en devenir propriétaire. Donc, Christophe va combiner à la fois l'image d'un homme prospère, immensément riche, l'image d'un militaire qui a appris les arts de la guerre, n'est-ce pas, sur le champ de bataille aux États-Unis. Il va aussi développer son talent de jeune officier sous le gouverneur Toussaint Louverture, dans un premier temps, et plus tard sous Jean-Jacques Dessalines. Et donc, vous avez là donc un Christophe qui détient une vaste expérience comme homme d'affaires, très prospère, je vous le redis, comme officier de l'armée, qui a fait ses preuves sur le terrain de la guerre aux États-Unis, qui va donc apprendre avec un Toussaint Louverture, puis avec, n'est-ce pas, puis avec Jean-Jacques Dessalines. Et je dois tout de suite résoudre un malentendu savamment entretenu par les descendants des assassins de l'empereur, malentendu selon lequel Christophe aurait été complice de l'assassinat de Jean-Jacques Dessalines. C'est faux, c'est archi faux. Je vous le dis, je vous donne ma parole en tant qu'historien. Au fait, Christophe, c'était l'homme de confiance de Jean-Jacques Dessalines. C'était l'homme sur qui Jean-Jacques Dessalines comptait. Et il mettait en garde, Christophe, je dois l'ajouter, a un sens presque inné pour le service d'espionnage et de contre-espionnage. Il a un sens presque inné pour les services de renseignement. Christophe était au courant du complot qui se tramait contre Jean-Jacques Dessalines et il l'en avertissait. Sauf que les comploteurs, essentiellement des gens de l'Ouest et du Sud, sachant que Christophe était l'homme de confiance de Jean-Jacques Dessalines, se sont donné la peine d'intercepter, retenez bien, d'intercepter toutes les correspondances de l'empereur Jean-Jacques Dessalines et du général Christophe. Toutes ces correspondances ont été interceptées. On ouvrait ces lettres qui étaient destinées à l'empereur Jean-Jacques Dessalines. S'imprégnait des renseignements et des informations qu'il faisait passer à l'empereur Jean-Jacques Dessalines. Après avoir noté les renseignements, on refermait les lettres comme si de rien n'était. Non seulement interceptait-on la correspondance du général Christophe vers l'empereur Jean-Jacques Dessalines, mais on interceptait aussi la correspondance de l'empereur Jean-Jacques Dessalines vers le roi Christophe. Vous me demandez comment cela se faisait, mais aujourd'hui, quand je veux correspondre avec quelqu'un, mais je le fais par email ou bien par la poste, mais on n'avait pas ça. Quand j'avais un message à transmettre, mettons, au roi, je faisais confiance à un soldat qui prenait son cheval, qui se rendait jusqu'à l'empereur, mais parfois, ce soldat-là, lui-même, à qui je confiais cette lettre-là, il était de mèche avec les gens de Port-au-Prince, il donnait cette lettre-là à des complices qui complotaient justement, qui ouvraient la lettre, qui la refermaient en scellant la lettre comme si elle n'avait jamais été ouverte, et Christophe était assez futé.

0: consulter pour voir que le sceau, le cachet, n'est-ce pas, le cachet du général, ou bien le cachet de l'empereur, mais on voyait qu'il était falsifié. Et donc, il a compris que ses correspondances étaient interceptées. Et il en glissait un mot à l'empereur Jean-Jacques Dessalines. Et lorsqu'effectivement l'empereur Jean-Jacques Dessalines était assassiné, Christophe ne l'a appris que 2 ou 3 jours plus tard. Et lorsqu'il l'a appris, il ne savait pas qui avait assassiné en personne le roi, enfin l'empereur. Et ce n'est que plusieurs jours plus tard que l'assassin Pétion et les autres ont invité Christophe, hiérarchie militaire oblige, à occuper les avenues du pouvoir, puisque, disait-il, ces salauds, le tyran était mort. Donc, je veux régler cette affaire une fois pour toutes. Ne laissez personne semer dans votre esprit le doute que Christophe aurait comploté à l'assassinat de l'empereur Jean-Jacques Dessalines. C'est faux, c'est archi faux. Il était contre cela. Il a tout fait pour prévenir, n'est-ce pas, cette mort, ce décès, cet assassinat. Et lorsqu'il l'a appris, rapidement, comme on l'aura vu, il va jouer le diplomate en montant effectivement à Port-au-Prince pour voir de quoi il s'agit. Mais rapidement, il a compris que les gens l'ont piégé. Il est rentré dans le Nord et il va créer, une république différente de celle de Port-au-Prince qui va se convertir en royaume. En sorte que lorsqu'on va s'intéresser à la gestion de Christophe, il faut partir du 17 février 1807 au 28 mars 1811, une gestion christophienne mais qui n'est pas celle du roi, puisqu'il va être fait roi, à proprement parler, en 1811 jusqu'à sa mort en 1820. Vous notez que c'est un homme riche. C'est pas un homme qui occupe le pouvoir, qui entre dans la gestion publique pour s'enrichir. Il était déjà très riche et à sa mort d'ailleurs, fait rarissime pour ne pas dire fait unique dans l'histoire de ce pays, le roi Christophe, dans ses testaments, va laisser 3 comptes. Un compte pour l'État d'Haïti, donc pour le royaume d'Haïti, un compte pour l'armée d'Haïti et un compte pour sa famille. Et je vous le dis, puisque j'écris en ce moment sur le roi Christophe, ces comptes-là existaient dans les banques d'Angleterre. Et vous savez que plusieurs ont tenté de mettre la main sur ce compte en se faisant passer pour les frères de Christophe. Et il y a quelqu'un qui est passé tout près d'hériter de ce compte en Angleterre. Il se faisait passer pour le roi Christophe. Il a réussi à obtenir de faux titres, un faux acte de naissance. Et lorsqu'on lui a dit, mais regarde, puisque tu es le frère de Christophe, le piège qu'on lui a tendu en Angleterre, bon, alors dis-moi, quel était le titre du roi Christophe? Et alors là, il s'est trompé en disant qu'il était le président de Saint-Domingue. Et là, on a compris qu'il s'agissait d'un menteur, puisque le roi Christophe avait divorcé d'avec le nom Saint-Domingue depuis 1804, comme les autres. Alors, on l'a envoyé promener. Vous me posez la question, mais qu'est-ce qu'il en est de cet argent? Mais cet argent reste dans les coffres de la Banque d'Angleterre. Et si on avait, encore une fois, un État haïtien qui s'intéressait à l'histoire, un État haïtien qui s'intéressait à introduire la science historique, la science, n'est-ce pas, des finances dans ses affaires, eh bien, on instruirait ce que je vous dis là, pour aller réclamer cet argent. Donc, je vous dis que le roi Christophe avait laissé 3 comptes. Un compte pour l'armée d'Haïti, un compte pour l'État d'Haïti et un compte pour sa famille. En parlant de sa famille, on a suivi la famille de Christophe, en particulier ses filles et sa femme, jusqu'à la mort de cette dernière à Pise, en Italie. On sait où elle a été inhumée. Et partout où cette famille s'est rendue, mais elle a attiré les regards. La femme du roi Christophe, Louise Croix David, était une femme de grande classe, de grande élégance, qui ne manquait pas d'attirer l'attention pour sa générosité, pour son élégance, je l'ai dit, pour sa verticalité. Et partout où les filles de Christophe, qui n'ont pas vécu longtemps d'ailleurs, les fils de Christophe ont été assassinés, comme on sait, un d'entre eux par Bonaparte, puisque le roi Christophe avait envoyé l'un de ses fils étudier en France, Bonaparte l'a affamé. Il l'a privé de nourriture et il est mort dans les rues de Paris. Méchanceté napoléonienne, méchanceté française, méchanceté occidentale. Et les filles du roi Christophe, n'est-ce pas, n'ont pas vécu longtemps après la mort de leur père. Et la reine Louise Croix David a vu mourir son mari, elle a vu assassiner son fils, et ses filles sont mortes les unes après les autres, et finalement elle est morte à Pise en Italie. Donc voilà le portrait de l'homme dont nous allons parler aujourd'hui. Bon, le roi Christophe donc est entré dans les affaires publiques très riche. Donc c'est pas un homme, contrairement aux autres dirigeants d'Haïti qui vont être préoccupés par l'accumulation de capitaux, par l'accumulation des biens. Le roi Christophe n'en avait pas besoin puisqu'il était déjà très riche. C'est un homme qui, c'est très intéressant, va être caractérisé primo par son attachement indéfectible à l'indépendance. Lorsque, après l'indépendance, la France a essayé d'envoyer des négociateurs pour, enfin, auprès de Pétion dans l'Ouest, auprès de Christophe, en lui offrant à Christophe notamment de faire de lui le gouverneur s'il accepte de faire entrer Haïti dans le giron de la France, la réaction du roi Christophe était on ne peut plus nette et radicale. Il a fait arrêter le comte de Médina, donc l'émissaire français. Il l'a fait juger comme traître et espion, et il l'a fait fusiller. Rien de moins. Quand la France a envoyé ces mêmes émissaires auprès de Pétion, Pétion les a roulés dans la farine et les a renvoyés en paix en France, mais telle n'était l'attitude du roi Christophe. C'est pour vous montrer à quel point le roi Christophe était attaché de manière indéfectible à l'indépendance d'Haïti. Et la bêtise d'un boyer qui consistait à négocier avec la France la reconnaissance de l'indépendance d'Haïti est tout simplement inimaginable par Christophe. Christophe n'avait pas à négocier l'indépendance d'Haïti auprès de la France. L'indépendance d'Haïti était un fait militaire. Et comme cela se faisait alors, quand on gagnait la guerre, eh bien on imposait, n'est-ce pas, l'ordre futur. Et donc, on a battu la France. On n'avait pas besoin que la France reconnaisse notre indépendance. C'était une affaire de fait militaire. Mais quand vous avez des sous-fifres, et comme Boyer, quand vous avez des gens qui ont le mal de validation du blanc, comme Pétion, comme Boyer, au fait, ces mulâtres-là qui souffrent de la reconnaissance de leur père, qui quémandent toujours l'amour et la reconnaissance de leur père, on peut comprendre que ce n'est qu'à Port-au-Prince, ce n'est que dans la République de Port-au-Prince, ce n'est que sous un gouvernement de mulâtres qu'on ait pu imaginer qu'on accepte de payer une rançon pour faire reconnaître notre indépendance par le vaincu, je dis bien, de notre indépendance. Cela ne peut s'imaginer que par des mulâtres, des dirigeants mulâtres, qui cherchent toujours la validation de leur père et qui sont toujours en quête de l'amour de leur papa. Alors, revenons à Christophe. Christophe donc a fait arrêter le comte de Médina. Il l'a fait juger comme traître et il l'a fait exécuter, rien de moins. L'administration de Christophe, ça c'est très important de le dire, est caractérisé aussi par la compétence. Si vous prenez le temps de regarder le profil de ceux qui dirigeaient auprès de Christophe, mais c'était des gens d'une rare compétence, des gens qui n'avaient absolument rien à envier aux Anglais, aux Français. Quand vous pensez à quelqu'un comme le comte de Vaté, qui était responsable de la politique étrangère du royaume de Christophe, mais c'est quelqu'un qui s'est donné pour mission de défendre la réputation d'Haïti dans tous les journaux étrangers, en sorte que les étrangers eux-mêmes étaient unanimes à dire mais que ce royaume-là n'avait rien à envier à aucun autre royaume. Attachement indéfectible à l'indépendance, culture de la compétence, donc contrairement à ce qu'on verra par exemple dans la République de Port-au-Prince de Pétion, contrairement à ce qu'on verra après le décès du roi Christophe, eh bien, quand quelqu'un faisait partie de l'administration de Christophe, vous pouviez être sûr qu'il en faisait partie, non pas sur la base de la partisanerie, non pas sur la base du militantisme, il en faisait partie sur la base de la compétence. En sorte que le royaume de Christophe ou l'administration de Christophe, c'est une illustration de la méritocratie. Aujourd'hui, dans les sciences de la gestion, dans les sciences du management, c'est une formule qu'on utilise. On veut des gens qui méritent leur poste. On veut des gens qui méritent leur position. On veut des gens qui méritent leur job. Ce qu'on appelle la méritocratie. Et bien, avant même que la gestion, le management n'ait découvert ce terme, et bien, vous regardez le royaume du roi Christophe, c'était un royaume de méritocrates. Quand vous replongez dans les archives, ces archives-là existent entre autres dans la bibliothèque de Duke University, en Caroline du Nord ou Caroline du Sud, en tout cas aux États-Unis, Duke University. Si vous voulez plonger dans les archives de Christophe, pour votre plus grand plaisir d'ailleurs, eh bien, rendez-vous, ne serait-ce que virtuellement, sur le site de la bibliothèque de Duke University et vous allez tomber sur des perles. L'illustration de la méritocratie. Le royaume de Christophe ou l'administration de Christophe est marqué aussi, écoutez-moi bien, par le désir d'élever la masse haïtienne vers les lumières de l'éducation. Christophe va non seulement, le roi Henri va non seulement mettre des écoles à la disposition de la population haïtienne contre un paiement minime. C'est ainsi que va naître notre unité monétaire, notre devise monétaire, la gourde. C'est vraiment sous le royaume de Christophe qu'on va commencer à parler de gourde. Avant, on parlait de piastre, etc. Bien, la gourde, c'était d'abord un ustensile fait de calebasse, etc., et ustensile dans lequel on transportait de l'eau, etc. Et donc, avec le temps, cet ustensile-là va devenir, si vous voulez, une espèce d'unité de troc. C'est ainsi que va naître notre gourde. Donc, on pourrait en faire un jour un segment d'émission. Et donc, Christophe va placer l'éducation au cœur de son administration, puisqu'il va mettre des écoles au service de la population dans le nord, mais ces écoles vont être obligatoires. Où trouvait-il les enseignants? On l'a dit dans les dernières émissions, sur les 500 000 âmes qui vivaient sur la terre d'Haïti après l'indépendance, on ne pouvait compter qu'une centaine d'hommes. Je ne dirais même pas d'hommes et de femmes, majoritairement d'hommes qui savaient lire. Christophe, enfin le roi Henri, conscient de cela, eh bien, va faire venir des maîtres du royaume d'Angleterre. Et donc, le roi Henri voulait faire de l'anglais la langue officielle d'Haïti. Il détestait à ce point l'État français qu'il voulait rompre une fois pour toutes avec tout ce qui rappelait la culture française. Et donc, il faisait venir des maîtres, il faisait venir des précepteurs anglais qui commençaient à enseigner dans tout le royaume d'Haïti à la population haïtienne. Il y avait donc l'école, on va dire primaire, qui était obligatoire pour la population, mais le roi Christophe avait aussi en vue une éducation supérieure. Aussi va-t-il fonder ce qu'on appelle l'Académie royale, l'équivalent de nos études universitaires aujourd'hui. Dans l'Académie royale, on enseignait la médecine. Dans l'Académie royale, on enseignait l'architecture. À l'Académie royale, on enseignait l'équivalent, n'est-ce pas, de ce qu'on appelle aujourd'hui la physique, donc l'astronomie. Et dans le royaume du roi Christophe, ça c'est très important, on produisait nous-mêmes nos pièces d'artillerie. Donc quand vous allez à la citadelle, par exemple, vous voyez ces boulets, vous voyez ces canons prêts à défendre le territoire. Ne pensez pas qu'on les a importés de l'Angleterre. Ne pensez pas qu'on les a importés de la France. Mille fois non, on les avait produits, ces canons-là. On les avait produites, ces pièces de canons-là, nous-mêmes. Parce que le roi Christophe avait en vue l'autonomie, sinon l'indépendance complète d'Haïti en matière d'éducation, éducation primaire, éducation supérieure, en matière d'hygiène. On va en parler au retour de la pause. À tout à l'heure.
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0: L'administration du roi Christophe avait un souci particulier pour des questions d'hygiène. Ceux qui sont témoins de témoins oculaires de son administration, je parle pas seulement d'haïtiens, je parle d'étrangers. Parce que si on dit, ah mais voici ce que rapporte tel sujet de son royaume, on peut toujours dire, ah mais c'est intéressé, il le dit sous pression. Je parle d'étrangers qui n'ont absolument aucun intérêt à dire de bonnes choses du roi Christophe sans fondement. Eh bien, ces témoins-là vont vous dire, et encore une fois, je vous réfère aux archives de l'université Duke, ces témoins-là vont vous dire que l'hygiène était de rigueur dans le royaume de Christophe. C'est intéressant de noter que au moment où l'on se parle, le royaume de France, l'État français est connu pour ses saletés. Les rues de Paris sont connues pour les saletés, les malpropretés, etc. A contrario, le royaume de Christophe est réputé pour son hygiène. Ce souci pour l'hygiène va être vu dans les rues. C'est des rues propres, c'est des rues bien tracées. On va parler du souci architectural du roi. Ce souci pour l'hygiène est visible aussi dans les plantations. Ce souci pour l'hygiène est vu aussi dans l'administration de l'État, en sorte que un journaliste eut à dire que lorsqu'il observait l'armée du royaume d'Haïti, il n'a jamais vu une armée aussi professionnelle, une armée aussi ordonnée, une armée aussi bien habillée. Bref, l'armée d'Haïti était un modèle pour le monde. On a de la misère à imaginer cela. on a de la misère à s'imaginer qu'au début du 19e siècle, puisque je vous dis que l'administration de Christophe va de 1807, donc de février 1807 à octobre 1820, on a de la difficulté à imaginer que l'armée d'Haïti fut perçue comme un modèle de propreté, des uniformes, n'est-ce pas, prestigieux, un modèle de discipline, une véritable armée professionnelle, une armée ordonnée, et cet ordre-là, cette discipline-là, cette rigueur-là, cette hygiène-là, c'était pas seulement l'affaire de l'armée, c'était pas seulement l'affaire de l'administration, c'était l'affaire de tout le royaume. Vous savez que de même qu'on dit que le poisson pourrit de la tête, le poisson pourrit par la tête, eh bien, le bon exemple est lancé aussi par la tête. Le roi Christophe se faisait conseiller beaucoup par les Anglais, et ceux qui travaillaient pour lui disaient que c'était un homme rayonnant, un homme qui n'avait rien à envier aux autres, c'était un homme sans complexe, ça c'est important de le dire. Je vous raconte une anecdote. On raconte que sous le royaume, pendant l'administration du roi Christophe, le roi d'Angleterre, avec qui le roi Christophe avait une bonne correspondance, il y avait des parlementaires britanniques qui avaient de très bonnes relations avec le roi Christophe, eh bien, on raconte que sous l'administration du roi Christophe, le roi d'Angleterre a fait don d'un carrosse en or au roi Christophe. Et donc les émissaires lui ont apporté ce cadeau, un carrosse en or avec le monogramme, donc les initiales du roi d'Angleterre, et donc c'était quelque chose d'extraordinaire. Et donc les émissaires étaient venus pour un certain nombre de jours, 14 jours, et le roi Christophe les a invités courtoisement à rester quelques jours de plus. À leur départ, le roi Christophe leur a confié à son tour un carrosse en or, un cadeau au roi de l'Angleterre. Et imaginez, lorsque le carrosse est arrivé, le roi d'Angleterre le prit à insulte. Il dit, écoutez, c'est inamical de rendre à quelqu'un un cadeau qu'il vous a fait. Le roi ne pouvait pas s'imaginer que le royaume de Christophe, à peine sorti de l'esclavage, pouvait reconstruire à l'identique un carrosse en or. Et donc, les émissaires ont dit non, non, Sa Majesté, le roi Christophe ne vous a pas retourné votre cadeau. Il vous a envoyé un cadeau à l'identique, fabriqué par son Académie royale. Et pour preuve, de même que le roi avait fait don d'un carrosse au roi Christophe avec son monogramme, avec ses initiales, eh bien, les émissaires ont dit au roi de l'Angleterre, voyez, ici, vous avez les initiales du roi Christophe. Donc, ce n'est pas votre carrosse qu'il vous a retourné, c'est un carrosse qu'il vous a construit à l'identique pour vous montrer que le peuple haïtien n'a rien à envier en termes d'industrie, en termes de capacité, en termes de génie au peuple britannique. C'est ça le roi Christophe, un homme sans complexe. C'est aussi un homme qui avait une vision de l'excellence inégalée. Vous savez que sous le royaume du roi Christophe, Haïti comptait parmi les deux nations à produire la plus parfaite pièce de monnaie, le saviez-vous? Bien sûr qu'il y avait la Suisse et il y avait Haïti. En sorte que quand les États environnants voulaient battre une pièce de monnaie parfaite, on confiait la job à Haïti. Le royaume de Christophe disposait d'une marine imposante pour son temps. C'est à ce point vrai que quand les Espagnols avaient acheté ou avaient kidnappé des Africains en Afrique pour les amener en esclavage, eh bien, la marine haïtienne a raisonné, si vous voulez, ce bateau espagnol à libérer les captifs africains. Pourquoi ? Parce qu'on disposait d'une marine imposante. Imaginez l'audace, imaginez le courage qu'il fallait à un roi Christophe pour arrêter un bateau espagnol. Au moment où l'on se parle, au 19e siècle, l'Espagne est une grande puissance, une puissance imposante, une puissance esclavagiste. Et la marine haïtienne a raisonné le bateau espagnol, l'a obligé à rendre les captifs africains et on les a libérés dans le royaume d'Haïti. Quand on parle du roi Christophe, on s'intéresse à sa vision architecturale, on va en parler, mais c'est plus que cela. C'est une administration rigoureuse, c'est une noblesse digne de ce nom. C'est une noblesse au service de la population, mais c'est aussi un royaume dans lequel ces guerres fratricides coloristes qu'on va connaître dans le brigandage de Pétion, c'est donc un royaume dans lequel on ne connaît pas ces complexes-là. Complexe entre teint foncé et mulâtre. Moi, je suis du Nord. Donc, j'ai grandi à l'ombre de la citadelle La Ferrière. J'ai grandi donc à l'ombre de ce que fut le royaume de Christophe. Ce complexe coloriste, les gens du Cap ne l'ont pas connu. Bien sûr qu'au Cap, il y a des gens à teint clair, mais on s'en fout. C'est des citoyens haïtiens. Moi, lorsque des amis me parlent de leur Port-au-Prince natal ou, par exemple, il y a des endroits que des gens à peau foncée ne peuvent pas fréquenter à Pétionville. Lorsque, par exemple, je lis dans l'histoire que sous, par exemple, le président Lescot, des officiers noirs ne pouvaient pas fréquenter le cercle Bellevue à cause de leur couleur de peau. Bon Dieu, je n'en reviens pas parce que dans le Nord, on n'a pas ce complexe-là. Non, on n'a pas ce complexe-là grâce à Christophe. Christophe, c'est un homme qui a construit son royaume, qui a bâti l'administration de l'État sur le mérite, indépendamment de la nuance épidermique. Que l'on soit foncé, que l'on soit teint clair, on s'en fout. Si vous êtes de bonne foi, si vous avez les compétences, si vous voulez surtout travailler, eh bien, vous êtes le bienvenu dans le royaume. Voilà un autre trait du royaume de Christophe, l'amour pour le travail. On va appeler ça de l'autoritarisme, je veux bien. Mais dans le royaume de Christophe, on devait travailler. Les enfants devaient aller à l'école, les adultes devaient soit travailler ou être dans l'armée. Il n'y a pas à en sortir de là. Moi, j'appelle ça la discipline. J'appelle ça la discipline. Et quand vous avez cette vision, vous êtes porté par cette motivation qui consiste à faire d'Haïti un modèle d'excellence, un modèle de discipline, un modèle d'hygiène, un modèle d'éducation, eh bien, mon ami, vous ne laissez pas la masse bailler aux corneilles toute la sainte journée que le bon Dieu fait. En grandissant, on a perdu cela parce que l'État haïtien a fait dans du laxisme le laisser grainer. L'État haïtien ne s'est pas soucié de créer des conditions favorables à la création de la richesse, mais telle n'était la vision de Christophe. Christophe créait la richesse. Et puisque la terre était la seule source de richesse, on devait travailler la terre. On n'avait pas le choix. La population n'aimait pas cela, mais qu'à cela ne tienne. La population associait la rigueur de Christophe à l'esclavage, qu'à cela ne tienne. Mon royaume doit être austère, on doit créer la richesse, tout le monde va en bénéficier, pas également, on va dire la vérité. Personne ne bénéficie également des richesses. Je suis au Canada, bon Dieu, depuis 37 ans, on n'est pas également riche parce qu'on est au Canada. On n'est pas également instruit parce qu'on est au Québec. Il faut y mettre l'effort. il faut y mettre la discipline. Eh bien, Christophe était imbu, était imprégné de l'amour du travail. On l'a vu, c'est pas pour rien que j'ai consacré les premières minutes de l'émission à vous montrer que très tôt, le jeune homme se faisait remarquer pour son ardeur au travail, pour son intelligence, pour ses nombreux talents. Alors, ce qui était vrai pour lui, il essayait de le transmettre à la population. Le goût de l'excellence, le goût pour le travail. Christophe faisait fouetter, nous sommes quand même au 19e siècle là, Christophe faisait fouetter ceux qui refusaient de travailler. Il faisait fouetter ceux qui vagabondaient. Non, vous deviez être soit dans l'armée, soit dans les champs à faire tourner l'économie du royaume si vous vouliez bénéficier des richesses du royaume. Oui, il était autoritaire. C'était un état fort. Dieu sait qu'on en a besoin aujourd'hui. Mais Christophe ne gouvernait pas dans l'arbitraire. Il avait doté son royaume d'un code de loi, ce qu'on appelle le code Henri. Si vous connaissez un tout petit peu le droit, si vous connaissez l'administration publique, vous allez vous régaler en lisant le code Henri. Et les gens vous disent que, de même que Napoléon a doté la France du code de Napoléon, d'ailleurs c'est l'une des plus grandes réalisations de Napoléon, l'intéressé lui-même. Napoléon disait on peut oublier mes victoires militaires parce que j'ai essuyé aussi des échecs. C'est ce qu'il a dit substantiellement. Mais on ne saurait oublier ma contribution en matière de droit car j'ai doté l'État français d'un code de loi, le code napoléonien. Et je n'aime pas Napoléon, mais il faut lui reconnaître cela. Pour vous dire vrai, je déteste Napoléon Bonaparte, de même que je déteste De Gaulle. Je déteste Napoléon parce que c'est un anti-noir, c'est un négrophobe, et je l'emmerde. Je déteste Charles de Gaulle parce qu'il a, soi-disant, accordé la décolonisation aux peuples africains, mais en les faisant entrer dans le giron français. C'est De Gaulle qui a créé la France-Afrique. L'idée de francs français, c'est lui qui l'a imaginé. C'est un voleur, De Gaulle, mais c'est un héros pour les Français. Les Français aiment leurs voleurs. Mais moi, je déteste Napoléon, je déteste De Gaulle. Mais même si je les déteste, ces deux salopards-là, je dois reconnaître à Napoléon qu'il a fait de la France un État moderne. Il a fait entrer la France dans une espèce de proto-État de droit. On va le dire ainsi, parce qu'il a doté la France d'un code napoléonien. Eh bien, le roi Henri n'a pas fait moins que ça. Donc, son royaume ne fonctionnait pas sur l'arbitraire. C'était la compétence, c'était aussi le droit. Le code Henri, c'est une perle en matière de droit public comparé, en matière d'administration publique comparée. Que dire de la passion du roi Henri pour l'architecture? Il n'y avait pas que le travail qui constituait pour lui une passion, mais il dotait aussi son royaume de loisirs. On retrouvait à Saint-Domingue, enfin à Haïti, dans le royaume de Christophe, des théâtres que l'on fréquentait pour assister à des concerts, pour assister justement à des pièces de théâtre. Donc, l'équivalent aujourd'hui de ce qu'on appelle, n'est-ce pas, de grandes salles de spectacle. En ce moment-là, c'était surtout le théâtre. Bon, vous notez que nous sommes donc entre 1811 et 1820. Si vous vous rendez dans quelques royaumes européens, que ce soit en Angleterre, que ce soit en France ou ailleurs, le royaume de Christophe, au dire même des visiteurs, au dire même des étrangers, au dire même des journalistes qui n'ont absolument aucun intérêt à être pro-Christophe, le royaume d'Haïti n'avait absolument rien à envier aux autres royaumes. Pourquoi je prends le temps de faire ça, les amis? Vous vous souvenez du titre de l'émission? Vous vous souvenez de la question initiale? De la question que nous nous lançons depuis 5 semaines maintenant et à laquelle nous essayons de trouver des éléments de réponse. Comment en sommes-nous arrivés là? Eh bien, Christophe est en train de vous dire qu'on aurait pu ne pas échouer parce que lui, pendant sa gestion de 1807 à 1820, il a fait d'Haïti un modèle de gestion publique, un modèle de discipline, un modèle de rigueur, un modèle de prospérité. En sorte que, dans sa correspondance avec les parlementaires britanniques, entre autres un William Wilberforce avec qui il correspondait, William Wilberforce c'était un parlementaire britannique abolitionniste qui est même entré en Haïti, n'est-ce pas? Bien, William Wilberforce allait rapporter à l'Angleterre le fait que ce royaume de nègres, parce que c'était pas un terme insultant alors, ce royaume de nègres n'a rien à envier à nos royaumes européens et qu'il faut leur donner une chance à ces noirs-là. Voyez les amis, il y a une Haïti qui nous rend fiers. Il y a une Haïti qui aurait pu réussir. Il y a une Haïti qui est le miroir de ce que nous sommes appelés à être. Ce phare, ce modèle d'excellence, ce modèle de fierté. Après le décès du roi Christophe, lorsque ses enfants et sa femme ont commencé leur pèlerinage à travers l'Europe, à chaque fois que cette famille s'arrêtait dans un hôtel, dans une auberge, à chaque fois que cette famille louait un appartement, les journalistes affluaient pour rencontrer cette famille royale dont la réputation du royaume se répandait comme une traînée de poudre, et les journalistes notaient à chaque fois quelque chose qui revient comme un leitmotiv. C'était des gens d'une grande classe, des gens d'une grande éducation, des gens d'une grande verticalité. C'est ça l'haïtien. Quand vous dites l'haïtien pour moi, c'est cette image-là que j'ai dans la tête. Une fois j'étais en Martinique et j'échangeais avec deux ou trois jeunes filles et qui étaient surprises du fait que je suis haïtien. Il dit, mais bon Dieu, vous êtes haïtien? Ouf, vous n'en avez pas l'air. J'ai dit, comment ça? Il dit, ah, mais écoutez, les haïtiens qu'on voit ici ne vous ressemblent pas. Et j'ai dit, j'ai dû leur faire tout un cours d'histoire pour leur rappeler que leur propre compatriote, Aimé Césaire, disait d'Haïti que c'est en Haïti que la négritude s'est mise debout pour la première fois. Aimé Césaire fut à ce point émerveillé par Haïti, par le royaume de Christophe, qu'il lui a consacré une pièce de théâtre, la tragédie du roi Christophe ou du roi Henri, et il s'est rendu en Haïti. Car Haïti, c'était cette Mecque, ce lieu de pèlerinage, que tous ceux qui sont intéressés à la grandeur du peuple noir étaient obligés de visiter. Et cela, nous le devons au roi Christophe. Les amis, que le temps passe vite, hein. Je vous avais promis 2 ou 3 émissions, mais on ne mourra pas de sitôt. On reviendra la semaine prochaine pour suivre ce regard bienveillant, ce regard jouissif de cette administration phare que fut l'administration du roi Christophe de février 1807 à octobre 1820. Au revoir les amis, à la semaine prochaine, gardons le moral car tant que va le moral, tout va. Au revoir.

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La musique de l'Action de Grâce a été écrite et composée par Marie R. Paul Saint-Just Rosy pour rendre hommage à Dieu.

L'Action de Grâce est un événement annuel célébré à New York, fondé et organisé par Marie R. Paul Saint-Just Rosy, dans le but de rendre hommage à Dieu pour sa bonté, sa fidélité et ses innombrables bénédictions.

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Comment allez-vous? J'espère que votre semaine, fin de semaine commence bien. Ça marche? Ça marche? Non? Ça marche pas? C'était normal que ça marche pas, le micro n'était pas ouvert. Alors, bonjour à tous, ne vous inquiétez pas, Françoise pour vous faire interlude. Françoise pour vous faire interlude, car Asma, petit souci technique ce matin, normal, le jour de reprise, le matériel, eh ben, disons qu'il faut qu'il se remette en route. Hein.

0: Hein. C'est le royal.
1: Et voilà.
0: Mais non, ça marche pas. C'est
1: aussi pour
0: malgré la lumière.

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0: Il est exactement 10h10. Nous sommes le dimanche 13 septembre, j'allais dire le 23 septembre. 13 septembre 2026. Bienvenue à votre émission Les Dimanches d'Asma de la saison 2026-2027. Avec moi, cette merveilleuse équipe, infatigable. Je dis bonjour. Mais là, regarde ma sœur, là, attends une minute. Il y a juste la voix qui est fatiguée. Mais l'équipe n'est pas fatiguée. Alors, je dis bonjour, je le surprends à Claudel.
1: Comme toujours. Bonjour Asma, bonjour la belle équipe et rebonjour aux auditeurs. Et puis, nous voilà partis pour une nouvelle fantastique, agréable et magnifique saison. Ok. Françoise qui fait l'amour. Tantôt viendra Françoise.
2: Elle fait l'amour.
0: Elle fait l'amour.
3: Avec qui?
0: Avec son micro.
2: Avec son micro. Non, de, c'est quelque chose.
3: Il n'y a rien dans les trucs là.
1: Comment je vais augmenter? Je ne sais pas.
0: Bon dimanche, Sheila.
2: Bon dimanche, ça, ça démarre bien, là, on fait l'amour à 10h du matin en onde.
3: Il n'y a pas d'heure.
2: Ah, il n'y a pas d'heure. Mais justement, j'allais dire à Claudel que j'ai noté que il a dit cette infatigable équipe.
4: Et puis j'ai fait l'amour.
2: En nous regardant. En nous regardant autour de la table. Mais comme on fait l'amour à 10 heures, alors, on se fatigue. Hein. Bonjour, mais, bonjour.
0: Depuis quand faire l'amour fatigué?
2: Hein, comment ça va?
0: Ça va bien, avez-vous un bel été? Bonjour Myriam.
2: On en reparlera.
0: Oui.
5: Ah, bonjour.
0: Oh, pourquoi je ne t'entends pas toi-même?
5: Ah, il faut m'entendre.
0: Mais voilà, là, je t'entends.
5: Ah, bien sûr. Alors, bonjour à tous. Bonne saison. Je suis contente d'être parmi vous ce matin.
0: Bonjour Martial.
4: Oui, bonjour, bonjour les auditeurs, bonjour belle équipe. Et puis, comme toujours, on est content à nouveau d'être ensemble. Et puis, on se dit qu'on va avoir une belle saison grâce à chacun de vous. Et puis, allez, nous revoilà.
0: Nous revoilà, n'est-ce pas? Bon dimanche. Françoise!
2: Aïe, aïe, aïe!
4: Aïe, aïe, commence à découvrir.
2: Aïe, aïe, aïe. Alors, bonjour. Oh. Bonjour à tous, auditrices, auditeurs spécial. Bonjour spécial à mes amis, mes grands amis de plus de 50 ans. Michel Péan, oui, et Paula Clermont. Ça fait 50 ans que je connais... que j'ai découvert la culture haïtienne. Alors vous voyez, c'est pas d'hier. Il y en a qui étaient presque pas nés. J'étais étudiante, j'avais 20 ans.
0: Okay. Ouais,
2: ouais. Presque pas nés. Faut le dire, hein, qui n'étaient pas nés.
5: Ça. Certains qui étaient presque pas nés, non, quand ils sont nés en 85, là, ça fait quoi?
2: Donc, bonjour à eux. J'espère qu'ils auront été patients de nous attendre jusqu'à 7h. Et je leur souhaite un bon séjour proche de leur fils et de leur famille, parce que c'est un ressourcement pour eux lorsqu'ils arrivent à faire, je le dis, le petit voyage entre Pétionville et Atlanta. Donc, j'espère que Paula aura la chance également de nous trouver bientôt ici. Si pas à l'automne, au printemps, pour venir présenter un spectacle. Je fais déjà une pub, Casser les os, qu'elle a déjà présentée, mais peu importe, il faut souhaiter qu'elle revienne à Montréal. Et puis bonjour à tous et à toutes, que j'ai eu la chance de croiser la semaine dernière, lors du brunch. Bonjour à vous. Je sais pas si je dois vous dire bonjour, parce que des fois c'est
0: pas... À qui vous?
2: À vous, là, 5, 4... On se croise régulièrement, on se demande si on a eu des vacances séparées ou pas, mais bon, ça va bien. Ben, donc voilà, ça. Et bonne émission.
0: Ben voilà, bonne émission. Et comment a été l'été?
4: Pas pire. Mouillé.
0: Hein? Mouillé, hein? Oui. mouillé.
4: Je me disais, est-ce que tu sais pas tout
2: bien chaud.
4: Cette pluie là, est-ce que c'était tous les jours
1: C'est vrai, c'est vrai.
2: Donc tout ce qui montre descend, qui dit grosse chaleur, dit évaporation. Qui dit évaporation, dit chute d'eau.
6: Monsieur, qu'est-ce qu'elle a? Qu'est-ce que
1: c'est l'amour.
0: Mais qu'est-ce
1: que c'est l'amour.
2: Il n'y a pas d'âge. Il y a une émission, tiens, j'en profite pour refaire une pub aussi, une autre pub. Parce qu'il y en a certains qui m'ont regardé avec des yeux, mais bon, il n'y a pas d'âge. Hier, avant-hier, vendredi, j'ai eu l'opportunité d'entendre la publicité. J'ai pas encore vu l'émission au complet, mais j'ai eu des bons extraits sur une émission à plusieurs épisodes qui s'appelle Sexugénaire. Oh. Y a pas de A. Et je trouve que quelque chose d'intéressant parce que justement Sheila a l'air de oh là là qu'est-ce qu'elle a il y a pas d'âge. Ça démarre tôt et ça finit tard.
6: Il y a pas d'âge.
2: Ce que tu disais tout à l'heure, il y a pas d'heure. Donc lâchez-vous.
1: Non, elle va rebondir. Allez.
6: On a compris, je voulais saluer Paula. Je voulais dire un bonjour spécial à Paula Payan, mon ancienne professeure d'ailleurs, hein. Pardon?
4: Paula Clermont
6: Payan, mon ancienne prof de diction à l'ENAR. Qui m'a appris à faire, comme disait l'autre, qui disait, madame, Paula lui dit, et monsieur, c'est quoi l'addiction? Il dit, l'art de le faire de la tulutitude. Bonjour Paula, je t'embrasse, je t'aime.
0: Alors, donc, l'été était agréable pour tout le monde. Malgré les pluies.
6: Tu as entendu, hein?
0: Il n'y a pas d'âge, c'est ça?
1: Il n'y a pas d'âge. Il n'y a pas d'heure. Même le dimanche à 10h, on le fait quand même.
6: Il y en a qui ne se sont pas... Tu les vois, là, regarde-les.
4: Vous êtes des jaloux?
6: Ils sont beaux.
0: Madame Badage, là, si tu étais comme ça, là, on t'entendrait mieux.
2: Ah ben voilà.
0: Voilà, oui,
2: il là, on t'entend. Il suffit de dire. Hein.
0: Mais là, garde.
2: Dès que tu le dis, j'obéis.
1: Elle rebondit.
0: Alors, aujourd'hui,
6: mesdames... Mais t'as posé une question.
0: Oui, l'été.
6: Ben, c'est ça.
0: Comment était l'été?
6: Ah ben, l'été...
2: L'été sera chaud, l'été...
6: C'est pas pour les autres, chaud. Moi, c'était un petit peu... tranquille. Mais on y reviendra dans notre chronique l'été, pour ce qui s'est passé ici en ville et un peu partout. Mais sur le plan personnel, l'été un peu plus calme quand même. Moi, j'ai fait des activités quand même, mais au ralenti, ok? Parce que vous le savez,
1: il n'y a pas d'âge.
0: Il n'y a pas d'heure.
6: Il y a l'âge.
2: Trop d'exercice. Trop d'exercice, ça fait que peut-être du handicap. Ouais.
6: J'ai plus, c'est ça.
1: Et on va mettre ça sur les deux natifs, c'est ça?
6: Je me suis rapprochée de mon physiothérapeute, allons le dire comme ça.
0: Ok.
1: Oh, tu as eu du plaisir, alors.
0: Oh, si je te racontais.
1: Y a-t-il sous-entendu?
6: Si je te racontais. Une très, très belle relation. Donc, ça a été bien. On a eu de belles journées, comme on a eu des journées un petit peu moins intéressantes.
0: C'est-à-dire?
6: Mais avec le temps. Je sais pas pour vous, mais c'est pas ensoleillé tout le temps.
1: Hein. Ouais, tout s'en va.
6: Alors, c'est ça.
1: Tout s'en allait, mais on est toujours avec au point, tout ça.
6: Un petit peu en dents de scie, mais on en a profité quand même.
2: Et ça va durer longtemps.
6: Réconcilié aussi avec la lecture.
0: Ah, tu avais laissé tomber, tu l'avais coupé fâché?
6: Ah, depuis quelque temps, vraiment.
0: Oh, c'est là.
6: Vraiment. J'accumulais les livres, mais je ne les lisais pas.
1: Ouais. Donc, et puis, on a eu tellement de plaisir à regarder la... Contrairement à ce que Françoise nous disait, tout ce qui monte descend, mais l'essence qui continue à monter.
6: Tout ce qui descend, monte, qui monte.
1: Qui nous donne cette
6: tu dis plaisir, non. Ça, tu nous gâches le plaisir ce matin.
1: C'est du mazo.
7: Il y a un lexique.
2: Parce que là, voyez-vous la différence entre des gens positifs
7: spécifique ce matin.
2: Et des gens négatifs.
6: Voilà, c'est ça.
2: Il y a des gens négatifs qui ne voient que la pluie de l'été. Il y a des gens négatifs qui ne voient que les augmentations d'essence. Il y en a d'autres qui voient les grosses chaleurs, qui voient l'amour dans l'air, etc. Donc, c'est là qu'on voit quand même la grande différence entre les personnes qui se trouvent autour du micro du dimanche matin.
1: C'est ce qui fait la beauté de la
2: Si on a envie de venir, eh ben, on vient avec du positif, mais quand on vient avec du négatif,
6: Non, je pense que ça vient surtout avec les expériences. Donc, s'il y en a qui ont gardé les jambes pendant tout l'été, ils vont le dire.
2: Oui, parce qu'il faut faire la circulation du sang.
6: S'il y en a qui étaient chez le physio, ils vont le dire.
2: Mais bon.
6: Ben, c'est les expériences, François.
2: Mais c'est que t'as eu du plaisir quand même chez le physio, puisque t'es retourné.
6: On a une très belle relation.
1: En tout cas, elle nous est revenue.
2: Insiste. Vas-y, insiste. Pascal, j'espère que tu as l'écoute.
6: Et on a une très belle relation.
1: Ouais.
2: Si tu l'accompagnes, Pascal, et t'as besoin de compagnie, le temps qu'elle est. Mais dis-moi.
1: En tout cas, elle nous est revenue belle, joyeuse, et puis sa compagnie
2: tout en marchant droitement.
1: C'est ça.
0: Claudel, ton été.
1: Le champ lexical, je sais pas si je dois garder le même champ lexical avec les pieds, les jambes, le plaisir, l'amour. Je sais pas. En tout cas, c'est ce que j'ai entendu. Je ne fais que répéter. Souvent, ça a été tranquille. Justement, chez la relevée des bouquins que j'ai accumulés.
0: Que tu n'as pas lu.
1: J'avais besoin de lire. J'ai commencé, mais.
6: On a lu ensemble.
1: Fort possiblement.
0: Par l'esprit.
1: Voilà.
2: Groupé.
1: Ouais, c'est ça. Voilà, on a profité de la chaleur. On a profité aussi de la pluie. Mais oui,
0: on a profité de la pluie, je suis d'accord, parce qu'on n'a pas eu à arroser.
1: Voilà.
0: Ça,
1: c'est le gazon qui pousse à vue d'œil. le lendemain, c'est déjà à hauteur d'homme.
0: Oui,
1: un petit peu plus de
0: Myriam,
1: aussi.
0: Ton été.
6: Laisse-moi répondre pour Myriam.
0: Oh! Ah non, non. Sheila, je ne te laisse pas répondre parce que sûrement c'est du sein que tu vas faire. Non, ne réponds pas parce que c'est du sein que tu vas faire. Myriam, comment a été ton été?
5: Mitigé, t'as t'as tout mal.
1: Okay. À cause de la pluie?
5: Non, pas nécessairement.
0: À cause du soleil?
5: Non, non, non.
1: Des choses qu'on n'ose pas.
6: C'est pas ce que ça racontait, la chronique de Bridgerton.
0: Oh!
1: Mais
5: on est là ce matin.
0: C'est ça qui compte, n'est-ce pas? Alors, je suis bien contente de vous avoir.
6: Non, mais et toi, maman?
0: J'ai eu un été fatigué. Un été fatigant.
6: On ne le dirait pas.
0: Ah oui, très fatigant, je vous avoue.
1: Sois fatigué plus souvent, ça te va tellement bien.
0: Ah ben non, là, franchement, tu niaises.
6: Quel compliment.
0: Ah ben, je l'ai pris à l'envers, le compliment, ok?
6: Waouh, sois fatigué plus souvent.
0: Ah, il n'y a pas d'heure.
6: Il y en a qui se sont mis à l'écriture, je vois.
0: Hein?
1: Ah.
7: Normal, après l'image.
6: Sois fatigué plus souvent. Après
1: ça
6: l'image,
1: te va si bien.
6: Ça te va si bien, dit le poète.
0: Ah, c'est voilà. Ça que dit le poète.
6: Oui, madame.
0: Eh bien, à 10h23 minutes, on va débuter cette émission, je pense.
6: Il faudrait.
2: C'était la classe dissipée.
0: Ouais. Et la classe disciplinée, c'est ça ici.
6: C'est notre image de marque.
2: Tu l'as?
7: Ça marche pas.

De nouveau, bonjour, chers auditrices, auditeurs, et puis pour notre première, aujourd'hui c'est la reprise, on est quand même on est tous présents autour de la table, et puis on y va avec cet été, on a brossé un petit peu cette image un petit peu mitigée d'un été pour certains mouillé, d'autres, et là. On va faire un petit voyage, je vous invite à le faire avec moi, dans le temps, avec une fable de Jean de La Fontaine. Et puis, je pense que ça mettra bien, on va parler de, oui, la table va être mise, on va analyser la cigale et la fourmi. Et puis, on a bien connu, justement, pendant l'été, de ces spectacles et de ces artistes qui ont chanté, qui nous ont apporté du bonheur, comme ce fut le Caillère, par exemple, avec ses spectacles, haut en couleur, où il y avait une voix extraordinaire. Donc, on dit merci à l'invitation que nous a lancée Quatre Chemins. C'était vraiment un très beau spectacle. Donc, on revient sur notre fable, la cigale et la fourmi, et on lui dit quand la société valorise la productivité plus que la créativité. Mais d'entrée de jeu, on met la table pour dire que la fable de la cigale et la fourmi n'est pas née in exilio chez La Fontaine. Elle trouve ses racines dans les traditions d'Ésope, où l'insecte insouciant était souvent la sauterelle ou la cigale, et l'autre insecte, l'ouvrière prévoyante, la fourmi. Donc, dès les premières lignes de la ligne de la fable de Jean de La Fontaine, la notion de valorisation de la productivité s'impose. Il commence avec la cigale ayant chanté tout l'été se trouva fort dépourvue quand la bise fut venue. Alors là, au départ, il y a un problème. On se dit que est-ce qu'il y a un rapport entre le fait d'avoir chanté tout l'été et puis le fait de se retrouver fort dépourvu à l'approche de l'hiver, de l'automne. L'été fut celui du chant, de la légèreté, de la création pure, et ça c'est la cigale. Mais l'hiver arrive et la survie dépend de ce qui a été préparé. Et là le mot-clé c'est la valorisation de la productivité, qui surgit immédiatement dans ce contraste. Là, le chant, la musique, la peinture. La poésie, le chant de la cigale est charmant. Mais la société ici incarnée par la fourmi exige un rendement concret, mesurable, un grain amassé, une réserve en prévision d'eux. Ici, comment préserver l'esprit de créativité sans céder à la seule logique de productivité? Parce que l'artiste souvent est perçu comme un amuseur de foule, quelqu'un qui produit, qui donne du plaisir, mais qui n'amasse rien. C'est cette image, pendant longtemps, qu'on a gardée de ce côté un peu léger, de celui qui crée, qui invente, qui refait le monde. Et la fourmi, symbole de la productivité. Donc, dans la cigale, la fourmi incarne la logique de l'effort continu, de la prévoyance, de l'économie. Et La Fontaine le décrit, la fourmi n'est pas prêteuse. C'est là son moindre défaut. Ah, ça veut dire qu'elle a d'autres défauts, encore pire que ce que nous avons là. Voilà que la cigale qui vient quémander, parce qu'il faut dire le mot, la cigale qui vient quémander à l'approche de l'hiver, puisque la bise fut venue, et la fourmi qui lui dit. Qu'est-ce que vous faisiez autant chaud?

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4: De retour, mais avant de poursuivre, Martial, excuse-moi, il y a notre collègue Magdala Castin qui me dit qu'elle nous écoute. Alors, merci, Magdala. Parole de femme, Magdala Castin.
5: Oui, On est heureux qu'elle soit à l'écoute.
4: N'est-ce pas?
5: Et puis, on revient à notre fable, la cigale et la fourmi. Et on se dit que la fourmi qui symbolise donc la productivité brute, amasser, prévoir, rentabiliser. Et c'est ce qui arrive dans notre société actuelle. On pourrait dire qu'elle représente l'employé standard. L'entrepreneur qui multiplie les livrables, l'algorithme de mesure, de performance, la logique output, input. Le grain devient métaphore. Et puis la réserve symbolise le capital. La prévoyance devient un impératif moral. Mais quant à la cigale, c'est l'incarnation de la créativité et de l'instinct. C'est l'artiste. Donc la cigale, de son côté, a chanté tout l'été. Elle a apporté du plaisir, elle a fait passer le temps, elle nous a fait rêver. Elle a consacré son temps à l'art, au souffle, à l'instant suspendu. Elle n'a pas travaillé au sens de la fourmi. Elle a fait ce que la société habituée à la productivité considère comme un luxe. Comme un loisir, une insouciance, c'est pas du travail, c'est du plaisir. Pourtant, ce chant, cette créativité est essentielle à notre humanité. Je disais cette semaine, alors qu'il y avait ce championnat de tennis, payer un billet au prix que c'était et aller voir des athlètes qui frappent sur une balle. On se dit que à quoi ça rime, qu'est-ce que ça rapporte à la société. Mais c'est ça, ce plaisir, ce moment, ce bric, comme on dirait. Pourtant, ce champ, cette créativité est essentielle à notre humanité. Elle élève, éclaire, interroge. Donc, des analyses modernes voient dans la cigale l'artiste vulnérable, dépendant de la reconnaissance ou du mécénat, souvent dans le temps. Au XVIIe siècle, par exemple, du temps de La Fontaine, il y avait toujours ce quelqu'un pour épauler l'artiste. Donc, en demandant à la fourmi de la nourriture pour subsister, la cigale ressemble donc

0: car un artiste, c'est un besoin de mécène. Le conflit social entre productivité et créativité, justement. Donc la société valorise majoritairement la fourmi, qui représente ce que nous avons comme capitaliste, quelqu'un qui travaille, qui amasse et qui fait des économies en prévision d'eux. On applaudit celui ou celle qui produit, qui réussit, qui répond à des métriques. On admire moins celui ou celle qui chante, qui crée, qui questionne. Et pourtant, sans la cigale, cet artiste, ce monde efficace pourrait perdre son âme. Il n'y a pas de vraie paix, de vraie capture du message si l'art est sacrifié sur l'autel de la productivité. On deviendrait des robots. Ainsi, la fable pose ou suggère une critique de cette valorisation exclusive de la productivité. L'absence de morale permet à La Fontaine de valoriser l'un ou l'autre des personnages. Dans nos temps modernes, cette tension est toujours présente. Est-ce que vous êtes jugé sur votre résultat ou avez-vous encore la liberté de crier, de rêver, de prendre le risque du chant? Et dans notre temps moderne, l'artiste est le travailleur. C'est comme s'il y avait un antagonisme, une opposition. Si tu es artiste, tu n'es pas travailleur. Si tu es artiste, tu fais rien.
1: C'est ce que j'allais dire, Martial.
0: À l'époque contemporaine, la question se complexifie vraiment. Dans un monde où la mesure, la rentabilité, la productivité sont exaltées, économie de marché, start-up, ground or die, la figure de la fourmi est partout. Parallèlement, l'artiste ou le créateur, la cigale, existe, mais souvent, c'est dans la mort, c'est dans la dépendance ou la vulnérabilité. Donc l'analyse le souligne, la cigale représente l'artiste ou celui qui vit dans l'instant sans penser aux conséquences. Et si on se tourne vers la fourmi, est-ce qu'on ne dirait pas que la fourmi a manqué à un des règles les plus élémentaires ou les plus importantes de notre société, porter assistance à personne en danger? C'est pas évident. Et là, justement, ça me fait penser à un 11 septembre où on porte assistance à personne en danger avant même que cette personne demande. Mais c'était juste une parenthèse. Donc, quand on observe l'art engagé, les bandes dessinées, les fables, on perçoit que la créativité peut être un acte de survie. Non pas uniquement économique, mais existentiel. On ne peut pas vivre dans un monde juste pour travailler.
1: Ben non.
0: Il faut ces moments de détente. Et on a eu ce moment hier soir, on a ri, on a dansé. Dans un monde qui demande toujours plus de rendement, chanter,
1: Tu n'as pas
0: dessiner,
1: dansé, François?
0: raconter, prendre le temps, c'est déjà résister. Ainsi, la cigale pourrait être vue non pas comme un paresseux, puisque encore une fois c'est l'image qui lui est accolée, mais comme un veilleur, un poète, un artiste, qui refuse de rentrer dans la seule logique de la fourmi. Et plusieurs analystes le confirment, la fourmi est préparée, certes, mais elle est aussi égoïste. Travailler, art de survie, une triangulation, allons dire, essentielle. Et c'est là que je parlais de cet antagonisme entre travail utile ou travail créatif,
1: Qui est aussi utile.
0: qui est aussi utile, mais qu'on a du mal dans notre société moderne avec la rentabilité à valoriser. Donc la société moderne tend à valoriser ce qu'elle peut mesurer, les heures de travail, les résultats, le rendement efficace. Cela correspond à la fourmi. En revanche, le travail créatif, l'art, la peinture, la narration, la poésie, l'émotion est souvent intangible, non standardisable. Donc l'artiste cigale dans ce modèle est condamné à mendier et à dépendre. Et pire encore, quand la cigale justement s'est présentée à la fourmi, elle s'est pas juste contentée de quémander, mais a présenté des garanties. Je vous rendrai. C'est pas juste une donation, c'est un prêt, mais malgré tout.
2: L'intérêt principal.
0: Oui, mais la fourmi n'est pas prêteuse. La cigale doit quémander. Donc, voilà un petit peu la conclusion à laquelle je voulais arriver. La cigale et la fourmi n'est pas seulement un conte pour enfants. C'est un miroir que la société nous tend et nous oblige sur notre rapport au travail, à l'art et à la survie. En valorisant la productivité au déprimant de la créativité, elle perd de vue la dimension humaine, poétique, engagée. Enfin, nous avons proposé une voie d'équilibre. Cette voie, c'est valoriser la créativité tout en acceptant la productivité. Je pense qu'il y a quand même ce mariage, cette possibilité de fondre les deux pour avoir un monde meilleur. Voilà, mes amis, avec notre cigale et la fourmi.
3: Wow!
1: Il y a Magdala qui dit que ça a été une de ses fables préférées, Martial.
0: Ah, et elle a raison.
3: Bravo, Magdala. Ouais.
0: Et certainement, elle va avoir un autre regard un petit peu sur cette fable qui servait à cacher, parce que dans le temps, on nous valorisait la fourmi, cette travailleuse incessante.
4: C'est vrai. Et on voyait la cigale comme une paresseuse.
0: Oui.
4: Je ne travaille pas, oui, c'est vrai.
1: Mais est-ce que... vas-y, Françoise, vas-y.
3: Non, non,
1: Non,
3: non,
1: non,
3: vas-y,
1: vas-y,
3: Esther.
1: vas-y, vas-y, vas-y, vas-y.
3: Ben, ça dépend des regards. Magdela, je ne sais pas si elle l'a fait à l'école. Moi, je me souviens très bien quand on l'a étudié et qu'on a décortiqué tout ça. Parce que déjà, la fourmi, ben, elle dépend d'une société qui est très hiérarchisée, avec déjà une reine qui se fait nourrir par les ouvrières. Déjà une chose. Et la société de la cigale, qui en fin de compte pourrait arriver à la même chose, sauf qu'elle, elle chante toutes. Parce qu'il faut pas non plus confondre une cigale avec une sauterelle, c'est complètement différent, ce sont des bêtes complètement différentes. Cigale et criquet, oui, mais sauterelle, pas du tout pareil. Si on prend, nous, notre été, même s'il a été pluvieux, il a été chaud. Mais si vous réfléchissez 2 minutes, vous avez eu donc les cigales qui ont chanté tardivement cette année. Parce que les cigales arrivent, quand on dit les cigales, ici ils n'ont pas de cigales. Cigales, c'est souvent dans le sud de la France. Ici, ce sont plus souvent des criquets. Et les criquets, on les a eus tardivement. Je peux même vous dire sur Montréal, on les a eus plus tard que sur la rive sud. Armande, qui est sur la rive sud, avait des criquets qui ont fait leur chant plus tard. Et puis là, déjà le soir, on les a presque plus. Si vous faites attention encore une fois, ça a été un temps très court par rapport à la chaleur. C'est-à-dire qu'en fin de compte, quand on nous l'avait amené comme ça, puisque c'était par rapport au sud de la France, c'était tout le travail d'une société hiérarchisée qui amassait afin de faire des provisions pour les froids d'hiver. C'était pas obligatoirement de la spéculation, d'un enrichissement, c'était de prévoir. Un petit peu comme les agriculteurs, ils cultivent leurs champs pour éventuellement nous nourrir nous-mêmes. Tout le grain qui va devenir les céréales, aussi bien pour ceux qui élèvent des poules que des bêtes. Bref, peu importe. Donc c'est tout un travail. La cigale, de son côté, oui, c'est une artiste qui chante. On en a besoin des artistes. Je sais de quoi je parle, je fais partie de ce groupe-là. La seule chose qu'il y a, on ne le fait pas obligatoirement, rien que pour divertir le monde. Cela, d'une certaine manière, contribue à la société, contribue en divertissant et en divertissant les autres par le biais d'un travail et d'une production également qu'ils font. Mais par contre, il y en a certains, comme je montrais de temps en temps, là, moi, excusez-moi, les artistes qui sont sur le bord de la route et qui quêtent à ne rien faire, Merci. Je n'accepte pas. Ça, ce sont les profiteurs de la société.
1: Oui.
3: Et on tombe dans le panneau, pourquoi? Et ça, là, je vais glisser sur un autre truc. Rue Notre-Dame, boulevard Notre-Dame, rue Notre-Dame, rue Notre-Dame.
5: L'aide de ce vol.
3: Rue Notre-Dame. Rue Notre-Dame, qui devient un champ de foire. La rue Notre-Dame a été refaite, etc. C'est le campement. Il y a des campements de tentes, de gens, excusez-moi, je vais être dur, mais peu importe, je le suis et j'assume. De parasites. Des gens qui, en fin de compte, vont quêter au coin de rue, comme des cigales, des fois en faisant une petite jonglerie, en faisant, etc. Mais qui sont entassés dans des lieux où eux-mêmes vivent, encrassés, mais qu'eux-mêmes encrassent. C'est-à-dire avec aucun respect. Aucun respect de dire, et pourtant j'en connais certains dans d'autres coins, dont un sur coin de Christophe Colomb hier et Crémazie, là dans ce boulard, ce monsieur-là, ça fait 5 ans qu'il est là. Et des gens qui, justement, profitent de cette société de fourmis. Et c'est là où je ne suis pas d'accord. Parce que ces cigales-là, qui ne durent qu'un temps, mais qui, eux, persistent et signent et continuent, sur lesquels on va pleurer, on va dire il n'y a pas de logement, il n'y a pas de ci, il n'y a pas de là. Je l'accepte pas. Moi, c'est quelque chose qui me fait. Mais il y en aurait tellement à dire concernant la cigale et la fourmi et toutes les fables. Et ce sur quoi je reviens, Martial, c'est que ce ne sont pas des contes que Jean de La Fontaine a écrit. Ce sont des fables. Et des fables qui représentaient la société au moment où il l'écrivait.
5: Ouais.
3: La majorité, tout comme, moi, il y en a une autre qui m'a interpellée, c'est la grenouille qui veut se faire aussi grosse que le bœuf. Et en ce moment, il y en a tellement des comme ça sur la planète que le lion et le moucheron, même chose. Mmh. Celui qui se croit fort et tout, puis c'est le petit qui réussit. Bref, ce sont tout un tas de fables, ou même la laitière et le pot au lait, ça on l'aime. Hein, si un jour on gagnait le million, qu'est-ce qu'on en ferait? Et puis nous voilà
0: emballés
3: pour un voyage. Et c'est tout ça, et c'est tout ça. Et comme ça avait été fait, c'est la société en riait à cette époque-là, en tenait compte également. Et puis après, il y avait, là on parle que ceux avec les animaux, mais il y a également avec ses fils, le laboureur et ses enfants. Ça c'est une belle fable également qui permet de dire mais oui, je vous fais un héritage, mais vous allez voir, vous allez travailler avant. Et voilà. Mm-hmm. Merci Martial de m'avoir remis en souvenir ce que j'avais fait à l'école.
5: Très très belle fable et très très belle métaphore Martial, et c'est vrai, tu as parlé par exemple du mécène et de l'artiste. Mais le mécène, c'est quelqu'un qui va reconnaître justement ce travail-là dont parle Françoise. C'est pas juste une histoire de venir tolérer les fainéants. Oui. C'est-à-dire, c'est quelqu'un qui a cette capacité de reconnaître en l'autre l'effort de faire, de dire, d'apporter quelque chose de valable à la société. Mmh. Et de soutenir ce travail, donc d'éliminer tous les autres paramètres. Voilà. Et c'est dommage que on n'a plus les mécènes qu'on avait avant. Et je prends par exemple une société. Tu dis que tu tapes fort sur les. Moi, je vais taper fort sur la société québécoise qui a cette sorte de programme de mécénat, mais qui n'aide pas, qui ne sert pas les artistes, finalement.
0: Oui.
5: Parce que beaucoup d'artistes se complaisent dans cette affaire de je vais chercher une petite subvention qui me permet de vivoter. Et qui, finalement, mais qu'est-ce qu'ils vont proposer? Qu'est-ce qu'ils apportent et qui puisse aider la société? Ceci dit, on a besoin autant des fourmis que des cigales pour avoir une société saine, équilibrée. Donc, c'est très bien de nous le rappeler ce matin, Martial. Merci beaucoup, ça démarre fort.
6: Oui, c'est le point sur lequel je voulais revenir aussi. Savoir chacun son métier, il faut un peu de tout pour faire un monde, pour faire l'équilibre. Je prends souvent plaisir à dire aux gens que vous avez les merveilles du monde, que vous appelez les merveilles, que vous prenez les jardins suspendus ou n'importe quelle chose que vous admirez ici, c'est parti d'une idée, c'est une créativité. Et l'art, c'est un artiste avant tout, qui a conçu, et on peut même aller dans les 20 000 lieues sur les mers du célèbre Jules Verne. Il y a des choses qu'il s'imaginait, et pour le moment, c'était, à son temps, c'était un rêve. Et puis voilà que c'est devenu banal parce que à partir de son rêve, on a pu créer, on a pu réaliser plein de choses.
5: Avec beaucoup de travail.
6: Définitivement.
5: Exact.
6: Voilà.
0: Oui. En dehors de, on a beau admirer, justement, les réalisations, mais on oublie souvent que ça part d'une idée. Justement.
6: Voilà.
3: Et ça part d'une idée, et comme tu le fais, Claudel, qui revient à parler des romanciers. Jules Verne, c'était bon. Moi, je le vois dans également Léonard de Vinci. Qu'on le veuille ou non, tous les avions et qui se rejoignait avec Jules Verne.
0: Justement.
3: Montgolfière, Avion, voilà. Toutes ces choses-là, c'est quelque chose qui était vu, revu et corrigé. Et là, aujourd'hui, on est amené à encore vouloir découvrir loin et toujours plus loin et toujours plus haut, mais sans respecter ce que nous avons. Je vais aller sur un autre exemple. C'est celui que j'ai lu là il y a pas longtemps et que j'ai vu également concernant par exemple certains pays d'Afrique, le Sénégal en premier, qui est en train d'essayer de faire une exploration de l'espace pour envoyer des satellites, mais chez eux, leur pays, ils sont pas encore couverts concernant que chacun mange à sa faim, soit avec un toit au-dessus de la tête, etc. C'est-à-dire qu'on leur donne certaines fois, et ça c'est un reproche que je fais à l'ensemble, pourquoi aller détruire ce que l'on a en ce moment avec nous, en se projetant dans le ciel et dans l'espace, pour si un jour ça nous retombe sur le coin de la gueule, comme on dit, eh ben on sera pas en bon état. Hein.
1: Alors voilà, moi je suis, Marcel m'a remise. Oui, oh Myriam, vas-y.
0: Excusez-moi. C'est à ton tour, ma chère.
1: De commenter la fable de La Fontaine.
4: Non, j'avais commenté, j'ai dit que la cigale était considérée comme une paresseuse. Alors, Marcia nous a fait voir ça d'un autre angle. Alors, la cigale a sa place. Ceux qui créent ont aussi leur utilité pour faire avancer la société. On a certes besoin de ceux qui travaillent fort, mais ceux qui pensent, ceux qui donnent du plaisir aussi, ils sont bienvenus, ils ont leur place. Il faut les apprécier aussi.
1: Et Marcel, moi je trouve ça d'autant plus intéressant que quand on a étudié cette fable-là, enfant, on n'avait pas toute, comment je dirais, pas l'imagination, mais
0: le recul pour
1: voir cette fable-là dans notre quotidien, dans notre réalité.
0: Oui.
1: Mais à le présenter comme tu l'as fait, avec la société dans laquelle nous vivons, ça nous fait réfléchir.
4: Mais Asma, je pense que la cigale et la fourmi, on était en sixième secondaire, si je me souviens bien.
5: Oui, on a fait l'analyse.
1: Oui, mais pas aussi profondément. Pas aussi profondément.
4: On valorisait vraiment le travail de la fourmi. Oui.
1: Plus que celui de la cigale. Voilà. Mais je suis là.
5: Oui. Disons-nous.
1: Alors, merci beaucoup, Martial. Et puis, mais on fait quelques notes.
0: Oui, d'artistes. Oui.
1: Pourquoi pas?
5: Faisons quelques notes.
0: Alors, avec la vie d'artiste.
1: Mais certain.
0: Pourquoi pas vraiment?
1: Pourquoi pas?
0: Tant qu'à y être.
1: Et viens là, comme ça. Ah, Martial.
0: Mais oui, ça a été se cacher bien loin.
1: Très loin.

0: Ah, ça c'est la cigale. Qui continue à chanter.
1: Alors, bonjour à tous et à tous. Je vous rappelle que vous êtes à l'émission Le Doigt sur le Bobo. Donc, aujourd'hui, à l'émission, pour notre première fois, j'ai décidé de gratter un peu sur quelque chose qui fait très mal. Tout comme Martial, j'ai décidé de faire un petit voyage dans le temps. Donc, un 13 septembre 1592, Sétenier, un des plus grands penseurs de la Renaissance. Donc, il s'agit bien sûr de Michel de Montaigne. Et si je vous parle d'un philosophe d'il y a plus de 400 ans, c'est parce qu'il a écrit une phrase fantastique dans ses essais. Il s'agit de cette phrase-là, c'est « La plus grande chose au monde, c'est de savoir être soi ». Et le doigt sur le bobo, on pose ce matin le doigt sur cette incapacité chronique qu'on a à dire non. Donc, on se pose souvent la question, plusieurs fois, pourquoi je devrais dire non à une proposition qu'on me fait. Et c'est ce qu'on fait toujours. Dans une journée, on nous propose de faire des choses, par exemple au bureau, on nous demande d'accepter une tâche de plus alors qu'on déborde de choses à faire sur notre bureau et on dit oui. Et un ami peut nous appeler, nous faire une proposition pour une sortie alors qu'on a une journée de travail chargée, on rêve plutôt de rester à la maison, avec une bonne tisane ou bien tout carrément au lit, mais on se gêne et on dit oui, on sort quand même. Et un autre point, rendre service à quelqu'un qui abuse de notre gentillesse simplement par peur de déplaire, par culpabilité ou par peur du conflit. Alors là, c'est un gros bobo, le oui automatique qui est devenu un réflexe de survie sociale, mais il se transforme en un poison individuel. On dit oui aux autres pour ne pas les décevoir, mais en réalité, on se dit non à soi-même. Alors, pourquoi je fais référence à Michel de Montaigne? C'est que lui, il vient à notre rescousse ce matin. Ce monsieur-là, il était maire de Bordeaux. Il avait une grande charge publique, très lourde à l'époque. C'était un philosophe, mais il nous a laissé avec une belle citation. Il disait, il faut prêter son esprit aux autres, mais ne le donner qu'à soi-même. Et que veut dire cette belle citation? C'est que on peut être généreux, présent pour ses proches, engagé dans son travail, sans pour autant se laisser dévorer. Alors, Montaigne nous rappelle que notre énergie, notre temps et notre paix d'esprit sont des ressources limitées. Quand on dit oui à tout le monde, il ne reste plus rien pour nous. Alors, en trois étapes, on va identifier une fausse culpabilité, c'est-à-dire dire non, ce n'est pas un acte d'égoïsme, c'est un acte de préservation. Quand on refuse quelque chose qui nous dépasse, on ne rejette pas la personne en refusant tout simplement cette charge. Deuxièmement, il faut prendre le temps de réfléchir avant de dire oui. On ne répond pas du tac au tac. On remplace le oui immédiat par peut-être « laissez-moi vérifier mon agenda et je vous reviens ». À ce moment-là, cela casse l'automatisme et donne le temps d'évaluer ses capacités. Et troisièmement, un non clair et bienveillant, c'est-à-dire pas besoin d'inventer des excuses. Un non ferme, poli et direct suscite bien sûr le respect. Alors, on revient là-dessus.
0: À tout à l'heure.

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1: Oui, alors de retour à l'émission Le doigt sur le bobo. Aujourd'hui, on parle de les capacités de dire non. Alors, pour poursuivre, on va parler des conséquences du oui toxique, c'est-à-dire qu'arrive-t-il quand on ne sait pas dire non? Premièrement, on ressent de l'amertume, on commence à en vouloir aux personnes à qui on a dit oui, alors qu'elles ont simplement posé une question. Deuxième point à souligner, c'est l'épuisement. On peut faire un burn-out à force de remplir le vase des autres, le nôtre se vide. Et troisièmement, la perte de respect de soi. Chaque fois qu'on trahit ses propres limites, on perd une petite parcelle de confiance en soi. Alors, en hommage à Montaigne, j'invite tous ceux qui nous écoutent et mes collègues au studio qui sont avec moi ce matin à reprendre le contrôle du temps, c'est-à-dire ce oui qui nous épuise. Il faut apprendre à se reposer et à dire non, plutôt à nous consacrer sur nos projets personnels. Pour finir, je vais vous laisser avec trois citations de Montaigne qui illustrent bien ma chronique ce matin. La première, c'est « La plus grande chose au monde, c'est de savoir être soi ». C'est-à-dire répéter du début à la fin la même phrase, même enjeu, même clé. On arrête de faire ça. L'autre, il faut prêter son esprit aux autres, mais ne le donner qu'à soi-même. Et la troisième citation, si nous ne savons nous satisfaire de nous-mêmes, nous ne saurons être satisfaits de rien. Alors, pour vous laisser, je vous invite à vous poser la question, combien de fois vous avez eu une proposition, quelqu'un vous a demandé de lui rendre service et pour ne pas déplaire, vous avez dit oui, alors que tout votre corps, tout votre cœur, tout votre être aimerait dire non. Alors, le débat est lancé, vous donnerez votre opinion, si vous en avez, bien sûr.
2: J'ai juste envie de réagir tout de suite. Oui, en fait, je voudrais juste apporter une petite nuance. Parce que il y a, comme on a dit tout à l'heure, il y a toutes sortes de monde, il y a un peu de tout pour faire au monde. Il y a des gens, effectivement, qui se donnent sans compter, qui ne savent pas dire non. Mais il y en a aussi où cette formule-là sert de prétexte. À savoir que j'ai le droit de toujours dire non, même lorsque c'est quelque chose qui pourrait être utile. C'est pas toujours nécessairement parce que je suis débordé, c'est parce que, bon, en fait, c'est peut-être une question d'individu, d'individualité, mais je pense qu'il y a quand même une nuance à faire entre être débordé et ne jamais vouloir se mettre...
1: Ne pas être bienveillant.
2: Voilà.
1: C'est ça.
2: Tout simplement. Parce que c'est sûr que, oui, on a le droit de dire non. On a le droit de dire non, c'est prendre le temps de regarder son agenda, comme on dit, qu'est-ce qu'on est capable de faire et d'y aller, et surtout de planifier, ok, d'orienter ses actions de engagement citoyen qu'on parle souvent. Planifier dans quelle direction je vais aller. Bien sûr que je vais avoir le temps si quelque chose ne va pas dans mon sens, dans la direction, le genre d'aide que j'aurais aimé porter à la société. Oui, j'y vais pas, mais il faudra pas que ça devienne non plus une sorte de, au nom du droit de dire non, que je ne m'implique pas du tout. C'était une petite nuance, tout simplement.
3: Merci, Claudel. Autre commentaire?
4: Oui, moi j'aime bien pouvoir justement le oui, le non, c'est une chose. On a deux possibilités, oui, non, mais il y en a une troisième, c'est peut-être. Quand on dit oui, c'est oui. C'est oui, je peux, oui. Il y a des gens qui vont dire oui, puis qui tout compte fait, on peut pas compter sur eux.
3: N'est-ce pas?
4: D'accord? Ouais. Oui, je serai là, telle soirée, je viens. Mm-hmm. Oui, je vais être là. Oui, il y a pas de problème. Puis un coup, deux coups, trois coups, ils disent oui, mais on les voit jamais. Mm. Donc ce faux oui, Ce faux oui veut dire que, alors, il peut y avoir des imprévus de dernière minute, etc. Mais il y en a certains, c'est souvent des imprévus de dernière minute. Bon. À la suite de ça, on peut dire non, et c'est possible, parce qu'on a autre chose à faire, parce que l'intérêt pour le quelque chose, moi, j'ai demandé, je donnais un exemple, les histoires de déménagement. Je ne participe plus au déménagement des gens. C'est fini. J'en ai trop fait. Et quand je dis j'en ai trop fait, c'est parce que j'arrive à un certain stade. Les déménagements, c'est fini parce que j'en ai trop fait. Et puis que être raqué à la fin de la journée, bon, ça suffit. Et même pour moi, concernant un déménagement, le dernier, j'ai fait affaire avec une entreprise parce que quand tu demandes à des gens, il y a toujours une restriction. Ils te font ça pour te faire plaisir. Ils viennent passer une heure, mais des fois le déménagement, il dure 3 heures si t'as de la distance à faire. Alors ils t'ont dit oui, mais au bout d'une heure, ils s'en vont. Ah ben oui, mais excuse-moi, j'ai autre chose à faire. Ou au contraire, ils démarrent pas à la même heure que toi, donc tu les attends. Donc c'est pour ça que certaines fois, il vaut mieux avoir recours à quelqu'un, un organisme qui fait que. J'ai donné un exemple de déménagement. Par contre, t'as le oui, disons, de quelqu'un qui tombe en panne. Si t'es libre, si t'es à la maison, c'est une urgence, ou quelqu'un a transféré sur un hôpital, ou quelqu'un qui est une grosse panne, peu importe de jour de la nuit, clac, tu réagis, action, réaction. Mais le non, peut-être non, et encore une fois, c'est d'être capable. Par rapport au boulot, c'est pas toujours facile. Parce que aller dire non à ton boss, là, qui vient de te demander un truc, non, ça dépend combien de temps t'es dans la boîte, ça dépend de plein de choses, hein. Le non, si tu risques ton poste, mais si tu lui dis, regarde donc moi tout ce que j'ai, puis regarde-le, l'autre, il en a bien moins, donne-lui donc. Avoir au moins ce recours-là dans le domaine, mais pour le travail. Mais dire non à quelqu'un, ben oui, il y a une possibilité de dire non. Il suffit. Et je pense que ça s'acquiert en vieillissant.
0: Il y a des gens qui ne savent pas dire non, Françoise.
4: Non, mais ça s'acquiert en vieillissant. Non, je ne peux pas. Je ne peux pas.
5: Dire non, ça peut être un acte d'authenticité.
0: C'est ça, exactement.
5: C'est-à-dire, j'évalue mes forces, j'évalue mes faiblesses aussi, et je te dis non, je pourrais pas être là, et puis je vis avec.
4: Puis il y a le côté, par exemple, aussi,
5: oui,
4: là tu parles
5: de
4: présence. Moi, je te parle des fois d'aide, mais aide financière, par exemple. Il y a des fois, tu peux pas. Si t'es déjà là,
5: c'est correct.
4: Donc tu peux dire non.
5: C'est correct.
4: Et les gens qui sont déjà sous la gorge, s'ils disent pas non, ben là, ils ont vraiment le goût de s'enterrer complètement.
0: Mais malheureusement, il y a des gens qui sont incapables.
4: Oui, il y en a des.
6: Bien sûr. Mais là encore, et ça je rejoins un peu avec ce que disait Claudel, il faudrait pas que ce non soit systématique.
3: C'est ça.
6: Que dès qu'on on s'adresse à toi.
5: Mais si c'est la personne, la personne est bâtie comme ça.
6: Oui,
3: mais
6: on est en train de visiter. Oui.
5: Il y a des gens qui
6: moi,
5: sont
6: ce
5: bâtis.
6: Que je veux dire.
5: Moi, je préfère que cette personne-là me dise non.
3: Oui, tout à fait.
6: Oui.
5: Plutôt que de me donner un oui mitigé. Oui,
6: là, je ne sais pas là que je suis.
5: Un oui avec,
6: ce sentiment
5: d'un retour d'ascenseur. Mm-hmm. Moi que mon oui il sera oui parce que je l'assume.
6: Oui.
5: Et tout comme j'assumerai mon non.
6: Non. Et moi là où je veux attirer l'attention, c'est sur le fait que le oui c'est pas quand tout et vous va bien, ça veut dire que ça peut déranger quelque part. Il y a un effort à faire ce qu'on vous demande.
5: Oui.
6: Et je pense que cet acte est très valorisant.
3: Tout à fait.
6: De encore une fois, savoir se donner, savoir être là pour l'autre, même quand je ne parle pas de ce suicide ou de soi-même pour faire plaisir à l'autre. Non, mais je pense que c'est pas tous les jours qu'on dit oui et que c'est parce que
3: on n'a plus rien à faire.
6: Oui, c'est pas parce qu'on a du temps. Non, ça peut déranger, mais en même temps, on évalue, on se dit. Oui, ça me dérange, mais ça va tellement lui rendre service que je vais faire l'effort.
0: Non,
6: donc, il y a un petit effort.
0: Je vais rebondir à ce que tu as dit parce que ma chronique, justement, ne porte pas sur l'angle que tu as pris. Ma chronique porte surtout sur l'angle de ceux qui sont incapables de dire non, pas ceux qui ne se sacrifient pas. Je valorise ce qui se sacrifie pour aider les autres. C'est très bien. C'est une bonne chose.
6: Oui.
0: Mais moi, je veux mettre surtout l'accent sur ceux qui sont incapables de dire non, même s'ils sont dépassés. Même si le oui ne leur convient pas. ils sont incapables de le faire. C'est ça, c'est alors, ça, ça le but de Maconi. Ce n'est pas de,
5: non, mais c'est clair, et merci de recentrer. Mais c'est clair que cette personne-là a un travail à faire sur elle-même.
0: Bien sûr,
5: bien sûr. C'est quelqu'un qui ne se connaît peut-être pas tout à fait totalement ou qui doit apprendre à bien évaluer ses forces et ses faiblesses et à bien évaluer ses priorités.
0: Exactement. Oui, il y a un travail à faire.
4: Il y a ceux qui, c'est ni oui ni non, ils disent rien.
5: Ouais.
4: On te laisse là dans le flou artistique.
6: Oui.
4: Mais là, et ça, je dirais que c'est presque plus grave.
5: En général aussi, les gens qui ont tendance à dire oui tout de suite ne comprendront pas que on leur dise non.
0: Exactement, oui, c'est
5: parce
0: ça.
5: Parce que moi, je me sacrifie, mais personne ne t'a demandé de te sacrifier.
0: Bien sûr, oui.
5: Donc, à la base, tu dois te connaître pour dire, ben, j'aurais aimé, mais cette fois-ci, non.
6: Je pense que c'est le mot, se connaître soi-même, connaître ses possibilités, ses limites.
0: Respecter ses limites.
5: Parce qu'après, ah, mais mon Dieu, je suis toujours là pour tout le monde, etc., etc.
6: Tout le temps, il y a un bagage, il y a un
4: mais sur certaines choses et qui sont moins fortes pour d'autres. Et puis, par exemple, sur des actes également de je sais pas moi, de dons, de sollicitations, ben, cette année, je donne un machin, mais je donnerai pas l'année prochaine.
5: Et t'as le droit.
4: Absolument. Oui, mais c'est même plus une question de droit ou de pas de droit à être jugé ou pas jugé.
5: Non.
4: C'est comme ça. C'est
5: mais
4: ma
5: décision. Moi,
4: c'est
5: cette année, décision. J'ai pris la décision, par exemple, ben, les brunchs des associations, je n'y allais pas parce que l'année dernière, j'ai dépensé trop d'argent. Je voulais bien aider, mais cette année, je n'avais pas le budget. Mm-hmm. Donc, tout ce qui m'approchait, je disais, c'est une décision cette année, je n'irai pas. J'ai choisi d'aller juste au brunch de Cavaillon. Parce que
4: t'as mis la cause. Ton truc à tel endroit.
5: J'avais préparé le budget pour. Mm. Maintenant, je suis très à l'aise de dire, malheureusement, je ne pourrai pas. Parce que cette année, je n'ai pas le budget pour. Mmh. Mais je compatis, je comprends. D'accord?
0: C'est bien. Mmh.
3: Voilà. Alors, Françoise.
4: Non, c'est bon. Ça peut être reporté à la semaine prochaine. On va passer le crachoir à Jean.
3: Parfait.
4: À Jean, bien sûr.
3: Ben,
4: il y a des commentaires à faire sur le sport, hein.
3: Ah, oui,
4: je vais en reparler bientôt. Ils vont être là, c'est-à-dire à l'approche de fin septembre, début octobre.
3: Oh, c'est bientôt, ça.
4: Oui, c'est bientôt.
3: OK. Alors, une tranche de d'Aznavour.
4: Absolument.
3: Pour aller chercher notre Jean. Et n'est-ce pas? Jean que j'ai trouvé bien en forme, moi.
6: Oh, j'ai tellement été content de vous voir, Jean, là.
3: Notre Jean. Comment tu l'as baptisé le plus sportif des sportifs de la famille?
4: Oui, tout à fait. C'est ça? Oui.
3: Ou le seul.
4: Le seul grand sportif de la famille, peut-être, j'ai dit.
3: C'est ça que t'as écrit.

Je ne pense pas que ça va faire plaisir à Jean Bernier. Cette chanson qu'on a rebaptisée d'Aznavour. Jean Bernier, je vais te donner ton Charlie. OK? Alors, on va voir. Ah ben voilà, voilà Aznavour pour Jean. Jean, ça s'en vient, ne t'inquiète. Ne t'inquiète, Jean. Si je pouvais, j'aurais chanté pour toi à la place, mais malheureusement. Voilà pour Jean.

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0: Alors nous avons avec nous Jean Bernier à qui je dis bon dimanche Jean.
1: Bon dimanche Asma, comment ça va?
0: Ça va bien, merci. Et toi, comment ça va?
1: Ça va bien. Après plus de mois d'attente.
0: Oui. Oui. N'est-ce pas? Alors, Jean, juste pour mettre la table pour la chronique d'aujourd'hui. On y va? Oui.
1: On voit dans les journaux, à la télévision, à la radio, on parle de Chris Kreider. Je ne sais pas ce qu'il y a.
0: Oui, ben c'est le nouveau.
1: Le nouveau joueur qu'on a signé.
0: Oui.
1: C'est un vétéran qui a joué pour Anaheim. C'est un très bon joueur. Un joueur d'avant qui peut jouer la deuxième et la troisième. Il a 35 ans. Selon moi, 35 ans, il est en santé, avec toute son expérience. Ça devrait être une bonne acquisition, selon moi.
0: OK.
1: On lui a offert 2 millions de dollars et pour un contrat de 1.
0: Ah, OK.
1: On disait, tu vois, c'est la saison, ça prend un vétéran, pour aider les jeunes, tous nos prêts, la plupart de nos anciens jeunes sont devenus presque des vétérans. Mais avec un vétéran de 35 ans qui est encore très actif, je pense que ça va donner un bon prêt pour Canadiens de Montréal. Et cette année, les Canadiens visent pas autre chose que la Coupe Stanley.
0: Ah bon?
1: Ben oui. Je leur dis l'année passée. Et cette année, selon moi, ils peuvent le dire. Ils ont la
0: Coupe. Ben moi non plus.
1: Les prétentions sont correctes par rapport. Alors, à l'appel que nous avons connu l'année dernière, on peut plus d'expérience. Là, si on choisit parmi les 5-6 équipes qui peuvent, à la Coupe de l'Union, je pense qu'on peut faire des Canadiens.
0: Mais pas du tout. Alors Jean, on va faire la pause. À tout à l'heure.

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2: Nous sommes de retour avec Jean Bernier pour la suite de cette chronique sportive. Jean, est-ce que tu es encore là?
3: Oui, je suis toujours là.
2: OK.
3: Alors, le camp des recrues des futurs Canadiens a commencé, mais le camp ne donnera pas beaucoup de grands joueurs. Là, selon moi, la majorité de ces joueurs-là vont se retrouver à Laval ou dans les ligues mineures quelque part.
2: Donc, OK.
3: Mais je pense que le Canadien, cette année, n'a pas besoin de recrues compte tenu de leur effectif de l'année passée qui s'est amélioré un petit peu, surtout avec la venue de Chris Crowder.
2: Mm-hmm.
3: Alors, c'est ça pour le moment. L'autre information concernant le hockey, c'est une information que je vais partager avec les gens de CPAM et puis j'aimerais avoir ton opinion là-dessus.
2: Moi?
3: Oui, tu as ton opinion. Pas au niveau hockey, mais je sais que tu ne sais pas patiner. Moi non plus. Je ne sais pas si les gens se souviennent, il y avait 5 joueurs qui auraient violé une jeune fille.
2: Oui, oui, ben oui.
3: Après un camp des Canadiens, il y a 4 ans ou 5 ans ou 3 ans, et puis ils ont été trouvés non coupables.
2: Ah oui.
3: Non coupables juridiquement.
2: Mm-hmm.
3: Ça, c'est entre parenthèses. Alors, les voleurs, Oilers d'Edmonton, lui ont offert un contrat.
2: Ben oui, j'ai...
3: Un contrat d'entrée de $850,000
2: mm-hmm.
3: qu'il a accepté.
2: Mm-hmm.
3: Cependant, le hic, c'est que il y a plus de 20 000 signataires parmi les fanatiques des Oilers d'Edmonton. Il n'y a pas de place pour cet individu-là dans notre ville. Alors, il demande à l'organisation, à leur club, de retourner ce joueur-là puis de ne pas le prendre dans son effectif. Mais la question que je te pose à Asma Heurteloup.
2: Moi-même.
3: Est-ce que un joueur, une personne, bon, on parle pas de joueur, une mm-hmm. personne qui a été blanchie par la justice ne peut plus travailler?
2: Non.
3: J'ai mis le contexte
2: oui.
3: dans lequel ce gars-là était.
2: Mm-hmm.
3: Et puis il a joué, c'est un très bon joueur. Et puis, mais là, il pourra pas travailler. Parce que c'est un joueur de hockey, il n'a pas d'autre profession.
2: Ah ben là, il va falloir qu'il retourne sur les bancs d'école. Aller chercher un autre.

0: votre métier. Parce que moi, je suis d'accord avec la décision des gens d'Edmonton.
1: OK. Donc, parce qu'il y a plus de 20 000 signataires.
0: Oui, voilà.
1: Ça veut dire que, ça veut dire que l'aréna complet est contre lui.
0: Exact.
1: Donc, ça veut dire que le reste du public est contre et l'acquisition ou bien la signature de ce joueur-là. Donc, tu es d'accord à ce que ce joueur-là qui était coupable mais innocenté, hein, on comprend là, je ne trouve pas les vrais mots, mais tu comprends ce que je veux dire là.
0: Okay? Coupable mais acquitté.
1: Acquitté, bon mot, c'est bon mot. Il a été acquitté par la justice et puis là, il ne peut plus travailler, mais il joue actuellement dans les ligues mineures. Okay?
0: Mais même dans les ligues mineures, moi, j'ai pas compris ça, moi. J'ai vu cette nouvelle passer, moi. Est-ce que c'était même avant l'été, là? Hein? Mais j'avais pas compris la décision de la ligue mineure, là.
1: Oui, mais il a joué pendant ce temps. S'il n'avait pas joué pendant 3-4 ans, il oublierait de comment patiner. Mais il a joué, il a performé, il a si tellement bien performé que les Oilers de Edmonton lui ont offert un contrat.
0: Mais oui.
1: Alors, compte tenu de la situation, toi, dans ta petite tête, là, tu dis que ce gars-là, il ne mérite pas, compte tenu de ce qu'il a fait, il ne mérite pas d'aller dans un club de la Ligue nationale.
0: Tout à fait. Et toi-même? Quelle est ta position?
1: Moi, je suis d'accord avec le public d'Edmonton. Si tu fais tes affaires, là, tu prends la responsabilité de tes gestes, de tout ce que tu as fait dans ta vie. Et puis, quelqu'un comme ça, il peut arriver à gagner sa vie autrement, mais pas dans le domaine du hockey, surtout dans la Ligue nationale, où on me demande le respect, respecter les femmes, etc., ne pas faire de enfin, bon.
0: Oui, et Jean, surtout, c'est sa position, le hockey qui lui a donné ce pouvoir-là de faire ce qu'il a fait.
1: Exactement. Alors, pour les quatre autres, je ne sais pas ce qui arrive avec eux, mais lui, c'est vraiment là, un très, très, très bon joueur. Donc, il ira jouer avec son père, sa mère, sa tante, sa grand-mère.
0: Tout à fait.
1: Je ne sais pas s'il a un frère, là. Moi, je suis d'accord à ce que ce joueur-là, on l'élimine de la Ligue nationale.
0: Tout à fait.
1: C'est pas un bon modèle. C'est pas un bon modèle pour les joueurs et surtout pour les jeunes.
0: Jeunes, oui.
1: Ça veut dire que si un jeune actuellement, il a 14-15 ans, et puis il est gradué, il va jouer pour l'équipe junior du Canada, et puis il performe, et puis il va dire, la même chose arrive, il va dire, voilà. Et Alex, je pense que ce gars-là s'appelait Alex Formenton. Alex Formenton a eu sa chance, et moi, je mérite d'avoir ma chance aussi.
0: Exact.
1: Donc, c'est un mauvais exemple, c'est un mauvais modèle pour les jeunes qui arrivent. Ça leur apprendra de respecter les femmes.
0: Exact, enfin, exact.
1: On va dire les choses telles quelles.
0: Telles quelles, tout à fait. Je suis contente que tu aies la même position que moi, Jean.
1: D'accord.
0: Parce que c'est ce qui fait du sens. C'est ce qui fait du sens. C'est ce qui fait du sens.
1: Oui. OK. Bon, alors, on est sur la même longueur d'onde.
0: Voilà.
1: On va parler un peu de tennis. Hier, et Rybakina.
0: Oui.
1: Une jeune joueuse qui est originaire du pays qu'on appelle le Kazakh, a gagné contre Sabalenka qui règne depuis à peu près 2 ans
0: comme
1: numéro 1 dans le
0: tennis.
1: Alors, elle est de Biélorusse. Et puis, Rybakina l'a battue. C'est pas la première fois. Et puis, Rybakina devient le numéro 1 après 2 ans de règne de Sabalenka.
0: C'est bon, ça.
1: C'est bon.
0: Oui, oh oui, j'étais contente, moi.
1: Oui, c'est bon, ça. Ce titre-là n'appartenait pas à Sabalenka pour la vie. Là.
0: Mais non, franchement.
1: Mais je pense que Sabalenka, qui est une très bonne joueuse, qui l'a prouvé pendant 2 ans, elle a battu tout le monde. Aujourd'hui, elle a trouvé chaussures à son pied. Rybakina numéro 1, selon moi, elle va régner un petit peu aussi, là, parce qu'elle est très, très, très bonne.
0: Elle est bonne, oui.
1: Elle est très bonne, même si, selon moi, un petit critique, elle ne gesticule pas. Elle n'a pas de réaction. Contrairement à Sabalenka.
0: Ah ben oui.
1: Une cold réaction.
0: Oui.
1: mais elle est simple, elle manifeste pas quand elle gagne. Qu'elle gagne ou qu'elle perd un point, sa réaction est pareille, elle sourit à peine.
0: À peine, oui.
1: Donc, selon moi, ce ne sera pas une vendeuse du tennis féminin dans sa réaction, mais dans son jeu,
0: oui.
1: Selon moi, elle est là pour quelques temps encore.
0: Exact.
1: C'est la seule fille à cette année qui a gagné deux titres majeurs, une en Australie, l'autre à US Open. Donc, c'est quand même très bien pour son avenir. Bon, on la voyait venir depuis quelque temps déjà.
0: Oui, tu en parlais à cette chronique-là, là.
1: Donc, c'est une très bonne joueuse. Et puis, je lui souhaite bonne chance. Et puis, il y a d'autres bonnes choses. Moi, je trouve que le tennis féminin, là, vraiment, a progressé d'une façon extraordinaire.
0: Oui.
1: Le public qui va au match des femmes ou des filles, et dans l'ensemble, au niveau quantité, la même quantité que dans le tennis des garçons. Et cet après-midi à 2h, il y a Shelton, c'est pas...
0: Oui, ben oui, ça c'est un dur de dur.
1: Oh, c'est un dur de dur.
0: Ah oui, oui, je l'aime, mais oui.
1: Et puis son père et sa mère, là, ils sont des modèles.
0: Ah oui,
1: c'est des modèles à suivre.
0: Oui.
1: Et puis... Shelton et ses parents, ils vivent dans l'harmonie complète. Là. Ils vont jouer contre Zverev, qui est l'Allemand, qui est actuellement le numéro 2 au monde.
0: Oui.
1: Et puis ça devrait être un très, très, très bon match. Moi, pour attendre le match, là, j'aimerais que Shelton gagne.
0: Mais bon, aussi. Moi aussi. Okay. Ben oui, mais Jean, Shelton, ce que j'aime de lui... C'est pas parce qu'il n'a pas de réaction d'émotion là, mais il va en avoir quand c'est vraiment extraordinaire.
1: Oui. Mais son Tichel Berry.
0: Oui.
1: L'expression haïtienne, mais son bon Chelbert.
0: Un bon Chelbert.
1: Il mérite d'être Chelbert.
0: Ben, tout à fait. Et le Chelbert lui va.
1: Oui, oui.
0: Hein? Ça lui va.
1: Ça lui va très bien. Moi, je lui souhaite bonne chance.
0: Oui.
1: J'aime bien Zverev aussi. C'est un Allemand qui joue très
0: oui.
1: bien. Et puis, selon moi, je vais avec Rouchelton. Mais selon moi, le match va être très serré parce que les deux joueurs sont en pleine forme. Et puis, ils sont à peu près du même niveau, même si Zverev a un peu plus d'expérience que Shelton. Mais Shelton a quand même assez d'expérience pour confronter la finale de l'US Open. Il est chez lui aux États-Unis. En plus. Donc, le public va être très content de être derrière lui, je présume.
0: Oui, oui, oui.
1: Ben moi,
0: oui.
1: Je vais être derrière lui aussi. Là.
0: Moi aussi. Bon.
1: Je me prononce. Enfin, on va parler de l'arrivée de Alexis Sanchez. Avec le CF Montréal.
0: Oui.
1: Bon, Alexis Sanchez, il a une feuille de route extraordinaire.
0: Oui, oui.
1: Il a joué pour Barcelone. Il a joué pour Manchester United. Il a joué pour les plus grands clubs. Là, le dernier club pour lequel il a joué, c'est Inter de Milan. Et puis, il a 37 ans. Mais c'est un très bon joueur. C'est le meilleur joueur que le Chili a produit.
0: OK.
1: À tout et partout, parce qu'il a joué pour l'équipe nationale depuis 15 ans, et puis c'est le meilleur joueur de tous les temps. Bon, je pense que le geste de CF Montréal d'aller signer ce joueur-là, qui est en fin de carrière, pour une somme quand même respectable, et qui était prêt à venir ici. Il voulait venir, donc on l'a accepté, mais il n'a pas encore produit ce dont on attendait.
0: OK.
1: Okay. Parce que pour le niveau de ce joueur-là, je comprends son environnement, parce que CF Montréal, c'est pas Barcelone, là. CF Montréal, c'est pas Manchester United.
0: Ben non.
1: Il va faire plus de travail personnel que de travail d'équipe. Parce que quand il a le ballon, il regarde à droite, il regarde à gauche, il dit, je le garde le ballon. Tu comprends ce que je veux dire?
0: Ben oui.
1: Donc je pense que ce joueur-là, il va falloir lui laisser un petit peu de temps.
0: Pour s'adapter à l'équipe.
1: L'encadrer avec deux, trois meilleurs joueurs. Je pense que l'année prochaine, il va produire ce dont on attendait d'une superstar comme lui. C'est une superstar.
0: Mais oui.
1: Okay? Mais par contre, il n'a pas... pas encore produit ce dont on attendait, mais c'est très court qu'il arrive ici avec une équipe qui est en dernière position. Et puis on voit quand il est sur le terrain, c'est un boss, ok? Il mène le jeu, il joue plus comme distributeur que comme avant, parce que lui c'est un joueur d'avant.
0: Oui.
1: Là, il joue au milieu de terrain, puis il joue bien, il se défend très très bien, j'ai vu tous les matchs, là. Mais selon moi, il faut être un peu patient avec lui. Et pour que l'année prochaine, il puisse donner toute sa mesure à CF Montréal qui en a besoin.
0: Oui, mais Jean, je t'entends dire, c'est dans un an seulement qu'on va le voir, hein? Qu'on va voir ce pourquoi on a été le chercher. Mais est-ce qu'on ne peut pas travailler dans l'autre sens? Ça veut dire amener les joueurs de CF à s'adapter à lui, non? On peut pas faire ça.
1: C'est ça qu'il faut faire, mais c'est pas si évident que ça, hein. Parce que un joueur vedette qui arrive, ok, bon, il a passé 2-3 matchs sans jouer parce qu'il n'était pas en bonne forme physique. Il a commencé à jouer des matchs de 30-35 minutes. Je pense qu'il a joué à date un seul match comme partant. Okay? Alors, ça veut dire que l'organisation est prête à le laisser s'imposer et à demander aux autres joueurs de lui prendre comme modèle et que c'est lui qui va être le patron sur le terrain, il va aider l'entraîneur, il va aider le capitaine. S'il n'est pas le capitaine, moi je pense qu'il faut être patient avec lui parce que la saison achève, là. Il reste à peu près 5 ou 6 matchs.
0: À peu près, oui.
1: Et puis là, les CF Montréal est en dernière position et pour accéder aux éliminatoires, ok, à la 10e place, je pense, il faudrait qu'ils gagnent tous leurs matchs et que plusieurs équipes en avant d'eux gagnent leurs matchs aussi, tu comprends?
0: Ah, oui.
1: Donc, à l'impossible, nul n'est tenu, j'avais dit Zachary Delva déjà. Arrête, mais tu ne connais pas la phrase de Zachary?
0: Ben oui, je ne savais pas de qui c'était, là.
1: À l'impossible,
0: nul n'est tenu.
1: Bon, alors, selon moi, c'est une bonne acquisition de CF Montréal. Et puis, mais depuis qu'il est venu, là, l'équipe n'a pas gagné un seul match. Même les matchs dans lesquels il n'a pas joué, là, l'équipe a fait comme là, ils ont perdu hier encore contre Colorado,
0: oui.
1: Avec un penalty. Et puis, selon moi, c'est une année à oublier. Et puis, penser à l'année prochaine. Alors, s'ils peuvent aller chercher un ou deux joueurs du même niveau, mais de niveau un petit peu inférieur, parce que moi, je regarde les joueurs des fois. Hein. Moi, si j'avais le ballon comme Alexis, là, je dribblais plutôt que de faire des passes. C'est pas évident d'arriver dans un club où vraiment ton entourage n'est pas du tout au même niveau que toi. Et puis, on attend tous les trois. Donc, moi, je suis prêt à attendre l'année prochaine.
0: OK.
1: Et puis qu'on l'encadre mieux, et puis qu'on prépare la saison de l'année prochaine de la bonne façon, qu'on fasse les éliminatoires, et puis qu'on aspire peut-être pas à gagner la coupe, mais pourquoi pas, Jean? Non, on sait jamais.
0: Ben.
1: Parce que la plupart des autres clubs, là, se sont améliorés. Des joueurs de 32, 33, 34 ans, là. Et puis, la plupart des clubs se sont améliorés beaucoup, beaucoup, beaucoup, beaucoup. Et puis, je pense que Montréal, CF Montréal est en train de tourner en rond. Et moi, je pense que l'année prochaine, ils devraient faire mieux que ça. OK?
0: OK.
1: Autre chose dans le soccer.
0: Oui.
1: Real Madrid.
0: Oui.
1: Le plus grand club de soccer actuellement. OK? On le dit. Je n'ai pas dit le meilleur.
0: Non, le plus grand.
1: Depuis 2 ans, depuis que Mbappé est arrivé, ils n'ont rien gagné. Je ne mets pas ça sur le dos de Mbappé, parce que Mbappé a gagné quand même meilleur buteur, etc., etc., etc. Okay? Alors, mais moi, je pense qu'il y a un problème, là, parce que la chicane a recommencé entre Mbappé et Vinicius.
0: Oh là là.
1: Et la chicane, et puis Mourinho, l'ancien entraîneur qui est devenu le nouvel entraîneur, il prend part pour un, il prend part pour l'autre, etc. Moi, je pense que on en a assez de Florentino Pérez, qui est le président du club. Parce que le président du club doit mettre de l'ordre dans le club.
0: Bien sûr.
1: Ok? Parce que il fait des déclarations, il parle de Vinicius, le public madrilène n'aime pas Vinicius, mais il aime aussi, tu comprends? si Mbappé, même si Mbappé compte des buts à profusion. Donc, c'est le club qui a un problème, c'est pas l'équipe. Je ne sais pas si je m'exprime bien en disant ça.
0: Moi, je comprends ce que tu dis, Jean.
1: Alors, c'est par la tête qu'on devrait, parce qu'il y a des élections bientôt. Mm-hmm. Et puis, M. Florentino Pérez, qui est un multimilliardaire, qui est un des propriétaires majeurs, et puis qui est président, selon moi, son temps est fait. Qu'il trouve un bon gestionnaire, un bon président pour le remplacer. Même s'il demeure le propriétaire qui donne les ordres, là, mais selon moi, c'est là que se trouve le problème. Mm-hmm. Parce que c'est pas normal que le Real Madrid n'ait pas gagné aucune coupe les deux dernières années. C'est pas normal.
0: Mais non.
1: OK? Et puis déjà, on commence la saison. Il se débrouille bien, mais Barcelone est en avant. On a joué 4 ou 5 matchs seulement, là. C'est très tôt pour se prononcer, mais si les chicanes commencent tout de suite, là, nous ne gagnerons pas plus de championnat cette année.
0: Ben non. Moi, je pensais que c'était réglé, cette affaire-là, entre les deux.
1: Non, c'est pas réglé encore. Les chicanes, etc., continuent. Et puis, moi, je pense que le club doit régler le problème. Et puis, M. Mourinho, qui a quand même une main de fer, et il va pas le perdre, là. Parce qu'il y a beaucoup d'entre nous qui ne voulaient pas aller chez Real Madrid parce que la situation est un peu catastrophique. Mais M. Florentino Pérez doit prendre une décision. Est-ce qu'il va se présenter aux prochaines élections? Oui ou non? Mais selon moi, il devrait laisser le temps aux autres parce qu'il est là depuis plusieurs années. Mm-hmm. Il investit son argent, il fait toutes sortes de bonnes choses, mais qu'il laisse les joueurs jouer et puis qu'il met de l'ordre dans son club. Le Real Madrid ne mérite pas sa situation
0: pas
1: actuelle
0: du tout.
1: Depuis 2 ans.
0: Pas du tout. Okay. Mais ça, Jean, on dira ce qu'on voudra, mais c'est depuis l'arrivée de Mbappé, là.
1: Oui, bon, moi je voulais pas le dire crûment comme
0: ça. Ah, ben c'est bien, il faut dire les vraies choses.
1: Depuis que Mbappé est arrivé, le club est en chicane permanent. Mm-hmm. Et puis, parce que Mbappé est venu prendre la place de Vinicius qui faisait ce qu'il voulait avant. Et puis là, Mbappé joue à gauche, Vinicius joue à gauche aussi. Alors, il n'y a personne qui veut aller au milieu ou à droite. Je parle des deux voix.
0: Oui.
1: Donc, ça cause une distraction dans le club. Mmh. Et puis, ce club-là mérite de gagner. S'il y a 5 coupes dans l'année, là, il mérite de gagner 2-3 coupes.
0: Bien sûr.
1: Parce que c'est un très, très, très grand club. Même si c'est pas... Moi, mon équipe, c'est Barcelone, je ne le cache pas. Mmh. Mais par contre, le Real Madrid, il faut reconnaître que c'est un des grands clubs, sinon le plus grand club actuellement.
0: Tout à fait.
1: Au niveau du football dans le monde entier. Mmh. Il ne mérite pas d'être deuxième ou d'être troisième et puis de ne rien gagner. OK.
0: Oui.
1: Là, j'ai beaucoup d'autres points, là, mais le point que je veux parler, parce que je vois leur filet, c'est M. Infantino, président de la FIFA, que toutes les confédérations veulent mettre dehors, sauf une partie de l'Afrique. Pourquoi? Sauf une partie de l'Afrique.
0: Pourquoi?
1: Mais tu sais, c'est qui Eto'o? Eto'o, c'est un ancien joueur de Barcelone qui est président de la fédération camerounaise. Il prend parti pour M. Infantino. Et puis, il essaie d'emmener des fédérations africaines dans son sillon. Parce que M. Infantino promet que s'il passe, tous les clubs, toutes les confédérations qui vont voter pour lui, il va leur donner 4 500 000 dollars. C'est du chantage à la trompe. Tu comprends? C'est pas sérieux.
0: Mais c'est une honte, ça, Jean.
1: C'est une honte. Moi, je comprends pas que Eto'o, un joueur que j'ai admiré beaucoup, parce que c'était un très bon joueur, puis c'est un bon dirigeant en plus, là, mais il est un chicane avec les autres pays d'Afrique, là.
0: Ben.
1: Entre parenthèses, là, OK?
0: Mm-hmm.
1: Maintenant, la UEFA veut rien savoir de M. Infantino.
0: Infantino. Ben.
1: 57 clubs de UEFA, quand ils vont voter pour mettre dehors M. Infantino.
0: Ben.
1: CONCACAF a 41 clubs. Les 41 clubs sont derrière eux, OK? Ensuite, il y a l'Asie. L'Asie a 47 clubs. La FIFA a 211 membres associations, parce qu'il y en a, c'est pas des fédérations, comme la Guadeloupe, des affaires comme ça, là. C'est pas des pays, mais c'est des membres, ok? Il y a 211 membres. Si la UEFA avec 55 et la CONCACAF avec 41, ça va faire 95 équipes qui vont voter absolument contre les fantômes. Il y a l'Asie qui hésite un petit peu, mais en Asie, il semble que la moitié des pays vont voter contre M. Infantino.
0: Wow.
1: Ça veut dire qu'il faut avoir 106 votes contre Infantino pour le battre.
0: Bon.
1: Mais c'est facile à
0: trouver. Mais c'est ce que j'allais dire, là, avec l'UFE et puis l'autre, là.
1: Parce que pour la Combole, c'est 10 équipes. Et puis la Combole ne veut rien savoir de M. Infantino.
0: Bon.
1: Mais par contre, il faut trouver un candidat à la présidence.
0: Oh, tu penses qu'ils n'en trouveront pas? Ben là, Jean, tu penses qu'ils n'en trouveront pas?
1: Ben, ils ont approché le président de l'UEFA qui a dit non. Ils ont approché le président de la Fédération espagnole. Ils dit non, ils veulent s'occuper de leur propre affaire. Il faut trouver un candidat valable. Si on trouve un candidat valable, M. Infantino va être battu. Parce que lui, il se présente.
0: Bon. Mais là, en Haïti, on dit ça sans honte.
1: Non, c'est sans honte. C'est pas qu'un figure.
0: Mais non.
1: Petit figure. mais on connaît le contexte dans lequel on veut le mettre dehors.
0: Ben oui.
1: Parce qu'il avait décidé de donner la gestion de la FIFA à des
0: films privés.
1: À des films privés qui feront ce qu'ils voudront et puis qui lui donneront un salaire de...
0: Mais franchement...
1: Il avait fait ça en cachette, personne ne le savait. Même son conseiller principal et puis les six vice-présidents qui sont à la FIFA n'étaient pas au courant. Donc il a décidé de laisser ce projet-là de côté. Mais les gens ont dit, non, on ne veut pas que tu laisses ce projet de côté, on veut que tu t'en ailles. Et il y a quelques pays en Europe qui poursuivent M. Infantino en cours, en justice, parce qu'ils disent qu'il fait des affaires illégales
0: dans
1: le règlement de la FIFA. Donc ils vont le poursuivre. Ça veut dire que l'atmosphère dans laquelle on vivrait, si M. Infantino resterait, ça serait épouvantable pour le football international.
0: Bien sûr.
1: Il est en train d'enterrer le football, là.
0: Ben oui.
1: Ça fait pas sérieux.
0: La note d'or qu'a le football, et surtout la Coupe du Monde avec la FIFA, c'est tout ça, on va devoir oublier tout ça, là.
1: Ben oui, on a pris autant de temps pour construire une organisation.
0: Mais oui.
1: De premier plan qui gère ce dossier, mais on a un animal qui arrive qui est en train de détruire toute l'histoire du football.
0: Là, c'est pire qu'un animal. Je ne sais pas comment le qualifier, ce monsieur-là.
1: En tout cas.
0: Il ne fait rien qui soit selon les règles.
1: Il fait rien qui soit selon les règles et il veut rester. Mais il est tout seul. Je me demande pourquoi Eto'o est en train de seconder ce gars-là.
0: Ben là.
1: Ben tu sais c'est qui Eto'o, hein?
0: Ben oui, mais en plus écoute, il fait pas...
1: Moi, j'ai beaucoup de respect pour Eto'o.
0: Oui, mais là, Jean...
1: Ça n'a pas d'allure.
0: Il ne se rend pas compte ce qu'il fait aux Africains, là.
1: C'est ça.
0: Mm-hmm.
1: Mais moi je trouve que vraiment, c'est aucun respect pour le football international et puis pour les autres membres de la FIFA. Hein?
0: Ben, certains. Alors, Jean, c'est tout le temps que nous avons pour aujourd'hui. Un grand merci.
1: On se reparlera la semaine prochaine.
0: Merci, okay, Jean.
1: Bonne semaine à tout le monde.
0: Merci. Bye-bye.
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0: sur ces quelques notes. Chemin artistique présente.
1: Culture mixte.
2: Ah ouais, il manquait Martial.
0: Ben oui.
3: Mais oui, il nous manque déjà. Il nous a abandonnés.
0: N'est-ce pas?
3: Pour la bonne cause, comme d'habitude. Mais qu'est-ce qu'on disait donc ce matin? Hein, on ne il garde dit... pas rancune quand on nous dit non. On accepte le bon.
0: Oui.
3: Alors, on comprend bien, voilà. Alors, Mama, tu disais chemin artistique présente. Uh-huh. Et là, je vais te dire que c'est la dernière fois que tu diras chemin artistique.
0: Ah, je vais
3: présente.
0: Dire
3: Tachime.
0: Yeah.
3: La grande victoire que nous avons eue.
2: Il était temps, hein.
3: Il était
2: temps. Franchement, là.
0: Ouais.
2: Moi, les gens que je connaissais me disaient catchy, mais je leur disais non, méfiez-vous parce que c'est chemin artistique. Ah bon, non, non. J'ai dit oui, mais on aimerait bien. Oui, parce que catchy, c'est catchy. Mm-hmm.
3: Mais
0: moi,
3: oui.
0: Que j'ai vu la fiche de l'activité d'hier.
2: Oui.
0: C'était catchy.
3: Mais parce que on l'a ressorti dès lors qu'on a su la nouvelle, on l'a ressorti avec Kachimé.
0: Oui.
3: Donc, il y a des affiches qui étaient sorties avec chemin artistique, mais dès qu'on a eu la bonne nouvelle, hein, c'est Claudel qui est venu avec la bonne nouvelle pour nous, production Kachimé.
0: Voilà. Yes,
3: on est super, super content d'avoir pu récupérer notre nom.
0: Et moi, donc, il a fallu que à chaque dimanche, j'aille chercher où est-ce qu'il est, mon français.
3: Kachimé. Alors, on retrouve notre signature.
0: Yes.
3: Et on dit vraiment...
0: Et ça sonne mieux, hein.
2: Ah, puis ils sont connus là-dessus. Hein.
0: Mais oui,
3: mais c'est ça. Voilà. Mais c'est pas de notre faute. C'était la faute
0: de la loi 101.
3: Merci. Puis on s'est battu là et vraiment une fière chandelle à Claudel donc.
0: Ah tu as du power quand même.
3: Mais oui, mais oui, mais oui.
4: Ah, mais
2: il a des relations.
4: Ah, mais
3: il a des relations. Ah, il s'est battu, pour qu'on puisse récupérer Kachimé. Et ben c'est chose faite. Production Kachimé. Represent.
0: Yes.
3: Alors voilà, donc désormais ça sera Kachimé.
0: Présent.
3: Fais un petit test, maman.
0: À qui tu le demandes, ma chère? Donc bon, tiens, on y va. Oh, pourquoi je fais ça?
3: Maman.
0: C'est parce que j'ai pas fait ça.
3: Allez, quelques secondes. Et on y va.
0: Sous ces quelques notes, Kachimé présente
1: Culture Mixte.
4: Voilà.
0: Youpi, youpi, youpi, je suis contente.
3: Alors, ça tombait bien parce que on parlait d'affiches justement et vous tous, sauf maman. Qui était là hier.
0: Non, j'avais...
3: Oui, pour la bonne cause.
0: Pour la bonne cause.
3: Non, on a dit, nous, on accepte hein, les noms.
0: J'ai pas dit non.
3: Un nom bienveillant. Un nom bienveillant.
0: Excusez du peu, je n'avais pas dit non.
3: Okay. Bon. Peut-être.
0: Non,
3: Okay. Non, mais c'est ça, c'est ou bien non, ou bien peut-être,
0: non,
3: ou bien
0: non,
3: oui.
0: Non, il y avait
3: tu
0: pas...
3: avais une quatrième option?
0: Il n'y avait pas de peut-être.
3: Et toi, voyez bien.
0: Non,
2: mais quand on dit je ne pourrais pas, c'est non.
3: C'est non.
2: Mais au moins,
3: c'est...
2: la réponse
3: mais
2: est non,
3: comprend...
2: tant mieux.
3: Non.
2: Ça, c'est une réponse, moi, que j'ai
3: franchi. Et qu'on
2: accepte. Oui.
4: Voilà.
3: Asma, il y a trois chemins, pas quatre.
0: Non, j'avais dit non.
3: Je vais te dire.
4: Alors,
3: il y en a.
4: Tu veux même, il y a ma cause.
3: Il y en a ici. À cette radio-là, et ça m'étonne, qui ont dit oui, et je ne les ai pas vus.
2: Absolument.
0: Ça t'étonne?
2: Et on ne les nommera pas?
0: Non!
3: Je ne les nommerai pas.
0: Non.
3: OK? Mais ça m'étonne pour de vrai, là, parce qu'en général, quand ils disent oui, c'est oui. Mais ils n'étaient pas là hier. De toute façon, tout ça pour dire que Kachimé a repris du service. Et hier, c'était notre soirée de reprise. Avec une belle affiche, donc, on recevait l'artiste Gaïa, cette jeune chanteuse qui a fait ses marques à l'émission La Voix d'il y a quelques années, là, quatre, cinq ans. Mmh. Et Gaïa qui continue donc à faire son chemin avec sa très belle voix et qui a enflammé la petite salle d'hier. Hein. Mmh. On a une belle salle avec laquelle on collabore depuis hier. C'était notre première expérience. Très, très belle salle. Je fais un coup de chapeau aussi à ce café lounge qui s'appelle La Princesse. Alors, belle expérience, franchement, et les collègues qui étaient là pourront dire, hein, donner leur première impression de cette soirée de reprise. Françoise
2: et Myriam.
3: Mesdames, qu'en pensez-vous?
2: Ben, quant à moi, je suis arrivée un peu en retard, malheureusement, j'avais autre chose, mais je trouvais que c'était une belle ambiance. Un bel artiste, les gens ont répondu à l'appel, la salle était quand même assez remplie, il y avait de la bonne musique, je trouve qu'elle a adapté un peu notre compas à l'ambiance, elle a repris plusieurs chansons, il y en avait une qui m'a particulièrement marquée, m'a dansé avant, me sentit me guetter pour aller.
3: Et c'est là qu'elle a basculé. Myriam a basculé. Dans les bras, pas dans les bras de mon
2: frère. Non, il n'y a pas de bras pour me retenir.
4: Alors, celui avec qui tu dansais doit être allé.
2: Non, il n'y avait pas de bras.
3: Il n'y avait pas de bras. C'est la foule qui l'a accueilli.
2: C'est la foule.
3: Voilà. Françoise.
2: Ah ben moi je vais pas dire presque pleine, moi pour moi la salle était pleine.
3: Oui.
2: C'était complet. Il y a même eu, si je comprends bien, du plus parce que j'en ai vu sur la terrasse extérieure. Mm-hmm. L'ambiance était bonne. Moi je suis venue avec un couple d'amis qui ont bien aimé parce qu'ils ne connaissaient pas. Ils ne connaissaient pas, je dirais, ce genre d'ambiance et ce genre de petite manifestation, si je peux dire, de spectacle.
3: Exact.
2: Donc, ils ne connaissaient pas non plus le petit griot et le piment. Oh, le griot était bon.
3: Le griot était succulent.
2: Je suis en train de chercher... Non, pas Accra.
3: Accra, pas génial.
2: Accra, pas génial. Griot, parfait. Banane pesée aussi.
3: Riz national.
2: Piclis. Alors, il y en a, ils connaissaient pas Piclis. Mon Dieu, il en a mangé deux petits caps parce que moi, je mange pas le mien. Ah, il a découvert. Le premier coup, il avait dit, waouh. Et puis après, oh, mais c'est bon. Donc, j'irai lui en acheter un pot sous peu. Et, bon, bien sûr, comme on dit toujours, il y a ceux qui arrivent de bonne heure et puis ceux qui arrivent plus tard. Nous, on fait partie de ceux qui arrivent de bonne heure. Alors, des fois, c'était un petit peu long pour nous. Mais, comme on était à trois, on a pu au moins échanger. C'est ça qui est bon. Puis, la découverte, donc, moi, je ne connaissais absolument pas. Je ne suis pas la voix, donc je ne connaissais pas. J'étais allée écouter pour, justement, me donner une idée. Et j'aime bien son répertoire. Franchement, hein, je suis franche. Hein. Moi, j'ai pas aimé l'adaptation, par exemple, de la chanson de Manu Charlemagne, mais je suis une inconditionnelle de Manu Charlemagne. Hein, comment c'est déjà le titre?
3: Le mal du pays.
2: Merci. J'ai pas aimé cette adaptation-là. Je préfère l'original. Comme on dit toujours. Non, mais c'est une question parce que c'est plus, je sais pas, rythme, mais c'est pas la même chose. Mais sinon, non, c'était bien. Et puis, la petite ambiance, etc. Non, le lieu est sympathique.
3: Oui.
2: Après, comme on dit toujours, c'est un début. Bah, tant mieux. Lâchez pas. Moi, être sous la tonnelle, ça me convient tout à fait. J'aime bien les petites, ces petits regroupements. Je trouve ça agréable.
4: Oui, okay. On a voulu garder ça vraiment simple, select. Alors, on a dû refuser quelques réservations.
3: Mais c'est normal. La place, elle est petite. Alors, je rappelle que, ben, comme tu le dis, Françoise, c'est quand même les petites soirées intimes, thématiques de Kachimé.
0: De Kachimé, c'est ce que j'allais dire.
3: Hier, c'était le concept en bâtonnelle qu'on a déjà organisé. Donc, c'est avec ce partenariat-là, c'est ce genre de soirée thématique qu'on compte offrir au moins une fois le mois. Donc, faire découvrir un artiste ou bien revivre un moment d'intimité avec un artiste qu'on connaît déjà. Mais c'est cette ambiance de... et le lieu s'y prête bien, c'est cette ambiance de café, de lounge, où on peut se réunir entre amis, entre copains, et pour avoir un petit moment de détente. Hier, c'était vraiment une ambiance familiale, et pour cause, l'artiste elle-même, elle avait quasi toute sa famille qui était là, et qui fêtait un anniversaire, donc ils ont choisi de venir dans cette activité-là. Donc les gens ont demandé est-ce qu'on pouvait apporter notre gâteau, est-ce qu'on pouvait venir avec nos bulles. Donc on s'est amusé et puis ils ont partagé le gâteau avec les autres.
2: Ah, j'ai loupé ça. j'ai pas soufflé les bougies. Participants.
3: Alors petit clin d'œil au restaurant La Princesse, donc qui nous a ouvert ses portes pour une première expérience. On a bien aimé. Donc, surveillez vos affiches, surveillez vos réseaux sociaux. On s'en vient le mois prochain avec une autre invitation.
2: Oui, et ajoutez peut-être, parce que ça a son importance, stationnement gratuit.
3: Stationnement gratuit, ça aussi.
2: Stationnement gratuit, à redire peut-être, par contre, de dire que l'entrée, elle se fait sur Crémazie et que du coup, la salle, en prenant tout le stationnement, arrive. Parce que pour vous, ça vous a peut-être fait une petite gêne de les voir arriver d'une autre porte.
3: Aux deux endroits. Ouais, ouais. Mais on s'organisera mieux. Mais ça n'a pas gêné autant parce que c'est quand même, je rappelle que c'est une salle de 70 places environ. Mais ça crée toute une ambiance et pour ce qu'on offrait donc dans cette soirée-là, pour un prix unique, t'avais quand même droit à une belle animation, poésie, musique, etc. Puis t'avais ton griot basket, que les gens sont bien appréciés. Et comme ils disent, le griot était succulent, fondant, fondant. Et donc on a bien apprécié. Les gens se était tout attentionné, service impeccable. Donc, belle expérience à reprendre. Surveillez vos affaires.
5: Est-ce que vous savez déjà quelle sera votre
3: surprise,
5: artiste?
3: Surprise. On ne lâche pas tout là aujourd'hui. Restez
2: tout
3: connectés.
2: Tout à fait. Laissez vos coordonnées, laissez votre courriel et vous recevrez la pub. Et sûrement sur Facebook en plus.
3: Alors, cette semaine, donc, aujourd'hui, dans notre chronique, au fait, on partage deux, trois nouvelles avec vous. C'est ça notre programme du jour, puisque l'été s'est passé et il y a eu plein d'activités. On veut un petit peu voir la scène culturelle avec vous ces jours-ci. Mais avant tout, on veut offrir un hommage bien mérité à une légende haïtienne qu'on a perdue cette semaine.
4: Cette semaine, il y a deux jours.
3: Le 11. Et il s'agit d'André Desjans. André Desjans, le trompettiste bien connu de
4: Frères Desjans.
0: Desjans, oui.
3: Hein, qui nous a quittés à l'âge de 75 ans. Un bonhomme qui est mort quasi avec sa trompette à la bouche et qui nous a offert des moments inoubliables jusqu'à la fin de sa vie. La dernière fois que je l'ai vu, André Desjans, c'était en Haïti. On était chez Pipo Saint-Louis et puis il était juste lui-même qui nous a offert un moment extraordinaire. Donc un artiste de renom, un grand nom de la musique haïtienne.
4: Oui, mais qui dépasse le milieu haïtien, la scène culturelle.
3: Ah, tout à fait.
4: J'ai entendu quelques reportages, même vidéos de Martiniquais qui...
3: Ah oui, on a des dessins pris tous les autres, là.
4: Yeah, qui rendaient hommage à des gens, les frères, André, et même bien avant sa mort, il était souvent invité aussi dans les Antilles pour collaborer à des albums, à des spectacles, même d'autres groupes haïtiens comme le Magnum l'avait souvent invité parce que sa trompette était unique. Et les frères Desjans, c'est connu surtout pour ce qu'on appelle les 16 instruments avant. Alors, vraiment, grand hommage à des gens. Et je dirais même pas c'est une perte, parce que ce qu'il a laissé, c'est quelque chose qui lui survivra très, très, très longtemps. Musique haïtienne, musique antillaise, déjà est une référence.
3: Alors, on profite pour faire nos condoléances à la famille Léger, donc, qui sont des parents d'André Desjean. Et pendant les vacances, on a eu sa fille hein, qui était ici, justement, qui est passée à l'atelier. Et donc qui parlait justement de son papa, etc. Donc nous leur offrons nos sympathies et puis moi j'offre mes sympathies à tous ces amants de la musique haïtienne, mais aux fanatiques d'André Desjean et à ton artiste. Je lui offre mes sympathies parce que c'est quelqu'un qui l'aimait. À Claudel aussi, parce que Claudel c'est un fou des frères Desjean et de d'André Desjean en particulier. Alors oui, c'est une grosse perte et j'ai sous les yeux un petit mot de notre ancien magistrat et Muscadin qui dit que on parlait justement ce matin de rigueur. Il dit, la signature des gens reposait sur un travail collectif, mais la trompette d'André en fut l'un des signes les plus éclatants. Les frères des gens réunissent quelque chose d'essentiel. Ils réconcilièrent le plaisir populaire et l'exigence musicale. On pouvait danser sans analyser l'arrangement. On pouvait se laisser porter par le rythme sans identifier les harmonies. Les contrechamps ou les réponses de cuivre. Mais derrière cette impression de fluidité se trouvait une construction rigoureuse. OK. Chez eux, le compas devenait à la fois fête populaire et œuvre d'architecture. André Desjean apportait à cette construction la lumière verticale de sa trompette, ce son capable de s'élever au-dessus de la pulsation sans jamais s'en détacher. Et le parcours d'André Desjean ne resta pas enfermé dans la seule mémoire de son groupe familial. Il collabora ou se produisit également avec d'autres formations, comme disait Claudel, importantes de la musique haïtienne, notamment McDonben. Plus tard, ses prestations aux côtés de New Look permirent à une nouvelle génération de découvrir directement la force de son jeu. Et c'est vrai qu'il était un peu partout, André Desjean, surtout ces dernières années. On le voyait aux côtés de plusieurs groupes de jeunes, toujours avec sa trompette, et a donné généreusement de son art. Donc, en mémoire d'André Desjean, donc, on va écouter
4: quelques notes
3: de
4: Marina.

Temps de faire cette petite parenthèse, je continue avec le texte de Yves Jason que je trouve excellent. André Desjean, et on va réécouter, continuer voilà. La pièce. André Desjean n'a évidemment pas introduit la trompette dans la musique haïtienne. Elle existait déjà dans les fanfares, les grands orchestres et les différentes expressions populaires du pays. Ce qu'il fit de différent fut de redéfinir sa fonction dans le compas moderne. Sous son souffle, la trompette cessa d'être un simple renforcement sonore ou un ornement placé au-dessus du rythme. Elle devint une voix parallèle, un véritable personnage musical. La trompette d'André Desjean pouvait annoncer le thème, on l'a vu, répondre au chanteur, soutenir un refrain, préparer une montée d'intensité, relier deux parties d'un arrangement ou ouvrir un espace de liberté à travers le solo. Elle pouvait commenter ce que la voix venait de dire, elle pouvait traduire ce que les paroles ne parvenaient pas à exprimer, elle pouvait célébrer, séduire, avertir, supplier ou sourire. André Desjean faisait parler le métal.

0: Est-ce qu'on pouvait dire qu'à lui seul, il pouvait faire vibrer une salle?
1: Définitivement. Et ça, c'est déjà vu. Ça, c'est déjà
0: vu. Parce que, écoutez ça, là. Oui, il y a les autres instruments qui sont là. Mais lui, il est majeur là-dedans.
1: Écoute. Tu écoutes?
2: André Desjardins avait compris que l'autorité musicale, ce que tu dis, ne réside pas dans le volume, mais dans la maîtrise. Son jeu était puissant sans être brutal, brillant sans devenir agressif, savant sans jamais paraître froid. Ok. Et il mettait la technique au service du morceau.
0: Oui.
2: Alors voilà.
3: J'ajouterais que Magnum Ben, à ses débuts, arrivé en Haïti, je me rappelle, avec, t'étais tellement sensible aux côtés, aux instruments avant, qu'il amenait avec lui des instruments de jazz des États-Unis. Je me rappelle le nom d'un qui s'appelait Tom Mitchell. Et quand Tom Mitchell, quand Magnum était en panne devant, le seul qu'il respectait, qu'il appelait à ses côtés, c'était André Desjardins.
0: Hein.
3: Pour te donner un peu la dimension de,
0: ouais.
3: De l'artiste.
0: Oh là là.
2: Alors, c'est ces grands noms qui ont marqué notre musique, qui ont essayé d'amener un nouveau souffle. Tu as parlé de Magnum Ben, l'autre grand,
0: Dadou,
2: et sa guitare. Donc, des gens qui arrivaient avec un nouveau souffle et qui essayaient de proposer des choses nouvelles dans notre compas.
0: Ouais.
2: OK, qui sont restés authentiques jusqu'au bout dans leur choix et voilà qu'on perd aujourd'hui. Donc chapeau André, mais on se retrouvera de l'autre côté. Tu as mené le bon combat et puis tu nous as offert des heures et des heures de plaisir. Ce matin, on salue ton génie et on dit sympathie à toute la communauté musicale haïtienne, à tous les fanbase, à tous les Haïtiens qui ont perdu vraiment quelqu'un d'extraordinaire.
0: Ouais, vraiment là. Donc, c'était quelque chose.
2: Oui, c'était quelque chose. Alors, Claudel et moi, on parlait vraiment de l'été. On voulait faire un petit retour, pas juste de l'été, mais vraiment de la scène culturelle.
0: Après la pause.
2: On vient après la pause.

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2: De retour avec Culture.
3: Culture mixte,
2: n'est-ce pas,
3: de Kachimé. Il faut le répéter, maman.
2: Ah, oh, hein? Ben, compte sur moi, ma chère.
3: Kachimé, Kachimé qui reprend sa signature.
2: Oui.
3: Authentique.
2: N'est-ce pas, il était temps. J'étais tannée.
3: Il faut que... Nous, c'est comme ça qu'on illustre notre double identité.
2: N'est-ce pas?
3: Hein? Oh. Qu'on assume notre double identité. D'haïtien et de et québécoise
2: canadienne
3: mm-hmm. Ok mm-hmm. Donc il y a quatre chimènes. Il y a Rebecca Jean qui a inventé le mot haïbécoise. Ah ben nous on est quatre chimènes.
2: Mm-hmm.
3: Voilà. Et exact. Le blanc, il a été obligé
2: d'accepter Kachimé.
3: D'accepter. Et ça lié.
2: N'est-ce pas?
3: Kachimé, cuisette.
2: Exact.
3: Ok. Mais chemin artistique, on le gardera quand même parce que on a cette idée de lancer le festival des chemins artistiques. Oh. C'est un beau nom aussi, chemin artistique.
2: Ah, je préfère Kachimé.
3: Écoute, bientôt sur cet écran.
2: Festival des Kachimé.
3: Près de chez vous, il y aura le festival
2: des Kachimé.
3: Chemins artistiques.
2: C'est chez là.
3: Oui, oui. Oh. Mais ça sera Kachimé.
4: C'est le même label.
3: Le label.
4: Bon.
3: Kachimé, mais avec plusieurs thématiques.
2: Donner à Kachimé son label.
3: Mama, Kachimé, représente, est dans la salle avec Sheila et Claudel. Voilà. Il faut le répéter, il faut le répéter, hein, parce que je sais qu'à chaque fois, comme dit Françoise, il y a des gens qui nous demandaient, mais c'est quoi ça, chemin artistique? Ouais, c'est tout ce qu'on a
2: la
3: trouvé
2: pour était porter légitime. Encore.
3: Oui, tout à fait, mm-hmm. Mais c'était pas de notre faute.
2: Je sais.
3: Ok, on a travaillé dur, là, ça a pris quoi, 2 ans?
4: Hein, deux années, oui.
2: Mm-hmm.
3: Ça a pris 2 ans pour retrouver notre nom. Donc, on est très contents.
2: N'est-ce pas?
3: Alors oui, on revient un peu sur l'été, pas pour faire le tour des activités, mais plutôt pour parler de cette belle scène culturelle très dynamique, surtout l'offre culturelle haïtienne ces jours-ci. Je l'ai répété assez à ce micro. Et cet été encore, c'était vraiment, ça illustrait bien le dynamisme de notre communauté. Alors, il y a eu plusieurs affiches, il y a eu plusieurs activités. On a vu plusieurs artistes participer à des événements, et notamment au Festival du Jazz de Montréal. On a eu un grand concert avec l'artiste Naïka, qui était de passage. Et moi, quand j'y étais... Est-ce que tu as été, Claudel,
4: oui,
3: au concert?
4: Oui. Et finalement, c'est ce qu'on appelle « on ferme la ville ».
3: On a

0: fermer la ville avec cette artiste haïtienne. Fermer la ville. C'est une jeune artiste qui est très suivie partout dans le monde, de renommée internationale. Et Naïka a fermé la ville. Mais quand je te dis fermer, imaginez la rue Jeanne-Mance et la rue Sainte-Catherine bloquées, remplies de monde, tu ne pouvais pas bouger. Ma nièce a fait le déplacement des États-Unis pour venir au concert. C'est comme ça que j'ai pu la voir cet été, parce qu'elle m'a dit, je viens passer quelques jours, je profite pour passer quelques jours avec toi. Donc, malgré ma jambe, j'ai été au festival. C'est la seule fois d'ailleurs que j'ai été au festival de jazz cette année. En général, on y est quasi tous les jours. C'est notre programme d'été. Mais on n'arrivait pas à bouger tellement. Il y avait du monde tellement. Et ça a été un super beau concert.
1: Fantastique. Moi, j'étais étonné que ma fille, qui est souvent au parfum de ces choses-là, ne le savait pas, mais quand elle a découvert, c'est, oh, je savais pas, et elle a eu beaucoup de plaisir. Et je pense que depuis, c'est elle qui m'en parle. C'est-à-dire, elle a été séduite, elle aussi. Et oui, ça fait le tour. Et c'était, comme Sheila l'a mentionné, oui, Jeanne-Mance, autant que l'autre Sainte-Catherine.
0: Fermé complètement.
1: Tu pouvais pas bouger, fermé, même à l'intersection. Fermé.
0: Donc, on était très fiers parce que toutes les nationalités chantaient du créole. Gardez mon cher. Comment va elle a dit? Il y a un refrain.
1: Oui, gardez mon cher.
0: La gueule, ma chère. La gueule, la gueule. Mais oui, tout le monde chantait. Oui. Bien, les messieurs, ça n'a pas fait pour vous, un truc comme ça, en tout cas. Donc, c'était super bien. Et puis, évidemment, il y a eu notre rendez-vous annuel, le festival Haïti en folie aussi, et qui a envahi plusieurs espaces, notamment les Jardins Gamelin et la scène TD aussi, et évidemment le parc La Fontaine, qui pour moi devient de plus en plus trop petit pour ce festival-là, qui prend de l'ampleur tous les ans. Donc, il faudrait faire quelque chose. Mais comme je pense que Fabienne, elle est encore sur ce projet-là de grand théâtre, etc., je ne sais pas si on va rentrer le festival à l'intérieur ou bien on garde dans les parcs. Mais il paraît que là aussi, c'était full. Moi, j'ai pas été cette année pour les raisons que vous savez. Mais il paraît que c'était très couru encore cette année.
1: Oui, c'était très rempli.
0: Beaucoup de monde. Le parc La Fontaine devient trop petit, là. Alors... Si les organisateurs et la mairie nous entendent, mais il faudrait faire de quoi? Parce que
1: le seul spectacle auquel j'ai assisté, c'était celui de Bookman Experience. Et puis on a dû clôturer à appeler des policiers pour assurer la sécurité, parce que autant à l'intérieur de la clôture qu'à l'extérieur, les gens s'empilaient. On a sans doute craint qu'il y ait débordement parce que c'était vraiment, vraiment rempli. Effectivement, c'est quelque chose qui prend de l'ampleur. Et puis, on est, à mon avis, au stade de repenser à la scène, aux endroits où on va le présenter dorénavant. Et des ajustements sans doute. Je ne sais pas si pour les autres spectacles c'était pareil, mais le seul auquel j'ai assisté, c'était vraiment rempli. À l'intérieur, donc à l'extérieur, les gens se cadençaient, et puis voilà, ça a valu la peine.
2: Mais c'est intéressant quand même de voir ça, là, que les gens font le déplacement pour aller à ces activités. J'imagine qu'ils étaient majoritairement haïtiens, là, d'origine haïtienne.
1: Oui, alors, au parc La Fontaine, il faut dire que c'est un parc quand même qui est très fréquenté. Je ne sais pas si ça explique la présence de gens d'origine différente aussi, ou si c'est une sorte d'engouement pour ce que le festival proposait, mais c'était quand même culturel. Quelque part, il y avait pas mal de gens.
0: Alors, on a vu passer de belles affiches aussi pendant l'été, mais oui, on parle de la vitalité, donc du secteur culturel haïtien. Et ce que je constate aussi, il y a de nouveaux concepts qui voient le jour, soit ici sur Montréal ou aux États. Et j'aime bien ce que je vois, j'aime bien ce que je vois. Par exemple, on a New Look, groupe de compas, qui nous propose un concept nouveau, hein, qui s'appelle compas en symphonie, avec un orchestre symphonique. Il a déjà réalisé ça aux États-Unis et cette année, il sera à la Place Belle le dimanche 20 septembre. Donc, c'est le chanteur Harley Larivière qui se met avec un orchestre symphonique pour nous offrir le compas sous un nouveau jour. Moi, ça m'intéresse. Très curieuse de voir de quoi ça aura l'air. C'est pas donné, mais ma curiosité est plus forte que jamais. Je vais voir pour vous de quoi ça a l'air. J'espère que je ne serai pas déçue. Ça se passe le dimanche 20 septembre à la Place Belle. Il y a aussi, j'ai vu passer la fiche de Alan Cavé. Alan Cavé qui propose un spectacle date pour date, hein. J'ose dire, répéter que c'est une adaptation du spectacle Couleur Cavé. Nous, on a mis Kachivin a mis pour la première fois sur scène Alan Cavé et son père dans un super beau spectacle qu'on appelait Couleur Cavé. Et depuis, ils ont repris le concept, ils l'ont adapté bien sûr. Et là, Alan Cavé, après plusieurs années à jouer seul, à animer les soirées, etc. Il fait un grand retour sur les grandes scènes avec un spectacle haut en couleur qu'il appelle Date pour Date et dans lequel il invite de grosses pointures aussi de la musique haïtienne, de sa génération ou autre. Et notamment, il invite son père. Donc, il y a un mélange de poésie, musique, etc. J'ai vu des extraits, c'est extraordinaire. Alan Cavé aussi, il vient nous offrir ça à Montréal. Je n'ai pas la date en tête, mais vous pouvez chercher si ça vous intéresse. Donc, c'est super bien. Très contente de voir ça. Et il y a ce nouveau projet aussi que nous propose Wyclef Jean. Wyclef Jean qui a décidé cette année, le Wyclef Jean qu'on connaît, qui sort un nouveau concept qu'on appelle le Quantum Leap. Alors le Quantum Leap, c'est Wyclef qui s'est donné le défi de sortir 7 albums sur un an. À l'heure où on parle justement de sortir juste une musique plutôt qu'un album, parce que les gens, vraiment, les artistes maintenant sortent juste une musique qu'ils mettent en streaming parce qu'ils ne veulent pas prendre le risque de proposer tout un album. Eh ben lui, il décide de sortir 7 albums sur un an et il y en a un qui vient de sortir et justement aux couleurs jazzées. Et je vais vous faire écouter une pièce qu'on appelle Toussaint l'ouverture, dans laquelle Wyclef invite des potes, Mouchi Widmayer, Daddy Beaubrun, Jean Caz, Papa Joubé, Emmanuel Lenné et Widi Brahima, qui est un artiste africain, qu'il invite donc dans ce nouveau projet. Et la pièce s'appelle Toussaint l'ouverture.
2: On y va?
0: On y va!

0: à la direction musicale, hein, de cette belle, de cet album et de cette pièce particulièrement que nous venons d'écouter. Fidèle à lui-même, donc regard tourné vers l'histoire, évidemment, Toussaint Louverture, et il était accompagné, on l'a entendu, la petite trompette de Jean Cazes.
1: Exact.
0: Mmh. Et puis Jean Cazes qu'il faut surveiller, hein. Et je le dis pas parce qu'il est mon cousin, mais parce que c'est une belle promesse.
1: Et puis on avait, je pense que Miles Davis peut, avec en entendant le son, Miles Davis peut se reposer parce en là. Paix.
2: Oui, tout à fait. J'ai pensé moi.
1: Et définitivement, okay. Le son est unique et ouais. Puis c'est dans l'unicité d'un Davis. Définitivement.
0: Donc on a entendu les petites notes de Mouchi Widmayer aussi au piano, Daddy Beaubrun à la basse, oui. Et puis Widi Brahima donc qui nous amène des notes africaines à la percussion. Donc voilà, beau projet qu'il faut surveiller. Oui. Wyclef qui nous promet 7 albums en un an. Et je vous invite à écouter cette nouvelle proposition qu'il vient de faire, et notamment Toussaint Louverture. Il a un autre titre, je pense, qui s'appelle Liberty, qui est aussi disponible. Encore cette année, on avait reçu ici Tira, qui nous parlait de son projet et Musication. Évidemment, l'album est sorti et sera ici avec nous en décembre. Ça se passera, attendez que je retrouve mon affiche, ça se passera le 12 décembre, je suis en train d'ouvrir la page, le 12 décembre 2026. Tira sera ici accompagné de Claude Marcelin, Toto Larac, Pascal Larac et une artiste de jazz. Je vais ouvrir mon affiche, désolé. Donc, on attend Tira ici le 12 décembre pour nous présenter son concept Musication. Et puis, j'espère que vous y serez tous et maman.
2: Mm-hmm. On verra. Peut-être.
0: Vas-y, Claudère.
1: On se demande s'il va avoir 2 soirées. Il semble qu'il y ait le 19 septembre.
0: Non, c'est cette soirée qui a été reportée. Ouais. Au 12 décembre. OK? Mm-hmm. Oui, il y avait des petits problèmes de technicalité. N'est-ce Alors, pas? On a dû reporter au 12 décembre. Voilà donc pour ce qui se passait sur la scène culturelle haïtienne récemment. Moi, je voulais amener aussi le grand retour de Céline Dion. Mm-hmm. Céline Dion qui est chez Françoise ces jours-ci. Je sais que c'est pas ton numéro 1, hein, Céline Dion, si je me rappelle.
3: Oh, ben, je l'écoute. Je n'aime pas la radio quand elle chante. Non, il y a des gens comme ça, tu t'écoutes pas.
0: Ouais.
3: Non, elle ne me dérange pas. Tu vois, j'ai même eu l'occasion d'écouter de lire l'article ce matin dans la presse, mm-hmm. d'écouter un peu les critiques, de voir également une émission que Drucker a fait sur une rétrospective. Mm-hmm. Mais paraît-il que le public ne l'a pas ovationné comme les Québécois l'auraient ovationné. C'est ce que j'ai lu dans la presse ce matin.
0: Ah oui?
2: Ah. Ah,
3: mais oui, mais ici, les Québécois sont droit debout dès que c'est terminé. Il y a eu quelques erreurs aussi, quelques reprises, enfin bref. Allez lire les articles, chacun son affaire.
0: Ok, moi j'ai lu
1: le... Pourtant ça s'annonçait bien, je crois.
3: Non, mais ça s'annonce bien, mais des fois tu fais trop de bruit. Mm-hmm. Tu sais, il y a une pièce de Shakespeare, ouais. Beaucoup de bruit pour rien. Ouais. Mais il y a des fois tu en fais trop avant. Donc t'attends.
1: L'attente.
3: Et puis au moment où ça arrive, gens ils attendent encore. Donc elle a même fait reprendre, je pense, une chanson à un moment donné. Elle a fait un arrêt en disant on revient en arrière. Des gens qui s'y connaissent. Je te dis moi, je vous rapporte ce que j'ai lu dans la presse.
0: Quelle Le journal La Presse.
3: Oui, oui, La Presse, okay, de ce matin, bon, d'aujourd'hui. Et donc, il y a eu, moi j'y connais rien concernant, je dirais, la sonorité de sa voix, etc., etc. Bon, il y a des choses, c'est sûr. Quelqu'un qui a des soucis de santé. Mais il y a eu, je pense, oui, beaucoup de bruit autour. Bon, on attendait. Donc, elle est revenue. Mais est-ce que je peux faire moi une parenthèse concernant avant Céline Dion là? Il y a quelqu'un que j'aimerais mettre un petit peu en avant dans le domaine culturel. C'est Mireille Metellus qui est sur scène là au théâtre du Nouveau Monde. C'est plus en musique là, c'est en théâtre. Donc chacun ses amours, comme on dit. Et Mireille Metellus dans leur esti de d'Eschille, je pense que ça va être quelque chose de super. Elle est pas toute seule là-dedans. C'est encore une fois une mise en scène de Ronfard. C'est l'ouverture du programme du TNM quand t'as une plateforme comme ça avec des gens, parce qu'ils sont pas mal nombreux. Je pense qu'ils sont une quinzaine, hein. Je pense qu'il y a deux autres Haïtiens avec, est-ce que ça fait partie de la même famille, un certain Brian Gasmar, est-ce que ça fait partie de la même famille que...
0: Ça va être.
3: Mais bon, peu importe. Mmh. Et puis une autre, je sais plus son nom, Jean, est-ce que c'est toujours ou c'est des familles plus lointaines? Mais il y en a une dont je me permets de parler parce que j'ai déjà eu l'occasion de la voir, peut-être chez là aussi et toi, Claudette, de la voir sur scène, Mireille. Elle est dans la Caïnou, elle est dans d'autres spectacles. Mais Mireille, c'est quelqu'un qu'il faut mettre en avant.
0: Ah, tout à fait.
3: Parce que c'est une comédienne qui a fait sa route. Je ne vais pas dire qu'elle la fera plus, bien au contraire. Qu'elle
0: continue. Mais Mireille, c'est une bosseuse, je te dis.
3: Tout à fait.
0: Et grande bosseuse.
3: Et tellement quelqu'un d'ouvert, enfin d'accueillant. Oui. Moi, c'est quelqu'un avec qui ça a tilté. Et je pense que dans ce rôle-là, ça doit être quelque chose d'intéressant. Parce que c'est une mise en scène qui a sa valeur. Alors, dépêchez-vous, parce qu'il y a encore de la place. Mais, et ça a démarré, là où ça démarre, je me souviens plus. Ça n'a pas encore démarré, du 22 septembre au 21 octobre, au TNM. Voilà.
0: On devrait y aller. Pour Mireille. On devrait y aller ensemble, cher François. Je t'y accompagnerai bien.
3: Ça, il faut trouver des places qui valent le coup.
0: Okay. OK. Alors oui, je retourne sur Céline Dion. Mm-hmm. Et je suis d'accord avec toi. Moi, j'ai lu Le Point.fr ce matin. J'ai lu d'autres trucs. J'ai lu aussi un petit peu sur les réseaux sociaux, etc. Céline, je suis d'accord avec toi sur un point. Et ça ne vaut pas seulement pour Céline. Et je vais faire la comparaison entre Céline, par exemple, et Whitney Houston. À un certain moment où on disait que Whitney, elle a plein de problèmes. On sait qu'elle peut encore chanter, mais on savait déjà toutes les contraintes qu'elle pourrait avoir. Tandis que Céline, on a fait monter la sauce. On a fait monter. Et pour moi, à mon avis... On a trop monté la sauce parce que faut rester, et c'est ça aussi la carte qu'elle vend depuis longtemps sur Céline, la carte de la simplicité et de l'authenticité. Donc il y avait beaucoup d'attentes, mais moi je savais que c'est quelqu'un qui est passé par beaucoup de choses, donc des contraintes vocales il y en aurait. C'est pas vrai qu'elle viendrait chanter déjà avec l'âge, puis ensuite avec la maladie, qu'elle pousserait les notes comme elle le faisait avant. C'est clair que non.
1: Exact.
0: Donc de ce que j'ai vu, j'étais pas dans les salles, mais de ce que j'ai vu comme image et comme extrait, elle arrive quand même à moduler, à adapter sa voix pour pousser le plus qu'elle peut. Et les notes, elle n'a pas menti. Elle a fait avec ses nouvelles forces. Elle a respecté ses limites, ses nouvelles limites. Mais c'est tout le bruit qu'on a fait autour qui fait que les gens sont un peu déçus. Mais de la grande majorité, ils acceptent. Il y en a qui comprennent, c'est ce qu'ils disent, en tout cas, dans ce que j'ai lu ce matin. On comprend très bien. On reviendra là-dessus parce que c'est vrai que le marketing, je le répète tout le temps, non. Le marketing tue.
3: Oui. Et puis ce qu'il y a surtout, c'est pourquoi. Mais ça, c'est encore des arrangements financiers certainement, et puis des arrangements par rapport aux Jeux Olympiques. Mais pourquoi n'a-t-elle pas fait son retour dans son pays? dans ce qu'elle connaît le plus.
0: Ah, ça, on y reviendra.
1: Question de marketing.
0: On y reviendra. Parce que quand même, son public là-bas, c'est quelque chose.
2: Oui. Alors, pour une première, c'en était toute une. Hein, n'est-ce pas?
0: Oui. Oui, bien sûr.
3: Mm-hmm. On souhaite que la seconde soit meilleure.
2: Oui, on souhaite. Et on souhaite qu'on soit chez nous.
3: Absolument.
2: À la seconde.
3: Tout était en sous-entendu.
2: Alors, merci à ma...
0: Merci à vous, hein.
2: Bonne semaine.
0: Bonne semaine.
2: Claudel, Sheila, Myriam, Françoise, Martial, merci à vous, chers auditeurs. Je sais que vous étiez encore là, auditrice. On vous donne rendez-vous.
3: C'est quand déjà là? Surtout à ceux qui étaient là du début jusqu'à la fin.
2: N'est-ce pas? À dimanche prochain. C'est pas vrai. C'est pas vrai. Après la pause, ça va être le tour de la cour avec Jean-Ernest Pierre. Mais quant à cette équipe, c'est à dimanche prochain, y compris pas moi-même.

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0: Il est exactement 13h et quelques minutes avec nos Jean-Ernest Pierre. Ce dimanche 13 septembre 2026, Jean-Ernest, comment ça va?
1: Ça va toujours bien, Madame Heurteloup. Ça va toujours bien, même quand ça va bien mal, Madame Heurteloup.
0: Ah, oh, ça va bien mal. Eh bien, on va essayer de voir si la cour est aussi, va aussi bien mal.
1: Ouais, ben, poser la question, c'est y répondre, Madame Heurteloup. Il n'y a rien de bien bon dans nos lacous. On va regarder aujourd'hui, par exemple, est-ce que on peut, pour le bien-être de son pays, décider qu'on n'aura plus d'élections dans son pays, même si on est âgé de 80 ans, on veut continuer à diriger notre pays après plusieurs mandats. C'est l'histoire de Daniel Ortega au Nicaragua. On va regarder autre chose. On va regarder aussi hein, une démocratie, parce qu'on veut qu'on appelle ça démocratie, n'est-ce pas? En Chine, il y a une démocratie où on empêche même à des gens qui ont vécu la place Tiananmen, on se rappelle de cet événement, de commémorer un anniversaire comme ça, parce que non, vous décidez de commémorer ou de parler ou de descendre sur la place publique pour parler de Tiananmen, vous êtes digne de passer en jugement. Ainsi, il y en a trois de ces personnes-là qui ont obtenu 5 à 7 ans de prison pour ces militants à la mémoire de la place Tiananmen. On va en parler. On va parler également d'Haïti, et ça, c'est les éminentes personnalités hein, qui sont là-bas et qui décident, par exemple, de parler de liens à des politiciens haïtiens avec les gangs. On va regarder ce qu'en pense le secrétaire général de l'OEA, Albert Ramdine. Et puis, Albert Ramdine s'est également prononcé sur la date de la tenue des prochaines élections en Haïti. On dit 13 décembre pour le premier tour. Quand est-ce qu'il va y avoir le second tour? Quand est-ce qu'on va arriver à placer les élus, n'est-ce pas? C'est certainement pas le 7 février 2027, Madame Heurteloup.
0: Eh bien, puis les élections, on verra également pour la date.
1: Ouais.
0: Alors, le Nicaragua, M. Pierre.
1: Alors,
0: qu'est-ce qui se passe là-bas?
1: Oui, ce qui se passe là-bas, c'est Daniel Ortega qui est maître et seigneur dans son pays, qui a fait plusieurs mandats. Je pense que son premier mandat a commencé il a littéralement renversé une dictature au Nicaragua dans son pays, n'est-ce pas? Il était chef de la guérilla d'extrême gauche. Daniel Ortega a donc gouverné dans les années 80 après l'insurrection qui a renversé la dictature d'Anastasio Somoza, et c'était une excellente chose. Mais maintenant, il a fait plusieurs mandats depuis 1980 et il est rendu comme le président de toujours de Nicaragua, et ça c'est après avoir mis en prison, empêché des opposants à se présenter aux élections, etc. Il a tout fait. Il a enlevé la nationalité nicaraguayenne à des Nicaraguayens. Il les a expulsés, n'est-ce pas? Il a tout fait. Et là, il est rendu à 80 ans. Imagine, Madame Heurteloup, il refuse de quitter le pouvoir. Là, il a pris sa femme qui est plus jeune que lui, de plusieurs années, n'est-ce pas? Et c'était sa vice-présidente, et maintenant il a décidé que c'est sa co-présidente, n'est-ce pas? Et puis, n'est-ce pas? Bon, il décide que de toute façon, il n'y aura pas d'élection dans ce pays, il n'y aura plus d'élection dans ce pays, n'est-ce pas? Ça, c'est la position d'un héros, je pourrais dire, de la révolution nicaraguayenne, mais qui commence à perdre la raison. Est-ce que c'est l'effet de l'âge? On ne le sait pas et on ne le saura jamais parce que dans ce pays, il y a personne qui puisse oser se présenter comme opposant et à s'opposer, à manifester contre le président Daniel Noriega. Ou Ortega.
0: Mais monsieur Ortega, moi, en tout cas, je le cite parce qu'on est sur le dossier, mais moi, je n'ai jamais compris comment un seul homme, puisse avoir tout ce pouvoir-là pour diriger un pays. Tout le monde se courbe devant lui, même l'armée, même la police, mais tout le monde. Et ceci, là, on est au Nicaragua, mais je regarde quasiment partout ailleurs. C'est la même chose. C'est un seul homme qui gouverne à sa manière, et puis tout le monde se plie. La révolution nicaraguayenne n'a pas été faite pour ça, là. Bien au contraire, et parce que Somoza n'était pas un saint. On l'a renversé, il y avait une raison. Et puis aujourd'hui, Ortega prend sa place et agit comme lui, et personne ne fait rien. Ils se sont pas rappelés de cette révolution qui a eu lieu justement pour la même raison. Je ne comprends pas les peuples des fois.
1: Bon, alors, c'est facile de poser la question par rapport au peuple, mais Asmin Ortelou, c'est pas très, très, toujours très facile pour le peuple de s'opposer parce que Daniel Ortega a tué beaucoup de Nicaraguayens, n'est-ce pas? Et c'est une dictature qui est menée de main de maître, n'est-ce pas? Parce qu'il est seul à bord et il a quand même tissé sa réputation sur une bonne action, la révolution contre Anastasio Somoza et le renversement de ce régime qui était un régime de dictature. Mais maintenant, à la faveur de tout ce qu'il a fait, de héros qu'il était, il est passé maintenant à dictateur. Et il faut comprendre comment il a pu tisser cette dictature en utilisant tout à son pouvoir, n'est-ce pas? Certainement la force pour éliminer, tuer et surtout déporter du pays, n'est-ce pas? Dépouiller de leur nationalité tous ceux qui s'opposaient à sa façon de faire. De sorte que aujourd'hui, son pouvoir est à l'image de la dictature des Somoza, est à l'image de n'importe quelle autre dictature, utilisant la force contre le pouvoir d'un peuple de s'opposer, contre le pouvoir d'un peuple de s'exprimer contre ce qu'il ne veut pas ou ne veut plus. Donc, le peuple nicaraguayen est dépourvu de toute possibilité de s'opposer aux menées du dictateur, n'est-ce pas? Et nous regardons malheureusement dans certaines analyses de radio, mais on considère encore Ortega, Daniel Ortega, comme un duc, n'est-ce pas? Un révolutionnaire, alors que, oui, de révolutionnaire, on peut facilement basculer à dictateur parce qu'on décide que non seulement qu'on va maintenir les objectifs de la révolution, mais qu'on va mettre le peuple dans une situation où il ne peut pas s'exprimer certainement pas contre les objectifs de l'homme, parce qu'on faut, on doit se poser, est-ce que c'est les objectifs de la révolution ou est-ce que ce sont les objectifs personnels personnel de l'homme qui est derrière cette révolution supposément.
0: Ça n'a rien à voir avec les objectifs de la révolution, justement. Et moi, ce qui m'interpelle le plus, et m'interpeller, c'est un bien grand mot, mais qui m'agace plus qu'autre chose, c'est le comportement des forces de ce pays-là. Je parle des forces militaires de ce pays-là qui n'ont pas compris qu'ils doivent accompagner la population dans une telle situation. C'est pas que la vie du président soit en danger et puis bon, il protège le président, c'est pas ça là. C'est que le président est un seul homme à bord, alors qu'il y a des forces militaires. Est-ce que c'est parce qu'ils approuvent ce que fait le président? Ou est-ce que c'est parce qu'ils ont peur?
1: Est-ce que les forces militaires ont tellement la capacité, puisque tous les rouages de cette force sont occupés par les hommes de main du dictateur, n'est-ce pas? Alors de sorte qu'il peut arriver à faire exactement tout ce qu'il veut. Le peuple n'a pas droit au chapitre, n'a pas voix au chapitre, ne peut certainement pas s'exprimer par des manifestations pour demander au dictateur d'arrêter, n'est-ce pas? Et lorsqu'on regarde les interventions extérieures qui peuvent se faire, nous, défenseurs des droits, on s'oppose au fait que les États-Unis puissent se lancer et faire exactement ce qu'ils ont fait au Venezuela, n'est-ce pas? Mais dans ces conditions, on peut quand même se poser, est-ce que c'est pour le bien-être de la population qu'un seul homme décide d'imposer sa façon de voir, parce qu'on veut bien que la révolution doit se poursuivre. La révolution a des objectifs encore à atteindre, n'est-ce pas, pour le bien-être de la population. Mais est-ce que c'est un seul homme, seulement celui qui a débuté cette révolution-là, qui doit continuer malgré le grand âge dont il est atteint, n'est-ce pas? 80 ans, c'est quand même pas 80 jours, on s'entend, et avec toutes les difficultés qu'on a sur le plan physique, sur le plan émotionnel, sur le plan physiologique, sur le plan psychique et tout ça, n'est-ce pas? Alors, à un moment donné, si on n'a pas été capable d'avoir une relève plus jeune et plus dynamique, capable de faire avancer cette révolution, mais il faut se poser la question, qu'est-ce que cette révolution est devenue? Que sera cette révolution dans 20 ans? Parce que un homme ne peut pas vivre jusqu'à 100 ans. Oui, on peut vivre jusqu'à 100 ans, mais qu'est-ce qu'il reste?
0: Hein? Diriger un pays à 100 ans?
1: Hein, quand même.
0: Et est-ce qu'il veut faire concurrence à Donald Trump?
1: Alors, donc, au moins, aux États-Unis, vous avez une opposition, n'est-ce pas? Une opposition qui, de temps en temps, vous avez quand même un peuple qui, de temps en temps, peut descendre dans les rues. Mais là, lorsque vous êtes dictateur, et c'est exactement ce que je dis toujours, vous chassez un dictateur, vous faites tout ce qu'il y a de bien pour le pays, pour que le pays souffle un nouvel air et respire un nouvel air, n'est-ce pas? Et avec le temps, avec les années, vous vous comportez exactement comme le dictateur parce que vous croyez que vous êtes la seule personne à avoir une bonne vision pour ce pays et que c'est votre personne qui est la seule apte à diriger ce pays. À ce moment-là, on se demande, est-ce que ce pays est le nouveau pays que vous avez institué? Est-ce que c'est un pays viable? Puisqu'un pays qui repose sur une seule personne, n'est-ce pas? C'est un pays qui est voué à l'échec parce que cette personne, un jour ou l'autre, doit disparaître.
0: Ben oui, et puis, mais la population devrait comprendre aussi que le président, comment il s'appelle déjà là,
1: Daniel Ortega,
0: Ortega ne peut pas éliminer tout le peuple. tout le peuple, je comprends, si c'est une dizaine de personnes qui prennent la rue pour crier contre lui, oui, on peut les abattre, mais si c'est une, c'est la masse qui se soulève. En tout cas, moi, là, je ne comprends pas. Et on regarde plusieurs pays qui se retrouvent dans des situations comme ça, là, mais la population ne se soulève pas.
1: Mais regarde,
0: quand elle est... Pardon?
1: Ça nous permet quand même, ce que tu dis là, d'aller regarder un autre pays semblable et qui donne la direction dans ce sens-là, n'est-ce pas, qu'il faut maintenir une révolution. S'il y a un pays où il y a une révolution qui a coursé la Chine, et la Chine, hier, je me suis fait dire, mais regardez ce qu'est devenue la Chine aujourd'hui. Donc, aujourd'hui, c'est-à-dire après les événements de la place Tiananmen. Alors, ça, c'est fascinant de voir comment les autorités chinoises ont décidé que la population n'a plus le droit de commémorer ces événements qui ont fait plusieurs milliers de morts. Et nous avons tous, plus vieux, n'est-ce pas, eu la chance, si c'était une chance, mais d'assister à ces événements-là en direct à la télévision. Et on ne peut pas me dire qu'il s'agit de visages, de l'IA, de montage de l'IA et tout ça, là. C'était des choses qu'on a vécues en direct à la télévision, des opposants qui tenaient à ce qu'il y ait une commémoration à la place Tiananmen, alors que le pouvoir a décidé que non et a utilisé toutes les forces à sa disposition, y compris aujourd'hui il y a des drones, mais il n'y avait pas de drones à cette époque-là, des chars d'assaut qu'on faisait passer sur le corps de ces gens-là. Et aujourd'hui, plusieurs années plus tard, que la population, des membres de cette population veuille commémorer pour que plus jamais mais on est à des situations semblables, mais à ce moment-là, croyez-moi, on a décidé de légiférer, l'État a décidé de légiférer pour qu'à Hong Kong, on n'ait plus la possibilité de se tenir debout pour parler de commémoration de la place Tiananmen. Il y en a trois qui ont eu de 5 à 7 ans de peine de prison, n'est-ce pas, tout simplement, parce qu'ils décident de parler de place Tiananmen. Et le raisonnement que j'ai eu hier, et puis des fois, Madame Hurtelou se fait critique de l'émission où on se chicane, n'est-ce pas? Mais quand je regarde ça...
0: À entendre
1: des gens nous dire, mais regardez ce que la Chine est devenue après la place Tiananmen, comme quoi il fallait avoir ce massacre-là, n'est-ce pas, pour que la Chine prenne du galon et que les Chinois aient un niveau de vie supérieur. Mais ça n'a rien à voir avec ce massacre-là. Et si on essaie de légitimer un massacre comme celui qui a eu lieu sur la place Tiananmen pour la Chine, mais il faudra légitimer tant et tant d'autres massacres. C'est pas que des massacres ou après ces massacres que le pays n'évolue pas, ou après un massacre à la place Tiananmen, le pays évolue et donc qu'on disent alléluia à ce massacre de la place Tiananmen. Un massacre, qu'il soit fait pour une raison ou pour une autre, qu'il ait donné des résultats ou d'autres résultats, c'est toujours regrettable et c'est toujours un massacre et c'est critique.
0: Et tout à fait, moi je suis d'accord avec toi, parce qu'on ne peut pas, oui, dans des situations, il faut passer par la force. Mais ceux-là qui le font, ils ont un objectif pour le pays. Mais quand vous faites un tel massacre, et puis jusqu'à aujourd'hui, que les gens qui se sont sentis interpellés par ce massacre, pas parce que le massacre, n'avait pas raison d'être, mais n'empêche, comme tu l'as dit, c'est un massacre. Et il y a des humains qui ont perdu la vie. Et ces humains-là, ils ont eu une famille, ils ont eu des gens qui les aimaient. Alors on peut pas empêcher, d'ailleurs ça fait partie de l'histoire du pays, on ne peut pas les, empêcher la population de commémorer un tel acte. C'est comme l'envoyer aux oubliettes et que plus jamais on ne fera une révolution dans ce pays-là.
1: Et moi, j'ai pour mon dire, Asma, que lorsque je parle de démocratie, ce n'est pas quelque chose dont l'humain dispose naturellement en lui. C'est quelque chose qu'on a appris à apprivoiser justement, n'est-ce pas, à regarder, parce que ça suppose que l'on fasse de notre mieux lorsqu'on est au pouvoir, même si on n'est pas d'accord avec l'opinion contraire qui s'exprime dans une population, mais qu'on essaye par tous les moyens de permettre à cette opinion contraire de s'exprimer, car il y va, lorsqu'on est aux commandes de pouvoir, il y va de l'importance de ces opinions contraires pour nous permettre de cheminer, pour nous permettre de nous amender, pour nous permettre de mieux faire le travail qui doit amener une population vers son épanouissement. N'est-ce pas? Lorsqu'on pense que les mêmes idées qu'on ressasse depuis 100 ans, n'est-ce pas, et que c'est ces mêmes idées-là qui ont cours et qui doivent donner des résultats, eh bien, on était déjà très loin d'un objectif, on était déjà très, on est totalement à côté de la traque, et surtout, le droit, lorsqu'on enlève le droit à quelqu'un de s'exprimer, Madame Hurtado. Moi, j'ai fait une expérience, on m'a fait faire une expérience dans un cours, Madame Hurtado, par rapport à ce droit qu'on a de s'exprimer. On nous a dit, dans un cours où tout le monde parlait, comme à mon émission du samedi, n'est-ce pas? Et puis, non, mais il faut que je fasse référence souvent à ça, là, parce que je sais qu'il y a quelqu'un qui n'aime pas ça. Le professeur a demandé à tout le monde, là, on va faire silence, tout le monde. Et pendant 30 secondes, personne ne dira un seul mot dans le cours où nous étions une vingtaine. Et 30 secondes nous a semblé à nous tous comme une éternité. Alors, on n'a qu'à s'imaginer que lorsqu'on vous dise de ne plus jamais vous exprimer, ne plus parler, ne plus, que c'est un droit aussi fondamental que l'humain a de parler lorsque vous faites l'expérience. C'est là que vous allez comprendre l'importance de pouvoir vous exprimer. C'est un droit aussi fondamental que le droit à la vie. Ne pas s'exprimer, c'est vous enlever la vie. C'est comme ne pas avoir le droit de manger, d'avoir un toit sur la tête, le droit de s'exprimer. Alors, quelqu'un qui s'avise à enlever des droits de ce genre, ce droit d'expression, n'est-ce pas, je trouve que vous fassiez tout le bien pour une population, mais vous lui enlevez ce droit-là, mais vous lui enlevez un peu de son être, de son essence. Et ça, je ne peux pas comprendre qu'il y ait des gens. Et c'est pour ça que tu peux m'entendre vraiment mais pour m'aider à cette émission, parce que lorsque j'entends le contraire, Madame Hurtado, là, je deviens vraiment hors de moi. Je suis enragé.
0: Ouais. Une chance que tu n'es pas encore rendu là à l'émission, là. Mais enfin. Non, mais tu as parfaitement raison. Enlever le droit de parole à quelqu'un, c'est quasiment le rendre à l'état animal.
1: Est-ce qu'on peut imaginer, Asma, qu'un dirigeant décide de donner à manger, mais 24 heures sur 24, à manger, et vous disent à toute la population, mais vous allez vous taire. Je vous donne à manger pour mieux avoir quelque chose à faire avec la bouche, n'est-ce pas?
0: La bouche!
1: Et vous donnez du travail à la bouche, mais vous ne parlez pas. Mais c'est un dictateur. Et il fait aussi mal que celui qui fait le contraire par là, par l'arrêt, par l'arrêt, par l'arrêt. Mais vous n'avez rien à manger parce que je. Et comme dirait l'autre, tuip, je ne vous occupe pas, vous pouvez parler. Mais c'est un dictateur, aussi vrai que l'autre qui vous empêche de parler, celui qui vous empêche de manger, qui ne vous donne pas à manger, c'est un dictateur.
0: Au même titre. Bien qu'on t'enlève un droit, à part le droit de tuer, le droit de voler, le droit, mais c'est même pas un droit ça, mais peu importe le droit qu'on t'enlève.
1: C'est un droit, le droit de voler, c'est un droit long, doit être long.
0: Et le droit de tuer, c'est quoi? C'est quel droit ça?
1: Assassin.
0: Ah bon? Ok. Non, mais c'est vrai, peu importe le droit qu'on t'enlève, c'est pas correct, c'est pas normal. On t'enlève quelque chose de toi là, de quelque chose qui te permet de continuer à vivre et comme il faut. Tu ne peux pas décider que tu enlèves le droit à quelqu'un de s'exprimer. C'est quoi ça? Ça veut dire je te ferme le droit et englobe tout ce que je fais et accepte tout ce que je dis. C'est pas normal ça, franchement là, en tout cas. Mais on va voir pour ces deux situations là comment ça va se terminer. D'ailleurs, bon, le premier lui, il a pris position au point de vue légal ou constitutionnel, si on veut, pour qu'il n'y ait plus d'élections dans son pays. Puis l'autre là,
1: c'est fait, et puis bon.
0: Oh oui, c'est ça là, c'est quoi?
1: Alors, entre temps, moi j'ai trouvé le droit de tuer, c'est le droit sur la gâchette.
0: Non, c'est le droit sur la gâchette.

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0: Nous sommes de retour avec Jean-Ernest Pierre pour la suite et fin de ce LACO du jour. Jean-Ernest, es-tu encore avec nous?
1: Oui, je suis là, Madame Heurteloup, et là, on va regarder Haïti. Haïti avec la visite de Albert Ramdine en Haïti, le secrétaire général de l'OEA, qui estime que toute personne, parce qu'on lui a posé la question, toute personne ayant un lien avec des gangs, ces personnes-là ne devraient pas être admissibles à participer à des élections. Asma Heurteloup. Bon.
0: Mais ça, c'est même pas... On n'a même pas besoin de citer M. Ramdine, là. C'est comme ça va de soi, ça.
1: Non, mais... C'est peut-être un petit peu plus subtil parce que cette communauté internationale, en passant par l'OEA naturellement, a eu à comment cibler certaines personnalités haïtiennes, n'est-ce pas, pour justement.

0: Dire que ces gens-là avaient participé dans la déstabilisation d'Haïti et c'est des pays comme le Canada, n'est-ce pas? Le Canada avait pointé du doigt la plupart, comme Michel Martelly, et comme l'ancien, comment? L'ancien qui était ancien, pas vice-président, mais comment premier ministre, n'est-ce pas, en Haïti et d'autres. Et les États-Unis ont fait, l'ONU l'a fait également. Et aujourd'hui, on se doit de se poser la question, qu'est-ce qu'il en est de ces personnes-là qui ont été pointées du doigt, n'est-ce pas, par des instances internationales? Est-ce que ces personnes-là devraient pouvoir participer à ces élections? Alors, Albert Ramdine, à qui on a posé la question, a répondu exactement ce qu'il devrait répondre, mais c'est à l'autorité haïtienne. Dans la communauté internationale, on a fait notre part, n'est-ce pas? On a dit que ces gens-là avaient des rapports avec des gangs, avaient facilité, avaient même armé, certains groupes, ont même fomenté, ont même formé certains groupes, n'est-ce pas? Mais est-ce que les autorités haïtiennes ont fait quelque chose pour creuser ce que la communauté internationale a lancé? Par rapport à certaines personnalités, qu'est-ce que vous avez fait? C'est ce que vous avez fait qui est important. De sorte que lorsqu'on a posé la question au secrétaire général de l'OEA, on lui demandait, mais qu'est-ce que nous devrions faire avec cette situation-là? Alors que la réponse est dans la question elle-même, c'est à vous à savoir ce que vous allez faire. Et moi, j'irai encore plus loin. Est-ce que c'est à la communauté internationale à dire que quelqu'un qui a été jugé à un endroit, par exemple à Miami, qui a été trouvé coupable ou qui a plaidé coupable, n'est-ce pas, mais qui en sort avec un casier judiciaire. Si cette personne-là se présente à une élection en Haïti, est-ce que cette personne-là est admissible à cette élection? Et la réponse incombe que c'est aux autorités haïtiennes à le savoir. Que dit la loi haïtienne à ce sujet? S'il n'y a pas de loi, que dit le conseil électoral provisoire à ce sujet, n'est-ce pas? Et lorsqu'on pose des questions à un étranger, des questions semblables à un étranger, ça, quant à moi, nous infantilise davantage et l'étranger doit se dire que ces gens-là ne sont pas prêts à s'auto dirigé, comme d'ailleurs on nous prétendit que Eric Prince a déjà dit que Haïti est prête à se faire recoloniser, hein, n'est-ce pas? Eh bien, nous donnons le flanc effectivement à de tels jugements lorsque nous nous comportons de cette manière-là.
1: Et quand il dit ça, là, je ne sais même pas pourquoi il le dit, parce que Haïti est même pas en voie d'être colonisé. Haïti est colonisé, mais de façon moindre qu'avant. Parce que il y a rien qui se fait en Haïti sans que les autorités n'aillent chercher l'aval de l'international et précisément des États-Unis. Ce n'est pas normal. Et en plus, le secrétaire général de l'OEA, ok, c'est le secrétaire général de l'OEA, il a un certain pouvoir, il y a ce qu'on voudra, mais qu'est-ce qu'il va chercher dans les élections d'un pays? Qu'est-ce qu'il va chercher? Réaliser des élections dans un pays, c'est assumer la souveraineté de ce pays-là. Pourquoi on doit avoir la position du secrétaire général de l'OEA dans les élections d'Haïti? Je ne comprends pas. Et encore, il parle des gens qui ont eu des sanctions parce qu'ils ont déjà été mêlés à toutes sortes d'affaires pas correctes. OK? Mais qu'est-ce que vous avez fait de ces gens-là quand ils rentrent chez vous? Qu'est-ce que vous avez fait des biens de ces gens-là? On se rappelle de la réponse, je ne me rappelle pas de qui là, mais d'une personne en autorité aux États-Unis qui avait dit, oui, mais on leur impose ces sanctions-là, c'est pour qu'ils réfléchissent. Ben là, et là, vous dites que Haïti, on n'a pas le droit d'accepter ces gens-là.
0: Mais c'est deux choses, Asma.
1: Non, mais Zayanès, tout un complète l'autre.
0: Non, mais non. Moi, d'abord, les Haïtiens ne devraient pas attendre que la communauté internationale sanctionne quelqu'un pour suivre cette communauté internationale dans une direction ou dans une autre. Là, si on était sérieux en Haïti, on devrait commencer par agir par nous-mêmes selon nos propres impressions. Mais lorsque cette communauté internationale prend les devants et va sanctionner un ancien dirigeant, on se devrait, si on était sérieux, on se devrait d'aller chercher quelques preuves que ce soit pour d'une manière ou d'une autre se prononcer sur l'indexation en question. C'est-à-dire, et étant donné, on peut arriver à la conclusion, étant donné qu'on a essayé d'aller trouver des preuves par rapport aux prétentions de tel pays qui indexe tel personnage ou ex-serviteur de l'État, n'est-ce pas, qu'on n'a pas pu avoir d'autres preuves et de preuves suffisantes pour étayer ce que la communauté internationale a amené. Donc, on décide que cette personne-là n'a rien à voir et que cette personne-là est considérée comme une personne n'ayant pas causé de dégâts dans le pays. Ou alors, on arriverait avec la situation contraire, oui. L'indexation nous a permis d'aller encore plus loin. Nous avons des preuves que cette personne-là a causé un tort irréparable, a continué à armer ou à débuter avec tel groupe, à armer tel groupe, etc., etc. Nous avons suffisamment de preuves et cette personne-là doit être jugée chez nous et trouvée coupable. Mais en attendant, cette personne-là ne peut pas participer à nos élections libres et démocratiques. Ce serait à Haïti à le faire. La communauté internationale peut débuter une démarche et ne pas la terminer, etc. Ou ne peut ne pas même débuter aucune démarche contre quelqu'un. C'est pas à cette communauté internationale de faire ce travail-là pour toi. C'est à nous à le faire.
1: Oui, tout à fait. Mais sauf que M. Randim, comment il s'appelle, là, il a dit qu'ils acceptent que des sanctions bilatérales soient prises en compte dans des cas spécifiques. Mais pour cela, il a ajouté aussi, pour se dédouaner, que les autorités nationales en font un critère dans l'examen des candidatures. Mais est-ce que ça fait partie des critères de l'examen des candidats? Et je ne crois pas, parce que monsieur, je ne sais même pas pourquoi je dis monsieur, Michel Martelly est en Haïti, mais ce n'est pas innocent, sa présence en Haïti à Michel Martelly. Et moi, je suis certaine que les États-Unis le savent, ça.
0: Mais oui,
1: sur Haïti.
0: C'est là où j'ai de la difficulté. Les États-Unis le savent, la France le sait, tous les autres pays de la Terre le savent. Mais c'est pas les autres pays de la Terre qui vont changer quoi que ce soit pour nous. C'est pas aux États-Unis à dire à Michel Martelly, vous n'avez pas le droit de participer. C'est ce que je viens de dire. C'est aux Haïtiens à décider. C'est aux Haïtiens à décider. Est-ce que Michel Martelly a le droit de participer à des élections, à concourir à ces élections? Est-ce que Michel Martelly a fait ci, a fait ça? Et si les Haïtiens disent non, mais les Haïtiens disent non. Mais on va encore plus loin. Il y a un potentiel candidat, n'est-ce pas, dans le Sud, qui a été trouvé coupable, jugé aux États-Unis, et lui a plaidé coupable, n'est-ce pas, d'avoir été dealer de drogue, etc., etc. Et ce monsieur-là se promène, pavane, dans les rues. Même, il y a des Haïtiens qui estiment que Guy Philippe ferait le meilleur président, le plus meilleur, hein, comme dirait l'autre. Bon, ça c'est l'affaire des Haïtiens. Moi, je ne suis pas de cet avis-là, parce que j'estime que si ce monsieur devient président ou sénateur de la République, il reste que le pays qu'il a condamné, n'est-ce pas, ce pays-là et les autres pays n'auront pas beaucoup de respect pour nos institutions politiques, parce que dirigées justement par des gens... aux qualités douteuses, n'est-ce pas, qui ont été trouvés coupables, etc., etc., de crimes. Et moi, non. Mais que font les Haïtiens par rapport à ce dossier? Est-ce qu'ils se prononcent sur le sujet? Non.
1: Mais tu l'as dit aussi toi-même, pour se prononcer, la première chose que les Haïtiens auraient dû faire, c'est d'aller chercher les preuves. Pour empêcher quiconque individu de participer aux élections, est-ce qu'on peut tout simplement se baser sur les sanctions bilatérales?
0: On parle de sanctions, il y a une différence.
1: Ou la condamnation de quelqu'un
0: à l'extérieur
1: du pays.
0: À la condamnation de quelqu'un qui surtout a plaidé coupable... Pas quelqu'un qui a été trouvé coupable, peut-être avec des erreurs judiciaires, mais la personne a plaidé coupable, a dit « oui, je suis coupable ». C'est ce que la personne a dit. De ce que vous m'accusez, oui, je suis coupable. Que vous me disiez plus tard.
1: Il a purgé sa peine, non?
0: Mais il a purgé sa peine. Est-ce que en Haïti, lorsqu'on a... payé pour, on a purgé sa peine pour un crime qu'on a commis, qu'on a reconnu avoir commis, est-ce que on est éligible tout de suite à briguer des postes électifs, surtout devenir président du pays?
1: Ça ne s'est pas passé en Haïti. Pas que je défends Guy Philippe. Moi, je ne vois pas comment Guy Philippe pourrait être président d'Haïti. Mais sauf que légalement, est-ce que parce qu'il a plaidé coupable aux États-Unis, on peut tenir ça contre lui en Haïti? Il n'y a aucune démarche judiciaire qui a été prise en Haïti dans le dossier de Guy Philippe pour corroborer ce qui s'est passé aux États-Unis.
0: Alors, donc, c'est ce que je dis, c'est en Haïti où on devrait commencer, quelle que soit la démarche qu'on devrait entamer pour arriver à une conclusion ou à une autre conclusion, mais on devrait le faire. On devrait le faire. On ne l'a pas fait et tout ça incombe aux autorités haïtiennes. Comment vous allez faire maintenant lorsque Guy Philippe sera président d'Haïti pour nous représenter à des forums internationaux, n'est-ce pas? Eh ben c'est ça, c'est de ça dont il s'agit. Quelle est l'image d'Haïti pour lorsqu'il sera dirigé par un président qui a été trouvé coupable avec l'uniforme de prison des États-Unis, etc. Quelle est l'image que nous aurons face à ces pays-là est-ce que nous serons fiers d'ailleurs de dire que ce président-là que vous voyez, il a déjà été pensionnaire dans une prison de Miami, hein?
1: Aïe, dernier la couche à Ernest, on reste encore en Haïti et les élections, j'imagine.
0: Oui, mais pour ces élections, il faut savoir... qu'il faut demander encore à cette communauté internationale, comme avait fait Préval, est-ce qu'on est prêt à aller aux élections là, là, là, là? Est-ce qu'on est prêt à aller aux élections et à qui on a posé la question, au secrétaire général de l'OEA encore, est-ce qu'on est prêt à réaliser des élections? Et ça là, ça c'est autant les gens du pouvoir, essayent de jouer la montre, parce que ça, chaque jour qu'on va rester au pouvoir, c'est un jour de plus au pouvoir et c'est un peu plus d'argent dans nos poches, n'est-ce pas? Et les gens de l'opposition, est-ce qu'ils sont, eux, prêts à participer à ces élections parce qu'il y a un quota de 30 000 membres, n'est-ce pas, à présenter, qui n'est pas un exercice de tout repos pour des gens qui ont des particules, n'est-ce pas? On leur a demandé de s'adjoindre en fédération, n'est-ce pas? Mais il y a des problèmes dans la nouvelle fédération. On se trouve avec des gens qui se sont inscrits sur la liste des électeurs, n'est-ce pas, pour pouvoir participer, et dont les noms se retrouvent immédiatement dans la liste des 30 000 dont il est question pour pouvoir avoir une éligibilité comme fédération d'organisation politique, etc. C'est très complexe. Ça veut dire que pour les gens de l'opposition, eh ben, on a besoin du mot de l'international, des éminentes personnalités pour savoir est-ce qu'on peut avoir un petit répit, s'il vous plaît. S'il vous plaît, est-ce qu'on peut avoir un petit répit dans cette élection-là? Et pour les gens sérieux d'Haïti, vraiment, dans les circonstances où le pays est quadrillé par des gangs, où les gangs vraiment ne se font pas prier pour causer des commotions dans le pays. Qu'est-ce qu'on fait le dernier en date, mais certainement pas le tout dernier, parce qu'ils vont faire d'autres massacres, n'est-ce pas? Ils continuent même déjà à être très actifs dans le kidnapping, n'est-ce pas? Il y a même des membres du gouvernement, au moins un membre, deux, au moins deux, hein, qui ont été enlevés à la barbe des policiers, etc. Ben, c'est terrible. Alors, il faut poser la question à Ramdine. Monsieur le secrétaire général de l'OEA, qu'est-ce que vous pouvez faire pour nous? Est-ce qu'on est prêt à aller en élection? Et puis, monsieur Ramdine, de leur dire, mais je vois qu'on a des difficultés, c'est vrai, mais les élections, c'est tout ce que j'aurais pu dire. C'est tout ce que Asma Ertelou pourrait dire, n'est-ce pas? Que les Haïtiens sur place ne savent pas, ne peuvent pas comprendre. Parce que ils ont des intérêts divergents, n'est-ce pas? Les gens au pouvoir voulant garder le pouvoir, ceux qui sont de l'opposition voulant prendre la place de ceux qui sont au pouvoir pour aller faire à peu près la même chose que ceux qui sont au pouvoir sont en train de faire, n'est-ce pas? Entre les deux, le peuple est mal pris et mal barré, n'est-ce pas? Avec toute sa misère, toute sa frustration, n'est-ce pas? Et ne peut absolument rien faire, mais quelle misère!
1: Aïe, aïe, aïe. Mais c'est vraiment décourageant, hein. C'est vraiment décourageant. D'ailleurs, le secrétaire général s'est retiré de la date, si on veut, hein, du 13 décembre. Il a dit, c'est pas moi de décider si que les élections vont se faire le 13 décembre. Alors que, aux États-Unis, on a entendu des membres de ce gouvernement américain affirmer que les élections vont se tenir en Haïti le 13 décembre. Alors que l'OEA arrive en Haïti et prend cette attitude-là, c'est comme jouer avec un enfant. Un dit oui, l'autre dit c'est pas moi deux. Et même s'il dit qu'est-ce qui doit être fait avant la réalisation des élections, quand il sait très bien que tout ce qu'il pense qu'il doit, je dis bien parce que je suis gentil, je dis qu'il pense qu'il doit être fait en Haïti avant les élections. Mais il sait très bien que ça sera pas fait là. Ça sera pas fait. Et si les autorités américaines décident à ce que les élections soient réalisées le 13 décembre, peu importe les conditions, ça va être fait. Ça va être fait parce que les Haïtiens sont des, je ne dirais même pas des têtes en bas, ils défendent leurs intérêts. Ceux qui ont le pouvoir, ils défendent leurs intérêts en acceptant tout ce que l'étranger, mais surtout du côté des États-Unis, leur commande de faire. Et moi, c'est ce qui me désole et c'est ce qui me décourage avec ce pays-là. Il n'y a personne en Haïti, à date, qui s'est levé pour se prononcer sur cette affaire-là de l'intervention, si on veut, des États-Unis dans les choses intimes, je dirais, du pays qui est Haïti. Personne ne s'offusque de ça, parce que tout le monde est prêt à accepter ce que l'autre dit pour qu'il aille participer aux élections, s'il n'y va pas pour gagner, parce qu'il sait qu'il ne gagnera pas, mais au moins pour avoir l'argent promis.
0: Bon, alors, à ce moment-là, nous aussi de la diaspora, nous devons agir parce que ce qu'on peut constater aujourd'hui, il est de plus en plus difficile de contester le pouvoir de l'intérieur parce que par des manifestations, ce qui avait donné des résultats en 86 contre la dictature, n'est-ce pas? Aujourd'hui, nous avons une autre forme de dictature et c'est impossible de s'exprimer sur la voie publique et de faire en sorte qu'on capote dans le sens de renverser le pouvoir, n'est-ce pas, par des manifestations. On se rappelle toute la gomme qui avait été installée pour renverser Jovenel Moïse. Or, Jovenel Moïse n'était pas légume dans la soupe par rapport à ce qu'on a aujourd'hui, hein, parce qu'on, par rapport à ce melting pot que nous avons face aux besoins de la population. Alors, c'est pour ça que nous qui sommes dans la diaspora, nous devons nous exprimer puisque nous n'avons pas cette épée de Damoclès sur notre tête, n'est-ce pas? Et l'idée donc de faire un groupe d'éminentes personnalités haïtiennes, hein, d'éminentes personnalités haïtiennes. Oui, mais c'est une chance à prendre, Asma. Parce que les gens d'Haïti ne s'expriment plus. Hein? Les gens honnêtes de ce pays ne s'expriment plus. Ceux qui s'expriment, c'est des gens, on a vu, des avocats du peuple, etc. Et lorsqu'on creuse un tout petit peu, on voit que les avocats étaient davantage des fossoyeurs du peuple, n'est-ce pas? Plutôt que d'y aller de cette manière-là, oui, on propose qu'il y ait des personnalités vraiment connues dans leur milieu en Haïti et dans la diaspora qui fassent partie de ce groupe-là, hein, n'est-ce pas, et qui puissent essayer de faire un contre-pouvoir justement face au pouvoir de facto en Haïti et aussi à pouvoir faire des représentations face à la communauté internationale, cette communauté internationale qui a pour son dire toujours de choisir parmi les pire bandit, n'est-ce pas, pour leur vis-à-vis en Haïti, n'est-ce pas? Généralement, on les entend, des membres de la communauté internationale, dire « Oui, c'est un bandit, mais c'est notre bandit. » Il y a mieux en Haïti que ces bandits-là et nous devrions vraiment lancer cette idée et faire en sorte qu'il y ait d'éminentes personnalités parce que oui, nous croyons qu'il reste encore des personnes honnêtes qui ne se sont jamais mouillées officiellement dans des magouilles, dans le vol, la corruption, le viol, n'est-ce pas, pour nous représenter d'abord pour exiger que le pouvoir, n'est-ce pas, fasse les choses comme il se doit, pour exiger de cette communauté internationale qu'elle cesse de nous passer en dérision en Haïti. parce que tous les Haïtiens ne sont pas nécessairement des moins que rien, n'est-ce pas, ou des valets. N'est-ce pas? Nous avons des personnes dignes dans la diaspora. Nous avons des personnes dignes aussi de porter le nom haïtien, qui signifie un peuple digne et fier, n'est-ce pas? Et qui sont prêts à prendre leurs responsabilités face au peuple haïtien, au déboire du peuple haïtien.
1: Tu parles bien. C'est pas parce que je suis pessimiste, non. Moi, je pense que nous devons exercer un changement en nous également pour accepter que c'est pas moi qui ai pris l'initiative, mais c'est une initiative noble pour le pays. Alors, j'y participe. Il faut qu'on commence à avoir cette réflexion-là pour ne pas se voir comme individu, mais voir le pays. Et c'est là toute la misère d'Haïti, c'est que nous refusons de nous mettre ensemble, de faire une mise en commun de notre vision, de notre idée, puis d'accepter l'autre. On refuse ça. Mais tant et aussi longtemps qu'il n'y a pas ça, Jean-Hermès, il y a eu déjà, il n'y a pas si longtemps, je pense que c'était le mois dernier, il y a eu une conférence sur 3 jours, je crois, pour parler d'Haïti. Je pense que ça s'est réalisé à la place Coma déjà, là. Enfin, mais qui était au courant de ça? Moi, je ne l'étais pas.
0: En tout cas, à Frère Telou, il est grand temps qu'on fasse quelque chose, parce que les bandits sont aux commandes en Haïti et aux commandes par les armes. Bientôt, ils le seront aux commandes par les lois, parce que si cette élection se tient telle que prévue, il va y avoir des bandits qui vont se présenter au nom des partis politiques et qui seront élus, parce que dans leur position, ils pourront aller voter. Ils ont de l'argent pour faire voter les gens en leur faveur, alors que les honnêtes gens ne pourront pas participer. Il faut commencer par prendre position sur cette question-là. Voilà tout ce que j'ai à dire là-dessus, Madame Heurtelot.
1: Merci beaucoup, Jean-Ernest. Alors, c'est à suivre ça. C'est ainsi que prend fin le tour de la cour. Jean-Ernest, encore une fois, égal à toi-même, un grand merci, très instructif. Et, mesdames, messieurs, auditeurs, auditrices, c'est aussi la fin de l'émission 2000, la première émission de la saison 26-27 de Les Dimanches d'Asma. Un grand merci à toute l'équipe. L'équipe de Carousel, l'équipe de Culture Mixte, l'équipe des sports, Jean Bernier, et merci à Jean-Ernest, merci surtout à vous, chers auditeurs, d'avoir été là jusqu'à cette minute. À dimanche prochain.

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0: Herman qui gagne sa trompette, Herman Louveteau, donc sportif hors pair, mais aussi musicien dans l'âme. Il a pour meilleur ami nul autre que Albert Chancy, qui deviendra un peu plus tard le maestro du Tabou Combo. Tabou Combo, si je ne m'abuse, le seul groupe musical auquel Herman aurait appartenu, je le dis comme ça, donc ils appartiennent l'un l'autre, si on peut le dire. Alors Herman, chemin faisant, donc la peinture, on l'oublie carrément.
1: Ah oui, c'était fini, mais...
0: Maintenant, on a quand même à son actif l'accordéon. Est-ce qu'on le laisse tomber complètement?
1: Non, on n'a pas laissé tomber parce qu'à chaque vacances, c'était au profit justement des jeunes qui nous entouraient. Il y avait les chevaux, bien sûr. Et il n'y avait pas d'autre moyen de s'exhiber que l'accordéon, parce que c'était un instrument unplug, un appareil
0: acoustique.
1: Voilà, un appareil acoustique. Et c'est ainsi que je m'amusais avec les jeunes à Kinskoff, à Fermat, à Thomasin, durant les vacances d'été. Et je jouais pour eux la nuit comme le jour. Et j'ai grandi comme ça, tambour aussi. J'aimais aussi.
0: Est-ce que le premier public, c'était les amis ou bien un peu beaucoup plus les filles?
1: Bon, les amis, il faut le dire, les amis. Parce que je me rappelle, on inventait des occasions. C'est une faute grave que j'ai commis là en disant on inventait des occasions. On inventait des occasions, je répète, parce que l'occasion ne se présentait pas. Et pour aller jouer de la musique, il fallait une excuse, il fallait une occasion.
0: Voilà, on a créé
1: cette occasion. Baptême de poupée. Et baptême de poupée, et on allait justement animer les après-midi, le dimanche, parce qu'on n'avait pas le droit de, à partir de 8h, il faut rentrer chez nous. Et l'orchestre s'appelait à cette époque Los Inconitos.
0: Alors, parlez-nous de la genèse de cet orchestre. Il y a quand même Herman, il y a sans doute Albert. Vous étiez combien à l'origine?
1: Je vous dis une chose, on était deux. On était deux.
0: Albert, un vrai duo.
1: C'était la folie. On voulait répéter ce qu'on écoutait. Et à l'époque, c'était Salut des copains, on parlait d'Aznavour, on parlait de Johnny Hallyday, on parlait de Rolling Stone, on parlait de James Brown, etc. Et on voulait imiter. Et à l'époque aussi, c'était l'époque des chouchleux. Et à chaque quartier, il y avait un orchestre. Pourquoi pas chez nous, dans un quartier? Mais on n'avait pas assez de musiciens dans notre quartier. Et on était complexés socialement, parce que c'était ça, il faut dire la vérité. À Pétionville, à partir de Saint-Pierre, Saint-Pierre, c'est, alors il y a Saint-Pierre à Pétionville sur la place, et Saint-Pierre, c'est la première barrière qui s'ouvre et qu'on quitte lorsqu'on laisse Pétionville pour aller à Bourdon. Et après Bourdon, on trouve Saint-Pierre, et qui mène à Sainte-Thérèse, etc. Et côté nord, je veux dire côté nord-est, c'était Delma, en bas cimetière. On dit carrément en bas cimetière. Et on nous faisait prendre tous les gens qui habitaient en bas cimetière, je dis vernaculairement, en bas cimetière, comme des gens sous-classés qui ne faisaient pas. Qui ne faisait pas le même rang social que nous, qui ne faisait pas le poids plus le rang du
0: voilà.
1: Et c'est ainsi qu'on a grandi. Et j'ai compris, et c'est ce qui m'a amené aujourd'hui à répéter cette anecdote. C'est malheureux, mais il faut le dire, c'est comme ça qu'on a grandi. Et on refusait l'aide de tous les gens qui venaient dans ce milieu. Mais comme par hasard, Jean-Claude Jean habitait à Delma. Et on aimait beaucoup les autres gens. Michel Bellamy habitait à Mont-Hercule. Michel Bellamy était choisi comme chanteur de tabou, de Los Angeles. Bob Sampeur, tambourineur. Jean-Claude Jean était percussionniste à l'époque, parce qu'il y avait William Aliska qui jouait la guitare, d'accompagnement, deuxième guitare. Et c'est ainsi qu'on a commencé à travailler, à pratiquer, à exécuter les morceaux des autres orchestres, les groupes comme Ibo Combo. On avait de vraiment de bonnes fréquentations, il faut le dire. On imitait Tite Pascal, Vito Joassin, etc. De la bonne musique.
0: Mais comment est-ce que vous vous êtes pris pour les convaincre de se greffer au duo?
1: Bon, c'était pas difficile puisqu'ils se considéraient, à partir de l'anecdote que j'ai citée tantôt, au niveau social, c'était plus facile pour eux de nous approcher que nous de nous approcher, pour les approcher. Et c'est ainsi que Jean-Claude est arrivé. À 13 ans, il conduisait déjà. Il nous facilitait la tâche parce que chez lui, il avait une voiture Peugeot Opel, qui faisait le transport pour nous quand on voulait louer des instruments à poste marchand chez Franck-Mathurin, je me rappelle bien. Et il conduisait la voiture. Jean-Claude Jean était à 13 ans, le percussionniste. Et William Escoff jouait la guitare. Il ne faisait rien. Alors, Albert a dit, eh ben, nous allons rester comme ça. Michel Benjamin comme chanteur. Jean-Bernard Orga, qui habitait aussi la route de Fré, était le bassiste. Il frontait au lycée de Fré aussi. C'était le condition de mon grand frère. Et on ne voulait pas dépasser aussi cet âge. Tous les jeunes qui jouaient dans ce groupe seraient au-dessous de 20 ans. Et on a grandi comme ça, avec tous ces problèmes sociaux. Et on est arrivé justement à former un groupe qu'on appelle Los Synchronicos. Et on regardait les films, on écoutait de la musique, et dit, bon, moi, je vais faire une révolution. Je ne vais pas me mettre debout comme les autres batteurs qui jouent la timbales, etc. Je vais m'asseoir pour jouer de la batterie. Et Abel disait, mais maintenant, pour acheter une batterie, il dit, je m'en fous. On va acheter une Charleston, une hi-hat, si vous voulez, une Kessler, une cymbale, je m'assois, je ne veux pas jouer de la batterie debout, ça ne me fait pas. On n'est pas latin. Et c'est ainsi, comme un dictateur, je prends le mot, je m'excuse, mais c'est ça, et je me suis imprégné, je dis, bon voilà, on va exécuter. Bon, je refuse d'exécuter là.
2: Et là, vous allez imposer votre style à moi.
1: Mon style à moi. Et le style va rester.

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0: Jean, le professeur Jean-Joseph.
1: Gisèle, chérie, nous allons danser à vos côtés.

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1: Avant cette escale, Herman me confiait que lui, il avait décidé de ne pas jouer debout et d'imposer son style.
2: Et Albert était d'accord avec moi, c'était mon meilleur ami. Tout ce que je disais, à moins que, bon, on disait une bêtise. Mais la plupart du temps, on s'était mis d'accord avec tout ce qu'on se disait. Voilà. Et lui, il jouait l'accordéon aussi avant. Il jouait l'accordéon aussi avant. Moi, j'étais accordéoniste, accompagnateur. Il a dit, il avait deux accordés. Il a dit, maintenant, tu sais comment faire. On va jouer la guitare. Je vais jouer la batterie et la trompette. La batterie, j'ai joué la batterie parce qu'on a été dans une kermesse un dimanche 29 juin à Cabanjoukou. Et on a regardé, justement, pardon, Raoul Guillaume qui jouait. Il y avait le batteur Antoine, un fameux batteur haïtien. Je ne sais pas si les gens qui ont mon âge, qui sont plus âgés, se rappellent de ce fameux batteur. J'ai regardé, j'étais avec mon père, j'ai regardé ce type qui jouait les deux pieds et jouer avec ses deux pieds, ses deux mains. Je dis, mais c'est mon instrument. Le petit travail au début jusqu'à la fin, tandis que la trompette, le saxophone, de temps en temps. Il dit non, je vais laisser la trompette. C'est pas possible que c'est un paresseux, le gens qui joue la trompette, et les clips sont des paresseux. C'était ça parce que j'étais turbulent, il faut le dire. Et sournoisement et très timide. J'étais un homme timide. Je pense que jusqu'à présent, je suis un homme timide. D'ailleurs, j'ai choisi un instrument pour influencer.
3: On se cache, n'est-ce pas?
2: Justement, pour influencer ma timidité, j'ai joué la batterie. Et j'ai dit, papa, à partir de ce aujourd'hui, c'est ça mon instrument.
0: Quoi?
2: Il dit, non, c'est ça votre. Il dit, je ne comprends pas. Tu es devant, tu vas derrière. J'ai dit, papy, je vais derrière. Je ne veux plus devant. Parce que dans la fanfare, justement, c'est moi qui dirigeais la fanfare à l'absence du professeur. Et il dit, je vais derrière. Je m'en fous de ce qui se passe. Je vais jouer cette batterie. Parce que le type s'engage. Au début jusqu'à la fin, il ne s'arrête pas. Je ne veux pas que je joue de la musique comme un oisif. Commencer à y jouer, je m'arrête, j'attends. Non. Il faut que je joue du début jusqu'à la fin. Et c'est ainsi que j'ai choisi la batterie comme mon instrument préféré. Donc, juste en observant Antoine, là, comme les autres instruments, Herman a tout enregistré dans sa tête et s'est exécuté carrément à la batterie. Je me rappelle, ce jour-là, c'est qu'il y avait les difficultés de jouer du jouet et la rigueur. Mais le tableau resté dans ma tête, c'était Antoine qui tapait sur cette batterie. Et c'est la première fois que j'avais vu quelqu'un vraiment jouer cet instrument. Il dit non, je vais jouer la batterie. Alors il y avait un problème chez moi. Donc, mon père et ma mère qui discutaient, c'est pas possible. Ma mère dit, Émile, laisse l'enfant tranquille. Alors en créole, maman me dit qu'il était petit dans le repos. Émile l'a sous yeux.
3: Il faisait affaire. Ça viendra plus tard.
2: Voilà. C'est ainsi que j'ai adopté la batterie. Mais ma mère me disait, Herman, il suffit. J'aimerais que tu sois le meilleur batteur haïtien. Je dis, maman, je serai le meilleur batteur haïtien. Et je me suis engagé à partir de ce jour où je cherchais des livres. J'avais un copain à côté de chez moi qui me donnait des disques de Beatles, de Rolling Stone, de James Brown. J'entendais du rock and roll, du jour et de la nuit. Et mon père, le pauvre, qui aimait de la musique classique, etc., mais chaque fois qu'il s'absentait, moi, je jouais à fond ces morceaux que je ne comprenais même pas, c'était en anglais. Mais la chose que je comprenais, c'était le rythme. Je m'enfonçais, je me perdais dans les rythmes du rock et du funk. Et c'est ainsi que je peux dire que Tabou Kombo a gagné ce qu'il a gagné dans les dernières années de 67 jusqu'à, je peux dire, 1900, jusqu'à l'année 2000, je peux dire. Voilà. Mais en même temps, il y avait Smith Jean-Baptiste qui avait sa signature à lui parce que on m'a rapporté que tout à fait par hasard, il tapait exactement au milieu de la cymbale. Donc c'était sa signature. Comment Herman, lui, va se démarquer de ses influences locales
1: avec l'accord des Rolling Stones, des Beatles et tout ça.

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1: Bon, on a été observé. Il y a nuance entre garder, observé. On a été observé, Albert et moi, à Cabane Choukoun, justement, les dimanches. Canimet, Chechele. Et on copiait même le volume des amplis de guitare. Copier, j'ai bien dit, copier les volumes des amplis de guitare. Aiguë, basse, à combien c'était le volume, le degré de aigu, le degré de basse, etc. Et le degré même de volume de la guitare. Et c'est ainsi que moi-même j'observais celui qui jouait. C'est pour ça que j'ai dit, je vais quand même être debout pour jouer de la batterie. Parce que debout, tu perds quand même deux membres de l'énergie. Parce que s'il faut jouer avec les pieds,
2: exact.
1: Et il faisait pétiller la cymbale. Je peux écrire, mais en même temps, je vais essayer de chanter en quelque sorte ce qu'il jouait. Alors, c'était. Alors, il faut ajouter que le rythme, on passait un rythme 4-4, et à chaque battement, c'est un quart de temps qui se perd, qui part. 1, 2, 4. Alors, au premier temps, il frappait. Tam, qui tombe. Alors c'était un note pointé qui tombait sur la deuxième mesure. Et comme c'était comme un swing, les gens qui savent écouter du jazz, ta pidou, da tidou, da tidou, da pidou, ta tikitam, tikitam, tikitam. C'est ainsi que je peux dire que c'est Fritz, c'est Smith qui a introduit ce rythme dans le combat.
2: Oh, professeur.
1: J'ai dit, bon, mais Eman, quelque temps avancé, il faut faire quelque chose d'autre. Mais il faut savoir gérer et se démarquer. Et j'ai dit, Albert, ne t'inquiète pas, je vais gérer. Et c'est ainsi qu'on a eu comme chanteur aussi, à part Michel Benjamin, Victor Desgouettes. C'était un rock singer. C'est lui qui a nous amené. I feel good. Ah ouais, ouais. C'est ainsi qu'il nous appelait. Tu n'aimes pas attendre, you pas attendre, you pas ouais. C'est pas trop cool. Il aurait même pour danser avec, etc. C'était un rythme entre main dominicaine et le compas. Mais c'était joué trop rapide. On jouait justement à Kinskoff quand il a retourné ce morceau. Par manque de rapidité, par manque de dextérité, il faut ajouter, je n'ai pas le choix qu'introduire le triplet sur la cymbale. Et c'est ainsi que ce mouvement, je vais dire ce rythme, ce mouvement est entré dans le compas avec ce triplet. Si vous voulez, le triolet, pas triplet, le triolet. Et j'ai fait le triolet sur la cymbale. Un triplet, deux triplets. Alors, pour ces gens qui comprennent. Et c'est ainsi que tous les batteurs qui sont venus, qui viennent après, à l'époque, même dans le monde Jean-Baptiste, quand la musique s'éclatait, on fait pss, pss, pss, pss, pss, pss, etc. Mais il n'y avait pas de kata. Bon, c'était le mot créole, le kata, sur la cymbale. J'ai introduit le kata sur la cymbale dans le compas. C'est ainsi que tout le monde répétait avec moi, j'ai dit bon, j'ai gagné quelque chose. Et Albert a dit, Herman, c'était la nouveauté.

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2: Wow!
3: Herman qui gagne sa trompette, Herman Louveteau, donc sportif hors pair, mais aussi musicien dans l'âme. Il a pour meilleur ami nul autre que Albert Chancy, qui deviendra un peu plus tard le maestro du Tabou Combo. Tabou Combo, si je ne m'abuse, le seul groupe musical auquel Herman aurait appartenu, je le dis comme ça, donc ils s'appartiennent l'un l'autre, si on peut le dire. Alors Herman, chemin faisant, donc la peinture, on l'oublie carrément.
4: Ah oui, c'était fini, mais...
3: Maintenant, on a quand même à son actif l'accordéon. Est-ce qu'on le laisse tomber complètement?
4: Non, au profit de la trompette, on n'a pas laissé tomber parce qu'à chaque vacances, c'était au profit justement des jeunes qui nous entouraient. Il y avait les chevaux, bien sûr. Et il n'y avait pas d'autre moyen de s'exhiber que l'accordéon, parce que c'était un instrument unplug, un appareil
3: acoustique.
4: Voilà, un appareil acoustique. Et c'est ainsi que je m'amusais avec les jeunes à Kinskoff, à Fermat, à Thomasin, durant les vacances d'été. Et je jouais pour eux la nuit comme le jour. Et j'ai grandi comme ça. Tambour aussi, j'aimais aussi.
3: Est-ce que le premier public, c'était les amis ou bien un peu beaucoup plus les filles?
4: Bon, les amis, il faut le dire, des amis. Parce que je me rappelle, on inventait des occasions. C'est une faute grave que j'ai commis là en disant on inventait des occasions. On inventait des occasions, je répète, parce que l'occasion ne se présentait pas. Et pour aller jouer de la musique, il fallait une excuse, il fallait une occasion.
3: Voilà, on a créé cette occasion.
4: Baptême de poupée. Et baptême de poupée, et on allait justement animer les après-midi, le dimanche, parce qu'on n'avait pas le droit de, à partir de 8h, il faut rentrer chez nous. Et l'orchestre s'appelait à cette époque Los Inconitos.
3: Alors, parlez-nous de la genèse de cet orchestre. Il y a quand même Herman, il y a sans doute Albert. Vous étiez combien à l'origine?
4: Je vous dis une chose, on était deux. On était deux.
3: Un vrai duo.
4: C'était la folie. On voulait répéter ce qu'on écoutait. Et à l'époque, c'était Salut des copains. On parlait d'Aznavour, on parlait de Johnny Hallyday, on parlait de Rolling Stone, on parlait de James Brown, etc. Et on voulait imiter. Et à l'époque aussi, c'était l'époque des chouchleux. Et à chaque quartier, il y avait un orchestre. Pourquoi pas chez nous, dans un quartier? Mais on n'avait pas assez de musiciens dans notre quartier. Et on était complexés socialement, parce que c'était ça, il faut dire la vérité. À Pétionville, à partir de Saint-Pierre, Saint-Pierre, c'est, alors il y a Saint-Pierre à Pétionville sur la place, et Saint-Pierre, c'est la première barrière qui s'ouvre et qu'on quitte lorsqu'on laisse Pétionville pour aller à Bourdon. Et après Bourdon, on trouve Saint-Pierre, et qui mène à Sainte-Thérèse, etc. Côté nord, je veux dire côté nord-est, c'était Delma, en bas cimetière. On dit carrément en bas cimetière. Et on nous faisait prendre tous les gens qui habitaient en bas cimetière, vernaculairement, en bas cimetière, comme des gens sous-classés qui ne faisaient pas. Qui ne faisait pas le même rang social que nous, qui ne faisait pas le poids plus sur le rang. Voilà. Et c'est ainsi qu'on a grandi. Et j'ai compris, et c'est ce qui m'a amené aujourd'hui à répéter cette anecdote. C'est malheureux, mais il faut le dire, c'est comme ça qu'on a grandi. Et on refusait l'aide de tous les gens qui venaient dans ce milieu. Mais comme par hasard, Jean-Claude Jean habitait à Delma. Et on aimait beaucoup Jean-Claude Jean. Michel Bellamy habitait à Mont-Hercule. Michel Bellamy était choisi comme chanteur de tabou de Los Angeles. Bob Sampeur, tambourineur. Jean-Claude Jean était percussionniste à l'époque, parce qu'il y avait William Aliska qui jouait la guitare, d'accord, la deuxième guitare. Et c'est ainsi qu'on a commencé à travailler, à pratiquer, etc., à exécuter les morceaux des autres orchestres, les groupes comme Ibo Combo. On avait de vraiment de bonnes fréquentations, il faut le dire. On imitait Tite Pascal, Vito Joassin, etc. De la bonne musique. Mais comment est-ce que vous vous êtes pris pour les convaincre de se greffer au duo? Bon, ce n'était pas difficile puisque... Puisqu'ils se considéraient, à partir de l'anecdote que j'ai citée tantôt, au niveau social, c'était plus facile pour eux de nous approcher que nous de nous approcher, pour les approcher. Et c'est ainsi que Jean-Paul est arrivé. À 13 ans, il conduisait déjà. Il lui facilitait la tâche parce que chez lui, il avait une voiture Peugeot qui... par Opel, qui faisait le transport pour nous quand on voulait louer des instruments à Poste-Marchand chez Franck Mathieu, je me rappelle bien, et il conduisait la voiture. Jean-Claude Jean était à 13 ans, le percussionniste, et William Esco jouait la guitare, il ne faisait rien. Alors, Albert a dit, eh ben, nous allons rester comme ça. Michel Bellamy comme chanteur. Jean-Bernard Orga, qui habitait aussi la route de Frère, était le bassiste. Il frontait au lycée de Trinville aussi. C'était le condition de mon grand frère. Et on ne voulait pas dépasser aussi cet âge. Tous les jeunes qui jouaient dans ce groupe seraient au-dessous de 20 ans. Et on a grandi comme ça, avec tous ces problèmes sociaux. Et on a arrivé justement à former un groupe qu'on appelle Los Synchronicos. Et on regardait les films, on écoutait de la musique, et dit, bon, moi, je vais faire une révolution. Je ne vais pas me mettre debout comme les autres batteurs qui jouent la timbales, etc. Je vais m'asseoir pour jouer de la batterie. Et Abel disait, mais maintenant, pour acheter une batterie, il dit, je m'en fous. On va acheter une Charleston, une hi-hat, si vous voulez, une Kessler, une cymbale, je m'assois, je ne veux pas jouer de la batterie debout, ça ne fait pas. On n'est pas latin. Et c'est ainsi, comme un dictateur, je prends le mot, je m'excuse, mais c'est ça, et je me suis imprégné, je dis, bon voilà, on va exécuter. Donc, je refuse d'exécuter là, et là vous allez imposer votre style à moi, mon style à moi. Et le style va rester.

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1: Avant cette escale, Herman me confiait que lui, il avait décidé de ne pas jouer debout et d'imposer son style. Et Albert était d'accord avec moi, c'était mon meilleur ami, tout ce que je disais, à moins que, bon, on disait une bêtise. Mais la plupart du temps, on s'était mis d'accord avec tout ce qu'on se disait. Voilà. Et lui, il jouait l'accordéon aussi avant. Il jouait l'accordéon aussi avant. Moi, j'étais accordéoniste, accompagnateur.
2: Il a dit, il avait deux accordés.
1: Il a dit, ah, maintenant, tu sais comment le faire, on va il va jouer la guitare, je vais jouer la batterie et la trompette. La batterie, j'ai joué la batterie parce qu'on a été dans une kermesse un dimanche 29 juin à Cabanchoukou et on regardait justement, pardon, Raoul Guillaume qui jouait, il y avait le batteur Antoine. Le fameux batteur haïtien, je ne sais pas si les gens qui ont mon âge, qui sont plus âgés, se rappellent de ce fameux batteur. J'ai regardé, j'étais avec mon père, j'ai regardé ce type qui jouait les deux pieds, et il jouait avec ses deux pieds, ses deux mains. Je dis, mais c'est mon instrument. Le petit travail au début jusqu'à la fin, tandis que la trompette, le saxophone,
2: de temps en temps.
1: Il dit non, je vais laisser la trompette. C'est pas possible que c'est un paresseux, le gens qui joue de la trompette, et les clips sont des paresseux. C'était ça parce que j'étais turbulent, il faut le dire, et sournoisement, et très timide. J'étais un homme timide. Je pense que jusqu'à présent, je suis un homme timide. D'ailleurs, j'ai choisi un instrument pour
2: influencer. On se cache, n'est-ce pas?
1: Pour influencer ma timidité, j'ai joué la batterie. Et j'ai dit, papa, à partir de ce aujourd'hui, c'est ça mon instrument.
0: Quoi?
1: Il dit, non, c'est ça votre. Herman, j'ai dit que je ne comprends pas. Tu es devant, tu vas derrière. J'ai dit, papy, je vais derrière. Je ne veux plus devant. Parce que dans la fanfare, justement, c'est moi qui dirigeais la fanfare à l'absence du professeur. Et il dit, je vais derrière. Je m'en fous de ce qui se passe. Je vais jouer cette batterie. Parce que le type s'engage. Au début jusqu'à la fin, il ne s'arrête pas. Je ne veux pas que je joue de la musique comme un oisif. Commencer à y jouer, je m'arrête, j'attends. Non. Il faut que je joue du début jusqu'à la fin. Et c'est ainsi que j'ai choisi la batterie comme mon instrument préféré. Donc, juste en observant Antoine, il a, comme les autres instruments, Herman a tout enregistré dans sa tête et s'est exécuté carrément à la batterie. Je me rappelle, ce jour-là, c'est qu'il y avait les 10 pièces de jambes qui jouaient et la rigueur. Mais le tableau resté dans ma tête, c'était Antoine qui tapait sur cette batterie. Et c'est la première fois que j'avais vu quelqu'un vraiment jouer cet instrument. Il dit non, je vais jouer la batterie. Alors il y avait un problème chez moi. Donc, mon père et ma mère qui discutaient, c'est pas possible. Ma mère dit, Émile, laisse l'enfant tranquille. Alors en créole, maman me dit qu'il était petit dans le repos. Émile l'a sous yeux.
2: Il faisait affaire. Ça viendra plus tard.
1: Voilà. C'est ainsi que j'ai adopté la batterie. Ma mère me disait, Herman, il suffit. J'aimerais que tu sois le meilleur batteur haïtien. Je dis, maman, je serai le meilleur batteur haïtien. Et je me suis engagé à partir de ce jour où je cherchais des livres. J'avais un copain à côté de chez moi qui me donnait des disques de Beatles, de Rolling Stone, de James Brown. J'entendais du rock and roll, du jouer de la nuit. Et mon père, le pauvre, qui aimait de la musique classique, etc., mais chaque fois qu'il s'absentait, moi, je jouais à fond ces morceaux que je ne comprenais même pas, c'était en anglais. Mais la chose que je comprenais, c'était le rythme. Je m'enfonçais, je me perdais dans les rythmes du rock et du funk. Et c'est ainsi que je peux dire que Tabou Kombo a gagné ce qu'il a gagné dans les dernières années de 67 jusqu'à, je peux dire, 1900, jusqu'à l'année 2000, je peux dire. Voilà. Mais en même temps, il y avait Smith Jean-Baptiste qui avait sa signature à lui parce que l'on m'a rapporté que tout à fait par hasard, il tapait exactement au milieu de la cymbale. Donc, c'était sa signature. Comment Herman, lui, va se démarquer de ses influences locales avec l'apport des Rolling Stones, des Beatles et tout ça?

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1: Bon, on a été observé. Il y a nous, on s'est regardé, observé. On a été observé, Albert et moi, à Cabane Choukoum, justement, les dimanches, qu'animait Chechele. Et on copiait même les volumes des amplis de guitare. Copier, j'ai dit, copier les volumes des amplis de guitare. Aiguë, basse, à combien c'était le volume, le degré de aigu, le degré de basse, etc. Et le degré même de volume de la guitare. Et c'est ainsi que même que moi-même j'observais celui qui jouait. C'est pour ça que j'ai dit, je vais quand même être debout pour jouer de la batterie. Parce que debout, tu perds quand même deux mains de l'énergie. Parce que s'il faut jouer avec les pieds, exact. Et il faisait pétiller la cymbale. Je peux écrire, mais en même temps, je vais essayer de chanter en quelque sorte ce qu'il jouait. Alors, c'était. Alors, il faut ajouter que le rythme qu'on passait, un rythme 4-4, et à chaque battement, c'est un quart de temps qui se perd, qui part. 1, 2, 4. Alors, au premier temps, il frappait. Tiki-tong. Alors c'était un note pointé qui tombait sur la deuxième mesure, et comme c'était comme un swing, les gens qui savent écouter du jazz, ta des pidou da pidou da pidou da pidou ta tiki-tong tiki-tong tiki-tong. C'est ainsi que je peux dire que c'est Smith qui a introduit ce rythme de le combat.
2: Au professeur.
1: J'ai dit, bon, mais Emmanuel, quelqu'un t'a avancé, il faut faire quelque chose d'autre. Mais il faut savoir gérer et se démarquer. Et j'ai dit, Albert, ne t'inquiète pas, je vais gérer. Et c'est ainsi qu'on a eu comme chanteur aussi, à part Michel Benhamé, Victor Desgouettes. C'était un rock singer. C'est lui qui a nous amené. I feel good. Ah ouais, ouais. C'est ainsi qu'il nous appelait. Tu m'aimes pas attendre, you pas attendre, you pas ouais. C'est pas choco, you aime pour danser avec, etc. C'était un rythme entre main dominicaine et le compas. Mais c'était joué trop rapide. On jouait justement à Kinskoff quand il a étourné ce morceau. Par manque de rapidité, par manque de dextérité, il faut ajouter, j'ai fait pas le choix qu'introduire le triplet sur la cymbale. Et c'est ainsi que ce mouvement, je vais dire ce rythme, ce mouvement est entré dans le compas avec ce triplet. Si vous voulez, le triolet, pas triplet, le triolet. Et j'ai fait le triolet sur la cymbale. Un triplet, deux triplets. Alors, vous avez des gens qui comprennent. Et c'est ainsi que tous les batteurs qui sont venus, qui viennent après, à l'époque, même dans le monde Jean-Baptiste, quand la musique s'éclatait, on fait pss, pss, pss, pss, pss, pss, etc. Mais il n'y avait pas de kata. Bon, c'était le mot créole, le kata, sur la cymbale. J'ai introduit le kata sur la cymbale dans le compas. C'est ainsi que tout le monde répétait avec moi, j'ai dit, bon, j'ai gagné quelque chose. Et Albert a dit, Herman, c'était la nouvelle.

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0: même la première sortie du Tano Kono se fait à Télé-Haïti. La première sortie des Incognitos s'est fait où?
1: C'est fait à Selex et Kamenos. C'était à côté des casernes de Pétionville.
0: À quelle occasion?
1: Occasion créée par nous. Baptême
0: de Popé, ok, c'était la première sortie.
1: Ensuite, il faut dire aussi, il y avait d'autres, beaucoup d'autres choses. On n'avait pas les moyens d'acheter les instruments. Et c'était l'époque des vacances. Albert et moi, on a dit, Herman, qu'est-ce qu'on va faire? Le père d'Albert a dit, je vais vous encourager. Je vais couper un manguier qu'il avait à Mourette. À Mourette, c'est dans le monde de Pétionville, c'est Mayotte. Il a coupé le manguier. On a confectionné deux tambours. On a été sur la route de Carrefour pour acheter les pots tannés, les pots de bœuf, etc. Et en même temps, il y avait M. Potel, c'est un menuisier, un ébéniste. On a tracé une guitare. On a copié une guitare. Tracé une guitare, copié une guitare. Comment on appelle ça avec papier. On a copié du papier carbone. Carbone. Voilà, on a copié une guitare. On a tracé une guitare. Lui, il a exécuté à la perfection. Je dis à la perfection parce qu'il y a une tablature qu'il faut aller de pair. Et c'est ainsi qu'il a confectionné la guitare.
2: Même
1: on a été chez c'est pas c'est comment s'appelle encore, j'ai oublié le nom, au fil des temps je vous donne le nom. C'est là que travaillait monsieur Joissin, l'ingénieur Joissin. Et on a acheté une guitare, un micro qui coûtait $12, beaucoup. Un jeu de cordes de guitare qui coûtait $5 à l'époque. OK? Et puis c'est ainsi qu'on a confectionné une guitare. La guitare, je crois, nous coûtait à peu près moins de $20. T'as beaucoup. À la rentrée des classes, on a vendu la guitare aux fantaisistes de Carrefour. Parce qu'on ne devrait pas jouer de la musique.
2: Comme on a la période scolaire.
1: Voilà.
2: Même moins.
1: C'est-à-dire qu'on a vendu la guitare pour $45. Ça veut dire qu'on a fait un petit profit. Il faut ajouter la peinture, et je n'ai pas laissé tomber parce que au lycée, j'introduisais les cartes de souhait avec les cartons Bissol que j'ai achetés chez Henri Deschamps et je faisais du pognon, je gagnais du pognon, t'as beaucoup. Et j'ai coupé la moitié de la bibliothèque que j'avais, j'ai dit bibliothèque parce que c'était là qu'on conservait les livres de mon grand frère. Et j'ai pris un morceau de bois, j'ai plaqué, j'ai introduit dans la bibliothèque pour barrer. En quelque sorte, pour ne pas laisser pour l'argent ne s'effrite pas, t'as beaucoup. Et je vendais la douzaine de cartes à 10 gourdes, c'est-à-dire $2 par douzaine. J'avais tellement de travail que je dis à Albert, on va faire monter une petite société. J'avais 17 ans à l'époque, t'as beaucoup. Et presque au terminal, et il était d'accord avec moi. On a commencé à dessiner des cartes. Angle de Chine, aquarelle, d'éclat, à l'époque on appelait ça, et on utilisait les cartes de souhait de tout Port-au-Prince. Il y avait le Calibre, les déconjoints, on devait livrer 5 douzaines de cartes par jour, Kamanjou, 5 douzaines de cartes par jour, Elrancho, 5 douzaines de cartes par jour, on n'arrivait même pas à livrer. Et les douzaines de cartes se vendaient à 10 goûts, et tout cet argent-là, on les mettait de côté, on n'avait pas besoin d'argent. On était jeunes, on était chez soi, chez les parents, et on n'avait rien à dépenser. T'as beaucoup. Et voilà comment on a grandi et qu'on conservait, on gardait cet argent qui nous a donné une guitare. Le père d'Albert, encore plus, lui a offert une guitare le 29 juin 68, toute neuve. Et Albert avait une guitare toute neuve et on a acheté une autre guitare. Jean-Claude Jean a fait chercher une guitare par la suite parce que William Alistair, le guitariste, est parti. Et il a une guitare, je m'appelle verte, et qui s'éclatait à chaque fois qu'il touchait une corde. Il y avait un truc de lumière. Et on avait 3 guitares de plus. Il y avait Jean-Bernard Loga comme basse, 6. Jean-Claude Jean, guitare accompagnement. Albert Chancy, guitare soliste.

0: Bonjour Henri et bonjour à tous les passagers du train de l'art. À cette station, nous avons rendez-vous en ce moment avec une autre étoile qui a brillé au sein de cette constellation qu'est le Tabu Combo. J'accueille Dadou Pasquet à bord du train, avec qui nous allons continuer le voyage et pour faciliter la diffusion du propos, l'entrevue sera conduite en créole. Dadou Pasquet, bonjour. Merci de ce que vous acceptez de répondre à une question nous.
1: Bon, avant que moi réponde au original, je t'arrive pour un petit moment pour me saluer toute fanatique, tout auditeur. Parce que là, on a parlé, c'est pas ni seulement Miami, on a parlé ou bien Canada, on a parlé sur planète là. C'est ça la nouvelle technologie. Donc, je salue tout le monde. Je dis tout le monde bonjour, bonsoir.
0: Est-ce que vous êtes capable de faire nous songer qui ont été choisi guitare comme instrument? Pour qui ça, ces instruments-là, ont choisi?
1: Oui, bon, nous sommes un monde qui fait mon famille musicien. C'est le goût, et me lever avec les duozo. Et j'ai l'impression que je me sortis même dans 20 ans maintenant. Je me sortis avec toute musique, oui, parce que je me suis intéressé depuis l'année des fêtes. Surtout avec influence. Et l'autre musicien qui n'a pas mis que me lever dans mes temps. Toujours trouvé que musique, c'est une baraque qui est plus belle baraque que déjà me connais. Et me toujours voulu tout, tous nos musiciens. M'gagne, en main d'Odolf Le Gros, qui l'a levé la caille, qui était un superstar. Quoique, moi-même, personnellement, m'bat gagne encore monsieur, parce que m'était trop petit. Mais, j'étais au Canada depuis longtemps, depuis dans les années, 57, tu vois, ça. Et, monsieur Jean-Luc, qui était contre chanté, était contre jouer guitare, compositeur, l'arrangeur. Et, m'était aimé film, monsieur. J'ai parlé de monsieur, donc, voilà. Mais qui, genre, que, envie jouer guitare, vine, vine.
0: Est-ce que vous songez qui pour mieux orchestre, vous commencez à jouer?
1: Eh bien, oui, moun qui montre qu'il me joue guitare, relé Pierre Prato. Monsieur Sineveux, mais malheureusement, qui, monsieur Moui. Ça, c'est justement avant que me quitte en Haïti, en 1967. Donc, le me vient à New York, après tout parcours, moi, de jouer avec mon jazz, premier jazz, moi, dans la vie, moi, qui était dans New York, qui est alors, qui était les Tropical, qui était gagné là-dedans comme formation que, Gérard Tézan comme lead vocal. Gérard Tézan, c'était ancien chanteur, Weber Sico. Et était gagné comme bassiste, même jazz, ça tout, Fritz Grandpierre, bassiste, qui était connu avec Nemours Jean-Baptiste. Et next year, t'es venu à New York, très early dans le mouvement. Donc, Nego était venu fond jazz, qui était les frères de la Leu, dans New York, qui est les Tropical. C'est un jazz, ça, qui est le premier jazz, moi. Alors, pendant que je m'appelais dans le jazz, ça, je commence à prêter ma maturité, parce que je me suis dit qu'apprendre vite, et son instrument mourir, mais tout, donc, toujours à pratiquer, donc, m'apprendre vite. Pendant que je m'appelais avec Tropical, par rapport à bon frère moi, Frank Duozo, eh bien, les frères Duozo viennent former dans New York, avec Richard Duozo, comme maestro, eh bien, ils viennent jouer dans le jazz ça. On fait à peu près un an à jouer avec Richard Duozo. Après ça, ils viennent jouer avec Raoul Guillaume. Jouer avec Raoul Guillaume, ça a été gagné, et Jean.
2: Jean Prophète.
1: Son grand pianiste haïtien. Donc, là, nous venons pas arrêter dans New York, nous venons avec ça, nous venons commencer à jouer tout avec, quelques fois Gérard Duperville vient à jouer, nous venons accompagner lui, qui m'accompagnait Guy Duosier pendant que la voix avec Raymond Sico. Et puis, en 1970, nous avons un ami qui est Eddie Augustin, qui bassiste tout d'ailleurs, et puis qui vient chercher pour un jazz qui peut le former dans New York, jazz a relé Tabu Combo. Il me dit, ah, mais moi, je me contente de non jazz ça déjà. Et puis, devant le gars des tabous comme vous voyez, vous avez une plaque de vos casinos internationaux en Haïti, qui est plaque satellite encore, vous m'en songez?
0: Haïti.
1: Haïti, merci. Pour moi, c'était une meilleure plaque tabou combo. Comme guitariste, à l'époque, c'était quand pile guitare dans l'album, non, c'était Albert Chancier à l'époque. Et ça t'est toujours intéressé, avant même que je me déconnais comme balcoise avec les gars, je m'étais toujours apprécié jouer musique avec les gars. Parce que, je ne suis pas arrivé dans le niveau sur les Albert Chancier non plus. Parce que Albert Chancier a joué avant. Donc, le m'vin après débarrasser, j'étais réellement impressionné. Moi, j'aime de vie jouer. Et puis, mais qui j'aime de connaître deux ou trois.
0: Est-ce que t'es connu Albert Chancier déjà?
1: M'bat qu'on est une musicien, ça, pour m'quitter Haïti. Dans l'époque, m'quitter Haïti, m'bat qu'on est une musicienne, les mini diageo. M'quoi, premier musicienne, les mini diageo, c'était original, chleu. M'dé quand t'as parti, comme, avant. Donc, m'bat qu'on est une diageo, ambassadeur, Dabou Combo, je me suis dit. Donc, je ne vais jamais faire connaissance non plus avec un musicien jusqu'à ce que je arrive à New York.
0: Tout le monde connaît 8e Sacrement, c'était un gros album pour musique noire. Album ça a été un gros j'arrête.
1: Depuis ce premier album qui est Dabou Combo à la cadence sucre, on commence à prendre maturité, si vous voulez. Je viens à étudier avec Tite Pascal. On vient d'apprendre à profondeur si vous voulez dans fait musique théoriquement. On commence à produire des bagages, on commence à musique toujours involve si vous voulez dans arrangement musical. Mais là on vient d'apprendre surtout le troisième album là qui 8e sacrement, surtout dernier qui de Masters. Il y a un pile travail la dernière. Nous avons travaillé en pile avec Jean-Claude comme deuxième guitare. Donc, c'est comme ça que le mouvement est passé.

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0: tourne qu'on est guitariste là. Vous pouvez chanter sous plaque 8e sacrement, il y a un blues qui est le Come Back My Love. Tout le monde saisit là, comment c'est chanté. Qui ça qui a influencé vous?
1: L'homme qui vient New York, m'a tombé dans l'influence, côté que j'ai des musique américaine, entendu l'autre qualité mélodie, attendez Sam Cooke, un pile Sam Cooke, un pile Elvis Presley à l'époque, attendez l'époque, un pile Gladys Knight, aussi Nat King Cole, aussi l'autre mélodie, l'autre mouvement. Donc ça devine pousser moi à faire pas. Mais qui gens que le me vient dans tabou combo parce que zami papa moi qui une meilleur guitariste haïtien qui était jamais hein, qui était Domelas Philippe, c'est toujours dit faut créer de bagaille et faut chanter tout. Et puis mais qui gens avec même idée ça devine créer musique ça qui ont blues et puis me chanter, c'était première musique que me chanter.

0: son muy posibles, bien, parce que laisse un nec jeune, après un nec très jeune, à peine si me fait rentrer dans high school, n'a fait expérience musicale, n'a joué sérieusement. Donc, je pense que c'est ça, oui, c'est un pile folie, souvent. Open. Un pile fougue.
1: Bon. Là, nous, en 1976, ou quitter Tabou Combo, et puis 24 juin 1976, ou fait Magnum Ben. Nous prenons 3 ans avant nous faire une plaque. Ou qui ça?
0: Eh bien, premièrement, je ne voulais pas faire même route Tabou Combo, hein. Parce que c'est, je ne devais pas arrêter avec une autre activité. Je ne voulais pas faire même route. Donc, c'est pas un barrage qui était facile du tout. Au cas où Magnum Ben sont dans l'autre style, dans l'autre genre. Donc, faut que vous ayez patience et faut que vous ayez l'audace pour parler en bas avec une neuf et pour imposer. Donc, c'était un style différent, même pour musiciens que tu as vu avec moi. Donc, il était pour un petit temps avant même que nous devions jouer Mark Record qui devait faire le premier album avec nous. Malgré que il était possible pour nous faire un album avant ça. Mais par contre, bon, les apôtres qui sont arrivés, mais c'est juste qu'en 79, donc on dit, nous venons faire le premier album, nous, qui était les Expériences, que des de Fun Cap à l'époque qui t'a acheté avec moi.
1: Vodia, ou connu comme guitariste, ou c'est chanteur, compositeur, ou c'est même acteur. Est-ce que vous êtes satisfait de carrière?
0: Eh bien, oui, parce que le regarder pour qui ça moi achieve, qui ça que me fait, et puis gros bagarre là, c'est que là toujours, toujours relevant, dans le sens que m'a produit toujours, et me capable dire bon Dieu merci dans ce sens-là, hein. Parce que me capable dire une génération pas maintenant, pas que trop monde qui a fait ça en fait, donc me dit bon Dieu merci. Et actuellement, ma travaille sur un pile bagaille, que très bientôt, si Dieu veut, même pour Genio, qui va venir là, hein, qui est devant nous, je bagaille pour eux, je travaille, compter pour me travailler ensemble avec eux, pour me produire de l'autre bagaille, parce que j'ai un pile bagaille que je voulais faire, si vous voulez, avec nouvelle génération. Ainsi que je travaille avec Petit Point, Gagne toi, c'est Elijah Pasquet qui est premier homme, gagne Dadev Pasquet qui est deuxième nom, et puis gagne Abdoul Pasquet. Donc, eux-mêmes, c'est musicien tout, mais ils n'ont pas pratiqué lui. Et, femme de bien, madame, moi, c'est côté moi. Et, manager, moi, c'est petit point. C'est petit point avec madame, moi. Donc, actuellement, je suis capable de dire qu'on l'autre, une lumière à souffler dans fin, dans le point de tunnel là. Parce que, en réalité, ça vient d'arriver, il y a un dalba que nous pas qu'à montrer parce que il n'est pas possible. Pas qu'à ouais souffler, lumière dans le point de tunnel là. Mais qu'on y a avec nouvelle technologie, hein, puisque nous n'avons pas qu'à camper devant nous encore. Et si on est capable de voir le monde, on est capable facilement soit déplacer ou bien soit franger pour ne pas capable de voir. Donc, nous n'avons pas eu l'opportunité ça avant, étant musicien. Mais qu'on y a, grâce à Dieu, nous venons gagner. Et si on est capable monde qui est capable de produire, ou capable de créer, ou capable d'inspirer, eh bien, dans pile bagage qui est capable de faire, tant que nous fait qu'on y a là, puisque nous pas obligés de nous monde pour venir prendre un album nous, qu'il soit pour venir parler de nous, ou bien on pas connaît. Donc, mais qui j'ai qu'on y a, nous, sûr que, par rapport à live streaming que nous allons faire là très bientôt, si Dieu veut, il y a un pile jeune, qui compte des parents, à parler de Magnum, qui pas jamais ouvert Magnum parce que, il n'y a pas jamais ni occasion, hein. Et c'est sûr que ils ont toujours allé dans le jazz nouvelle génération, c'est l'âge, c'est normal, mais surtout que c'est pas ça qui fait que c'est pas parce que Magnum tellement son jazz qu'il a tellement longtemps que ne pouvait pas être au courant de lui. Mais c'est bien malheureux, c'est comme ça s'est passé. Mais Magnum Ben toujours en forme. Et Magnum Ben parle font live là le 27 si Dieu veut. Comme nous, ouais, tout groupe nouvelle génération qui j'ai que encadré Magnum, que d'ailleurs ma prend Titan, mon Titan que nous avons là pour me saluer toute jeune honnête, pour me faire reconnaître que nous comprenons, nous sentions. Tout artiste en général, nous avons dit, qui voulait respect pour Magnum Ben, nous avons fait reconnaître que Barassa, là, juste dans le fond que moi, à collade ça que nous jouons là. Non, mais nous toutes, donc moi-même tout, moi willing pour me faire pour l'autre artiste qui a venu. Je pense que ce sont très belles bagailles. Et c'est un commencement pour l'union des musiciens haïtiens. C'est un très

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0: Mesdames, mesdemoiselles, messieurs, bonsoir et bon dimanche. Au micro pour vous servir, votre animateur, Yvon Chéri. Yvon Chéri simplement, Yvon Chéri tout simplement, bien sûr, jusqu'à 17h58. Ainsi, aujourd'hui, nous ne devons pas être tristes, puisque c'est un musicien qui nous a quittés. Donc, son rêve, son objectif, c'était toujours donc de jouer de la musique pour rendre heureux les gens. Donc, nous allons consacrer la première heure de l'émission à ce géant de la musique haïtienne qui nous a quittés ce vendredi 11 septembre à l'âge de 75 ans. Il s'agit bien de André Dujan. J'ai eu la nouvelle, justement, hier, je réfléchissais avant de présenter donc une émission, une partie spéciale, une émission spéciale à André Dujan, puisqu'il fallait être sûr des nouvelles, parce que, comme vous le savez déjà, à plusieurs reprises, on a tué pas mal d'artistes et qui sont encore aujourd'hui en vie. Alors il fallait être bien informé, s'assurer que les nouvelles étaient bonnes et directes avant de décider de présenter donc une émission spéciale en mémoire de ce géant de la musique haïtienne qui nous a quittés. Nous avons cette habitude de présenter toujours une émission, consacrer une partie de notre émission, de nos émissions, à des artistes, à des artisans donc qui ont travaillé pour le bien de la culture haïtienne. André Dujan en était un. Et quand je dis un géant, nous parlons vraiment d'un musicien extraordinaire. Alors juste avant de commencer à vous donner quelques détails sur la vie de ce musicien, compositeur, arrangeur, trompettiste André Dujan qui nous a quitté, eh bien nous vous offrons donc l'une des chansons et qui encore aujourd'hui à chaque fois qu'on l'écoute, on a l'impression que c'est une chanson écrite hier. Cette chanson a pour titre, mesdames et messieurs, quand il débarquait dans le monde musical haïtien, il a fait vibrer la scène. On écoute la chanson titrée
1: Emma.
0: Débarquait, les frères des gens de Pétionville.

Les frères des gens de Pétionville. Et c'est parti. Je vous rappelle, toute émission est dédiée aux fruits de mes entrailles. Je vous parle de mon prince, Marquis Chéri, ma princesse Ivan Kachéri. Comme vous savez bien, ces deux belles créatures constituent l'oxygène me permettant de respirer. Nous saluons notre technicienne par excellence, d'une image. J'ai un truc de temps, bonsoir, fan inconditionnel de nos émissions.

Alors voilà, mesdames et messieurs, donc on citait la chanson donc débarquer des frères des gens de Pétionville. Non, attendez, mesdames et messieurs, donc et je vous l'ai dit, donc la première partie, une heure consacrée à vous faire écouter donc les frères des gens de Pétionville, et surtout pour les jeunes d'aujourd'hui qui n'ont pas connu donc les frères des gens. Moi, j'ai eu la chance, je dis toujours les gens de ma génération, dis bien. Nous avons donc une grande chance de vivre, de connaître plusieurs générations de musiciens. Et à l'époque, on parlait des frères des gens. À un moment donné, on a eu donc d'autres groupes. Et il y a un changement de la nouvelle génération. Et on a vécu encore ça. Et puis aujourd'hui, cette nouvelle génération encore qui donc joue le compas, mais avec beaucoup de mélange et d'autres formes. Il faut dire que les jeunes d'aujourd'hui n'ont pas commencé donc à faire ce changement depuis l'arrivée même des frères des gens, du Mark Dombard et du groupe Zeklé, il y a environ 40 ans, et Caribbean Sixtet ont commencé toujours donc à moderniser un petit peu notre compas direct, etc. Donc André Dijon n'est pas un simple musicien, on peut le dire, surtout pour les mélomanes. Les frères des gens, donc depuis donc la fondation de cette formation musicale, jouent de la bonne et de la grande musique, parce qu'il y a une différence entre la musique et la bonne et la grande musique. Et dans tout ce qu'on fait, il y a la facilité, il y a aussi des choses beaucoup plus compliquées. Dans la musique, il y a ça aussi. Des mélodies à trois accords, deux accords, avec une simplicité. Il y a d'autres mélodies, égales six, sept accords, où les musiciens nous offrent donc une musique beaucoup plus de qualité et avec beaucoup d'ambiance. Il y a aussi de la musique populaire. Eh bien, justement, donc André Dijon, c'est une figure majeure du compas, mais aussi un compositeur et arrangeur dont l'œuvre aura traversé les générations qui disparaît. Alors je parle André Dijon, vient de disparaître. Le célèbre trompettiste, compositeur et arrangeur des Frères Dijon est décédé ce vendredi 11 septembre en Floride à l'âge de 75 ans. Son nom reste intimement lié à l'histoire du compas haïtien. Né à Pétionville, André Dijon était avant tout un musicien de création. Il a largement contribué à façonner le son des frères Dijon, formation dont il fut un des membres fondateurs et l'un des piliers. À travers ses compositions et ses arrangements, il a contribué à donner ses lettres de noblesse aux compas haïtiens. Des titres comme Marina, Débaqué, Bouki, Akmalis ou encore Arrêté témoignent de la richesse de son œuvre. Marina notamment reste associée à son célèbre solo de trompette devenu l'une des signatures musicales du groupe. Ainsi, je vous invite à écouter cette chanson titrée Marina des frères des gens de Pétionville, qu'on écoute maintenant. Hommage à André Deschamps.

hommage à André Desjans, qui nous a quittés le vendredi 11 septembre 2026 pour un voyage

de nous sommes tous appelés à faire un jour. Il est déjà au paradis en train de jouer pour les anges.

0: Et mon chéri, c'est au café Fell.
1: Je suis en train de le faire pour vous et ceci de la bonne manière. Puisque pour bien faire, il faut avoir le savoir-faire. La chanson absolument qui va nous conduire vers la pause. Au retour de la pause, la suite de l'émission spéciale en mémoire de André Desjean qui nous a quittés.

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Alors voilà, de retour à l'émission, donc la folie du requin de Yvan Chéri, simplement sur CPM 14-10, toutes les fins de semaine, de 16h à 18h, nous vous présentons une émission spéciale afin de rendre un hommage bien mérité à André Desjean, géant de la musique haïtienne qui nous a quittés. Je disais au début de l'émission, je suis chanceux de faire d'être de cette génération et qui a connu donc plusieurs générations de musiciens. Et je les côtoyais justement à Port-au-Prince, Haïti. J'ai eu la chance également de débuter une carrière d'animateur de radio très jeune, donc vers les 16 ans, et ce qui m'a permis donc de mieux connaître les musiciens, et aussi donc d'écouter non seulement la chanson, mais d'en parler également à la radio. Et pour vous dire, donc j'ai eu une belle carrière, je dirais, puisque j'ai connu l'évolution de la musique haïtienne dans le vrai sens du mot, et j'ai rencontré ces musiciens. Eh bien, j'ai dansé les compositions de ces musiciens et je les diffusais et je les diffuse encore aujourd'hui à la radio. Étant donné homme de théâtre également et de l'art, eh bien, nous avons appris à apprécier donc la valeur de ces musiciens. C'est pour ça que je veux dire aujourd'hui, les animateurs que je vois qui ne prenaient pas le temps d'écouter de la musique, ni de côtoyer les musiciens d'ailleurs, qui développent de préférence une guerre entre les musiciens et les animateurs de radio, moi, je ne comprends rien et je ne veux rien comprendre dans cette histoire. Bon, on ne dit pas les animateurs de radio, en grande majorité, ils n'ont pas été formés à faire ce métier. Ils sont en train tout simplement de faire quelque chose, je ne sais pas comment appeler ça. Mais restons donc ensemble à rendre un hommage bien mérité à ce géant de la musique haïtienne, André Desjean, qui nous a quittés le vendredi 11 septembre 2026. Alors, si on regarde bien, son travail ne s'est toutefois pas limité à une seule génération. Au fil des décennies, André Desjean a côtoyé de nombreux artistes et groupes. Il a joué aux côtés d'Arlie Larivière au sein du Nounouk. Ça témoigne de sa capacité de rester en lien avec une génération musicale plus jeune. C'est un groupe qui a connu un farouche succès également à travers les Antilles. On parle de la Guyane, une terre d'attachement. La Guyane occupait une place particulière dans l'histoire des Frères Desjean. Le groupe y est venu à plusieurs reprises et y avait développé un véritable attachement. Lors de l'un de ses séjours, les musiciens avaient choisi de rester près d'un mois sur le territoire à l'hôtel Kitaï, où ils avaient poursuivi leur travail musical. Avec les Frères Desjean, qui ont produit plus d'une vingtaine d'albums, André a participé à faire entrer le compas traditionnel dans la mémoire de plusieurs générations. Une musique qui continue de vivre aujourd'hui, dans les medleys, des Didier et sur les pistes de danse. Après la disparition de Dado Pasquet, décédé le 22 novembre 2025, encore l'un des piliers du musicien haïtien, et qui a modernisé un peu notre compas direct, la musique haïtienne perd à nouveau l'un de ses plus grands musiciens. Avec André Desjean, c'est l'œuvre, et avec André Desjean, c'est une figure majeure du compas, mais aussi un compositeur et arrangeur dont l'œuvre aura traversé les générations qui disparaissent. André Desjean nous a offert sur plateau d'or des chansons extraordinaires qui, après les années, gardent encore toute leur fraîcheur. L'une des chansons que j'ai beaucoup appréciée des Frères Desjean pour le texte, pour la mélodie, pour la musique, étant mélomane, étant fan de musicien, étant également celui qui joue donc un instrument, un peu de guitare, un peu qui faisait un peu de musique. En écoutant cette chanson, je dis, la musique non seulement a une grande valeur, mais quand on prend le temps de travailler un texte et de travailler une chanson, eh bien, ça va devenir tout simplement un classique. Et les Frères Desjean est l'un des groupes qui a pu composer de nombreuses chansons qui restent demeurent du classique. L'univers, une chanson que j'admire, et je pense à Duquesne Chéri également quand je faisais mes émissions à la radio, et qui m'appelait toujours, Yvan, le frère des gens de Pétionville, dès que tu joues l'univers, il faut citer mon nom.

ils sont très nombreux à aimer cette formation musicale. Hier, quand Patrick Bernadet m'a appelé également, disant, Yvan, j'espère que ton émission est basée sur le départ d'André Desjean. Je lui dis, non, ça va être demain, je peux pas avoir une émission. Il fallait prendre le temps de bien, travailler l'émission, d'écouter d'abord les nouvelles pour m'assurer que tout est correct et pour m'assurer d'avoir les bonnes informations. Et à ce moment-là, je vais prendre le temps de présenter une émission en mémoire de ces géants de la musique haïtienne qui nous a quittés. André Desjean, le vendredi 11 septembre 2026. Écoutons ensemble, mesdames et messieurs, cette formidable chanson des frères Desjean de Pétionville qui a pour titre « L'univers ».

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1: C'est fait.
0: Ouh là là. 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Bonsoir messieurs.

Quelle formidable chanson bien exécutée. Si on regarde l'intro même de cette chanson et le coda aussi, c'est des musiciens qui ne composent pas au hasard ou n'importe comment. Et ces musiciens donc prennent toujours le temps à nous offrir de la bonne et la grande musique, et même pour commencer la musique et pour terminer la musique. Ce qu'on fait rarement aujourd'hui, surtout donc la nouvelle génération, c'est on commence n'importe comment et on termine n'importe comment. Il faut dire donc ces musiciens non seulement travaillaient pour le bien de la musique haïtienne, mais avaient aussi l'âme. Et ils ont fait de la musique une arme au service de l'humanité à travers des textes, à travers des mélodies aussi, des chansons des fois, et sans texte, mais avec des sons, une sonorisation, et qui nous cherchent, ou qui, ces sonorisations peuvent aussi dégager une sorte de douleur et de souffrance qu'endure le peuple haïtien. Et des chansons aussi qui parlent de la souffrance de ce pays, des chansons qui nous apportent des fois la joie et le bonheur, mais d'autres qui nous pousse à réfléchir davantage comme l'univers. Et il faut dire que, et quand je parle de cette génération, ma génération, et nous avons vraiment beaucoup de chance de côtoyer ces musiciens, de danser aussi ces chansons, ces musiques. Et c'est pour ça que je dis, nous sommes vraiment témoins de l'histoire d'Haïti dans cette période, que ce soit la musique, la politique ou les choses qui se passent dans ce pays. Et nous sommes les mieux placés à pouvoir vraiment les raconter ou les présenter au public. Alors, ceux qui sont justes, ben, nous, les journalistes qui ont travaillé dans des médias sérieux et qui respectent les normes et les règles, eh bien, nous sommes capables de vous parler donc de cette belle période et de ces musiciens également. À l'époque, c'était pas, la musique n'était pas comme aujourd'hui, donc on achète à n'importe quel prix, dès qu'on est payé, et dès que l'animateur est payé, eh bien, il va faire la promotion. Je ne dis pas qu'on ne doit pas payer pour faire la promotion, mais présenter donc une musique des fois qui, en tout cas, a beaucoup de choses, et donc à faire l'éloge de ces chansons parce qu'on est payé pour le faire, eh bien, on perd tout simplement ce que ce métier exige, un journaliste culturel, artistique, et c'est comme un journaliste politique, il y a des choses, justement, qu'on ne doit pas promouvoir dans le cadre de la promotion, si la personne organise quelque chose, mais prendre le temps de présenter la chose comme extraordinaire, alors que vous avez conscience. Donc, il manque beaucoup, donc c'est un manquement. Bon, comme vous n'avez pas été formé, vous n'avez pas été à l'école pour apprendre à faire ça, je comprends aussi, vous faites n'importe quoi. Et Dadou Pasquet disait dans une entrevue, par rapport à ce qui se fait aujourd'hui, il ne disait pas qu'il n'y a pas de bonne et de grande musique qui que les musiciens qui se font aujourd'hui. Non, c'est ce qu'il disait. Il disait il y a des chansons aujourd'hui, des certaines compositions qui sont devenues des tubes, je sais pas. Eh bien, il disait carrément, à son époque, le public n'aurait pas accepté ça. D'ailleurs, c'est pour ça qu'il n'oserait pas le faire autrefois, parce qu'il y avait un public assez sélectif et qui exigeait aussi auprès des musiciens de la bonne, de la grande musique. Il y a toujours de la musique populaire. Mais dire n'importe quoi, n'importe comment dans une chanson comme on le fait aujourd'hui et qui deviennent carrément des chansons tubes extraordinaires, je trouve ça malheureux. On va dire c'est vieux jeu, il faut qu'il y ait un changement, etc. Mais les changements doivent être faits pour la bonne cause. Et à quoi ça sert si ça nous conduit vers donc un monde pourri, etc. Donc ça ne sert à rien. Et on ne change pas donc les bonnes choses. Et ça doit rester une bonne chose. Faire de la bonne musique, la bonne musique de la bonne manière, eh bien, ne me parle pas. Oui, c'est une nouvelle génération, ça change. Non, une bêtise reste une bêtise. Certainement, on doit quand même s'adapter à cette réalité, mais accepter n'importe quoi, n'importe comment, et puis pour me dire c'est ça l'évolution, c'est ça les changements, eh bien, je préfère mourir avec cette conception, comme disait Dadou Pasquet également. Ils pouvaient faire comme eux autres, là, pour devenir très populaires. Et parce qu'il y a une différence aussi entre très connu et très populaire. Et il est très connu pour la qualité donc de musicien qu'il est, comme les frères déjà, comme André Desjean, mais il n'a jamais donc pensé aussi à aller chercher donc une sorte de popularité en nous offrant n'importe quoi. Et c'est ce qu'il a fait, c'est ce que les frères des gens surtout donc décidaient de faire. C'est un groupe aussi qui a connu de très bons chanteurs. Et moi, le chanteur que je m'appelle Snar Dobby était l'une des chanteurs, d'ailleurs on va écouter tout à l'heure, et qui a quitté le System Band qui a quitté les frères des gens pour aller faire System Band. Snar Dobby était c'est un grand musicien. Il n'est seulement pas chanteur, il est aussi un très bon trompettiste.
Donc, et moi, le chanteur que j'ai connu est un peu plus, et que j'ai aimé beaucoup aussi, c'est parce que c'était tout un artiste. C'était, il est encore vivant. C'est Casimir, quand il fait sa 50 têtes, là, donc, etc., qui bougeait devant le groupe, etc. Donc, les Frères Desjean a connu de grands musiciens. Aussi, il faut dire, les Frères Desjean, ont réalisé, donc, des albums avec, Lionel Benjamin, des chansons extraordinaires, des chansons très travaillées à écouter, des mélodies, donc, à apprécier aussi. Si on veut faire de la bonne, de la grande musique, si on veut apprendre même à jouer de la musique, il est évident, il est important de pratiquer certaines chansons des Frères Desjean de Pétionville. Malheureusement, il nous a quittés. Alors, la note de presse qui informe donc le départ de ces gens de la musique haïtienne, on dit, ça, c'était Floride le 12 septembre 2026. Eh bien, André Desjean, donc, né le 6, le 8 août 1951, André Desjean a été l'un des membres fondateurs des Frères Desjean, groupe créé à la fin des années 1960 avec ses frères. Je parlais tout à l'heure de Fred Desjean. La formation a marqué l'histoire du compas et de musique et de la musique populaire haïtienne. André Desjean y a exercé comme trompettiste et a également contribué à plusieurs compositions et arrangements. Il a fait des collaborations dans le compas avec beaucoup de groupes avec, sur plusieurs albums. Après son passage au sein des Frères Desjean, le musicien a poursuivi sa carrière avec d'autres formations. Il a notamment joué de la trompette avec Nounouk aux côtés de Harley La Rivière, qu'on avait vu dans les vidéos, etc. Et le petit tonton qui s'adapte à cette nouvelle génération et qui joue de la bonne et grande musique. Ainsi, nous venons de perdre l'un des grands musiciens haïtiens qui nous a quittés, donc, ce 11 septembre, si on le dit en septembre, de l'annonce a été faite le 12 septembre 2026. Alors, je vais vous offrir l'une des chansons peut-être qui clôture, donc, la première heure de l'émission, qui s'était consacrée, donc, à rendre hommage bien mérité à rentrer des gens. C'est la chanson Belle Déesse, chantée par Isnar Dobby. Donc, il a fait une reprise avec, donc, son groupe System Band. Mais on va écouter les Frères Desjean. Dans cette formidable chanson, Belle Déesse, chanson très appréciée par Lovely Bordenave, à qui j'ai dit bonsoir, et qui est aussi une belle déesse. Chanson dédiée à toutes les belles déesses. Entre autres, Walnis Farras, bonsoir. Je salue également Giovanni, le prince, et la princesse Anissa, la belle Anissa, bonsoir.

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Alors, de retour à l'émission, donc, sur CPM 1410, je dois vous dire, donc, on a consacré une heure, donc, à rendre un hommage bien mérité à André Desjean, et qui nous a quitté, donc, le vendredi, donc, en septembre 2026, pour un départ vers le delà. Et puis, je dois vous rappeler, c'est un mois aussi, le mois de septembre, donc on a perdu cette année, cette période, beaucoup de musiciens. Et Snar Doubi nous a quittés, c'était un 9 septembre 2021. On a perdu Dadou Pasquette il y a pas longtemps, on a perdu Dieudonné Larose, c'est une génération de musiciens qu'on est en train de perdre. Et enfin, ben, qui ont marqué la musique haïtienne à leur manière et qui restent à demeure des grands, qu'on dit les grands ne meurent pas, et bon, qui ne mourront jamais puisque par le truchement des ondes, nous sommes capables encore aujourd'hui d'auditionner la voix de ces géants de la musique haïtienne. Entre autres, maintenant, je vais vous inviter dans des activités de la grande métropole. Alors, ce vendredi 18 septembre, nous rendons un hommage bien mérité à un autre géant de la radio qui nous a quitté. Il s'agit bien de notre ami Henri Salgado. Il est parti le 28 juin dernier, donc les funérailles ont été chantées le 10 juillet. Alors, on a pris du temps, mais maintenant, on organise donc une soirée artistique en mémoire de ce géant de la radio qui a consacré plus d'une trentaine d'années de sa vie à aider les radios communautaires, à interviewer et les personnalités les plus importantes du monde musical, politique et social. Donc, de la communauté ou dans les communautés diaspora. Alors, Henri Salgado mérite bien donc cette journée, cette soirée d'hommage. Et justement, on a plusieurs artistes qui vont produire ce soir-là. Nous avons déjà Barbara Guillaume et Jackie Laurent. Et étant donné qu'il m'aimait beaucoup comme chanteur et comme animateur, je vais produire dans ce soir-là également. Et il sera de la partie notre Fayol Jean à 10h, donc qui est aussi un grand animateur de radio et proche de notre ami Henri Salgado, et tant d'autres personnalités seront de la partie. Alors, vous avez rendez-vous le 18 septembre à la Providence 65-66 Jarry Est des 18h pour un hommage bien mérité à notre ami Henri Salgado qui nous a quittés. Ensuite, le 26 septembre, c'est la grande première du film « Sans prince sauf deux » de Jean-Alix Solmand. Ça se passe au Centre Leonardo da Vinci, 4370 Lacordaire. Deux séances, 18h et 20h. Admission fixée à $40. Les acteurs que vous connaissez bien, que vous aimez bien, comme Yvon Chéri, votre animateur, Bajona Bazin et Schiller Cézil, Franz Mars, Jean-Alix Solmand, Myriam Jean, que vous aimez bien, et Cléofa, tant d'autres acteurs, près d'une quarantaine d'acteurs, donc défileront à l'écran du Centre Théâtre Leonardo da Vinci le vendredi, le samedi 26 septembre 2026. Les billets sont en vente un peu partout, et je parle d'abord Léon Salle Coiffure, ex-Michel Studio de Beauté, sur P9, 46e. Et si vous passez également au 40 à 58, à rue Monster, au local de Zvita TV, dans les locaux 210-214, les billets sont en vente, ou vous m'appelez au 514-512-7138 pour donc vos billets pour la projection de ce film, car le cinéma ici a besoin de vous pour renaître. Nous sommes en train de revenir dans le monde du cinéma haïtien et vous connaissez déjà Jean-Alix Solmand qui a déjà réalisé plusieurs bons films. Sans prince sauf deux à l'affiche le 26 septembre au Centre Leonardo da Vinci. Le 27 septembre à la salle Yamiens, eh bien notre Marco Klein pour sa télévision, donc cinquième année, eh bien, vous invite aussi à de gala présentation sur Tapis Rouge où il aura à honorer de nombreuses personnalités artistiques de la communauté. Donc, je vais vous en parler plus largement. Ça va être le dimanche 27 septembre. Pour l'instant, ce qu'on a dû arrêter la chanson Belle Déesse, ce qu'on a dédié pour toutes les belles déesses de la métropole. Merci à notre ami Wallis Farence de nous écouter. Merci encore. On reprend la chanson des frères des gens de Pétionville, chanté par Xnar Tobi, Belle Déesse. Vous êtes sur CPM 1410. Votre animateur Yvon Chéri, simplement.

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Nous saluons Ralph Bonsi. Merci de nous appeler le maître du camp à Manchère. Nous saluons Sandra. Merci de nous écouter, madame. Bonsoir.

compositeur haïtien également. Il a composé pour de nombreux artistes des chansons extraordinaires, entre autres le groupe Zeklé, Caribbean Sextet et d'autres chanteuses de la métropole. Emeline Michel,

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Bon, j'en vends. Entrez des gens.

pour les anges. De la bonne musique qui est sur nos ondes, mesdames et messieurs. Avant la fin de l'émission, je vous promets quand même et de vous faire écouter l'une des chansons de Les Frères des Gens avec la voix de Lionel Benjamin, qui est un chanteur formidable également. Et bien, pour vous faire découvrir donc et le talent des Frères des Gens, surtout donc André des Gens, et qu'on vient de perdre malheureusement. Donc, il pouvait continuer encore à travailler la musique haïtienne, mais qu'est-ce qu'on veut? La vie a fait ainsi, si nous ignorons le jour de notre départ, et nous sommes tous appelés à faire ce voyage et ce voyage de ses non-retours, et nous sommes tous des visiteurs sur la terre et nous sommes des voyageurs, et tout simplement il va falloir qu'on pense donc à retourner à où on était venu. C'est pas une chose facile d'accepter, ou comme on a perdu aussi un des piliers de la radio, notre ami Harry Salgado, et en fin de compte la vie est faite ainsi. Alors là, mesdames et messieurs, nous poursuivons dans le monde musical. Eh bien, puisque la vie est là pour vivre, vivons la vie avec amour, fierté. Et je vous l'ai toujours dit, votre bonheur, le bonheur, notre bonheur dépend de nous. Et nous devons vivre la vie intensément, car elle est trop courte pour ne pas la vivre. La mort est longue, mais la vie est courte. Alors vivons la vie, tout simplement. Ainsi, je l'ai dit avec simplicité. Écoutons

Dieu salut Roselyne Sainté. Vanessa Sainté, bonsoir. La belle Linda Castor. Nous saluons la belle Rose Fursi. Nous saluons l'étoile brillante. Rose André.

Alors, c'était bien sûr harmonique avec la voix de Mardi et Simplicité. Moi, là, faites-être moins chaud. Alors, dans ce cas, je dois te dire, mon amour, rien que trois nous propose Harry La Rivière et sa bande No Look. On ressort de la Métropole à la Place Belle. Le 20 septembre prochain. Il nous chante rien que toi. Rien que toi, darling.

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à l'émission, donc sur CPM 14-10, la folie du requin, d'Yvan Chéri simplement, Yvan Chéri tout simplement. Alors, pour ceux et celles qui viennent à peine peut-être de brancher la radio, je vous rappelle, donc la première partie de l'émission était consacrée à rendre un hommage bien mérité à André Desjans, trompettiste, compositeur, arrangeur, et André Desjans, et qui nous a quittés, donc musicien des Frères Desjans de Pétionville, le trompettiste, compositeur, arrangeur haïtien, André Desjans est mort dans la nuit du vendredi 11 septembre 2026 en Floride, aux États-Unis. Il avait 75 ans, musicien hors pair, compositeur très connu, très apprécié à travers les Antilles, connu dans le milieu haïtien par tout le monde comme un grand musicien, comme un musicien non seulement qui produit de la bonne mais et la grande musique. Eh bien, il nous a quittés, donc malheureusement à l'âge de 75 ans. Donc, on lui a rendu un hommage bien mérité en vous en parlant de un peu de sa vie, de sa carrière et en faisant écouter également des compositions, des chansons extraordinaires que vous aimez bien et qui, 40 ans, 45 ans plus tard, restent demeurent avec, encore des chansons classiques comme L'Univers, Belle Déesse qu'on a écouté. Mais je vous ai dit également, il a réalisé plusieurs albums avec Lionel Benjamin, entre autres l'une des chansons que j'aime beaucoup également, Oh, quittez-moi tomber. Sans pas connaître si c'est son dernier, il y a une des chansons comme ça. Et puis, mais également cette chanson qu'on va écouter là, qui a pour titre Marémon. Alors c'est bien sûr Lionel Benjamin et les Frères Desjans de Pétionville. Écoutons ensemble cette formidable chanson, mesdames, mesdemoiselles et messieurs. La chanson pour titre Marémon.

0: Alors là, c'était les frères des gens de Pétionville avec Lionel Benjamin. C'était donc une promesse. Je dois respecter parce que et Lionel Benjamin également donc était donc avec André Desjans. On c'est les frères des gens de Pétionville et ils ont travaillé ensemble pendant plusieurs années hein, et a produit de la bonne musique. Alors ensemble, mesdames et messieurs, nous disons donc bon voyage à ces géants de la musique haïtienne. Ces œuvres restent et demeurent donc des réalisations extraordinaires pour le bien de notre musique et surtout de notre compas direct avec ses compositions et son talent, sa façon de faire et aussi sa simplicité et a fait de lui un grand. Alors merci André Desjans de contribuer à l'évolution de notre compas direct créé par Nemours Jean-Baptiste. Alors la suite et la fin de l'émission pour aujourd'hui, mesdames et messieurs, donc d'autres chansons sur nos zones pour terminer l'émission. Et il nous reste peut-être deux chansons, mais une chanson qui a marqué une période à sa sortie. Je pense que c'est l'une des chansons la plus diffusée donc à l'époque de sa sortie. Et c'est une des chansons qui a, non seulement il était déjà populaire, mais qui a fait de lui ce qu'il est aujourd'hui, car il a exécuté donc cette chanson de manière extraordinaire.
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0: qu'on écoute ensemble.

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Alors, formidable chanson exécutée de façon magistrale par Gazman Couleur, écrite par Jean-Richard Hérard, alias Richie, mesdames et messieurs. Donc, il ne reste pas beaucoup de temps pour terminer l'émission d'aujourd'hui. Et si on reste un petit peu dans le temps, puisque ce géant nous a quittés aussi, mais cette chanson reste et demeure un classique, donc, une œuvre extraordinaire. J'aime bien interpréter, chanter. Je vous l'ai dit, je prépare en studio une version à ma manière.

Allô, mesdames et messieurs, c'est Alain Dupasquette. Nous avons donc un rendez-vous ce vendredi 18 septembre à la Providence, 6566 Jarry Est, pour rendre un hommage bien mérité à notre ami Henri Salgado, qui nous a quittés le 28 juin dernier, dont les funérailles ont été chantées le 10 juillet. Alors, c'est une soirée artistique en mémoire de notre ami Henri Salgado, l'un des grands animateurs, donc, qui a consacré plus d'une trentaine d'années au service de la communauté et dans les radios. Il a interviewé les plus grandes personnalités politiques, sociales et artistiques des communautés haïtiennes. Alors, il mérite d'être apprécié à sa juste valeur. Cette soirée, c'est pour célébrer la vie de Henri Salgado. Donc, vous êtes tous et toutes invités à rendre un hommage bien mérité à ce géant de la radio. Ainsi, je vous rappelle également le 26 décembre, grande première du film Sans prendre souffle 2 de Jean-Alex Sol Monde, au centre Leonardo da Vinci, 8370, Lacordaire, deux séances, 18h et à 20h, avec des acteurs que vous aimez bien, votre animateur Yvan Chéri, Badjona Bazin, Alex Solmonde, Myriam Jean, Franz Mars, Cléofa, le chanteur Schiller Sesi et tant d'autres. Plus de 40 acteurs défileront à l'écran du centre Leonardo da Vinci, donc le 26 septembre prochain. Les billets sont en vente dans tout d'abord comme les haïtiens, entre autres Michel Studio, et au local de Svirta TV, 4058 rue Moncelet, et locaux, dans les locaux 110 et 114, ou appelez-moi au 514-512-5138. Nous terminons l'émission avec Anthony Drew et Annie. Alerte d'amour encore, mes amis. D'amour encore là, mais ça arrête. La dernière chanson pour aujourd'hui. On se donne rendez-vous week-end prochain.

fruit de mes entrailles. Je vous parle de mon prince, ma chérie, ma princesse Ivan Kachéry, comme vous savez bien. Ces deux belles créatures constituent l'oxygène, me permettant de respirer. Merci à mon frère Watson, chérie. Au micro, c'était Yvon Chéri. Bonsoir tout le monde. On se retrouve week-end prochain. Allez.

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Bonsoir, mesdames, mesdemoiselles, messieurs. Bonsoir et bienvenue à Une flore et des fleurs éternelles. J'espère que, comme Rose, mon désir, vous n'aviez pas raté le train parce que le train vient tout juste de démarrer. Et là, je vous souhaite les bienvenus à l'émission. Et nous sommes là jusqu'à 8 heures et j'espère que ces 2 heures de temps vont être assez agréables pour vous et aussi pour moi. Et là, comme nous le faisons chaque dimanche, nous allons chanter la beauté de notre pays, pas la beauté actuelle, non, la beauté passée de notre pays, un pays là que nous avions connu, un pays qui était vraiment, vraiment très, très joli. Écoutons les cheveux d'un Haïti, mon pays.

Haïti était vraiment un petit. Et là, je disais, Haïti était vraiment un petit paradis sur terre. Et c'était, il vient de chanter la beauté de ce pays où le soleil disait bonjour chaque matin aux montagnes. Maintenant, je ne sais pas ce qui est, si nous avons encore nos montagnes. J'espère que oui, mais est-ce que ces montagnes ont toujours leur verdure? Mais là, Robert Kogoy, il chante quand le soleil dit bonjour aux montagnes. Et c'était notre cas dans le temps.

Charles Aznavour qui nous dit que tout ça, c'était hier. C'est-à-dire le petit paradis sur terre et ces montagnes vertes. Tout ça, il nous dit, c'était hier.

Le 7e Águila Forêt vient sur la montagne. Et maintenant, puisque nous sommes heureux cet après-midi, nous allons chanter avec Patricia Carly, Heureux de vivre.

je ne sais pas si vous vous, en, vous êtes rendu compte, si vous êtes rendu, si vous êtes rendu compte que nous sommes vraiment en plein cœur de septembre. Et la Nana Mouskouri, elle nous parle de ce moment du mois de septembre, au cœur de septembre.

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on est heureux. Chers auditeurs, si vous voulez appeler, composez le 516-415-4926. 516-415-4926. Si vous voulez saluer quelqu'un, vous voulez commander une chanson, appelez. Appelez le 516-415-4926. Et Rose, je sais, il n'y a pas de dimanche sans Léon Dimanche.

0: une fleur et des fleurs éternelles. Salut.
1: Salut, Poupi.
0: Et Yon, comment vas-tu?
1: Ça va, et de ton côté?
0: Eh bien, ça va très bien, merci. Ça va très bien.
1: Mm-hmm. Ok. Et pour toi, mm-hmm. Il vient dit en chevet des cheveux.
0: Mm-hmm.
1: Haïti, il fut le temps. Ce flat, c'était la perle des Antilles.
0: Oui, oui.
1: Et tout dans les années 60, quand j'étais enfin dans les 16, 17,
0: Arriver à
1: un paradis.
0: Mm-hmm, c'est ça, un paradis terrestre comme il l'a chanté.
1: Bien sûr, bien sûr.
0: Et
1: comme tu sais, je suis en train de savourer le potage.
0: Je te remercie. Et yo, tu sais, je me demande si Haïti un jour va redevenir la perle des Antilles. Tu sais, on dit quand il y a la vie, il y a l'espoir. Donc, j'espère que oui, parce qu'on dit aussi un pays ne meurt jamais. Mais petit, je ne sais pas. Son bon résurrection, en fait, je ne sais pas. Yot.
1: Bon, écoute, le Dieu, notre Dieu, il est tout ce qui est possible.
0: Oui, il est le Dieu des choses impossibles. Mais tu sais, je dis toujours, je ne vais pas revoir Haïti dans toute sa splendeur, dans toute sa beauté. Mais progéniture, elles le verront. Elles verront Haïti, peut-être l'Haïti que nous avions connu. Encore une Haïti peut-être plus belle.
1: Oh oui, c'est ça, c'est ça.
0: Mm-hmm.
1: Écoute, fais tourner pour moi la chanson de François Zardy, mm-hmm. Garçon
0: et les filles de mon âge. Oh, bien sûr, Yot, c'est un plaisir.
1: Ok,
0: ok, ok, merci, bye bye.

0: Et ouais, ça va très bien, merci. Et pour toi, comment que ça va?
1: Ça va, merci pour mon amour.
0: Je le sais. Ça l'est au dimanche. On le sait à maintenant. Tout le monde le sait.
1: Merci.
0: Et c'était un plaisir, c'était mon plaisir.
1: D'accord.
0: Ok. Merci. Et je te remercie aussi pour l'appel.

la fin de l'été, c'est toujours le moment où on se fait des promesses. On se dit au revoir ou peut-être adieu. L'on dit, mais après toi, je n'aurai personne parce que c'est toi que j'aime, bla bla bla bla. Mais là, ce ne sont que des promesses, le plus souvent des promesses vides.

0: fleurs et des fleurs éternelles, salut.
1: Une fleur et des fleurs éternelles.
0: Allah.
1: Dimanche à la musique.
0: Et je te remercie, Chilo.
1: Yes. C'est ça, comment ça va? Je salue l'équipe. Le PDG, toute l'équipe de la radio. Ma chère, cette chanson, je suis obligé d'appeler.
0: Voilà.
1: C'est une chanson qui me rappelle la ville de Miravoine.
0: La chère.
1: Là où se trouvait le marché. La chanson qui est en train de jouer là.
0: Tous les garçons et les filles.
1: Le marché qui se trouvait sur la place.
0: Ah.
1: Est-ce que tu vois? Donc, il y avait une dame qui vendait du pistache dans une lampe.
0: Arrête. Vas-y. Ok, allez, vas-y. C'est ça, j'allais te dire.
1: Émile, qui a appelé à monter de la bicyclette. Ensuite, elle a fait un coup qui n'était pas. Qui n'était pas une coupe d'une personne qui s'est montée. Et puis, elle a renversé la barre de pistache. Après cette heure, Émile a été arrêté.
0: Et elle était assise sur le banc de.
1: Laissez-moi appeler. Alors, cette dame-là, dernièrement, il y a mon cousin Mouzan qui parlait de cette dame.
0: Vraiment, la machette de pistache? Vraiment?
1: Je suis certain qu'il est à l'écoute.
0: Il est à l'écoute, ok?
1: Il est à l'écoute, je l'invite à appeler et à raconter un peu de cette dame.
0: Mais vraiment?
1: Je te dis, je ne sais pas. Je veux la chanson de Yvon Luisin.
0: Laquelle?
1: Vous pouvez autour de la caille d'un pays où.
0: Oh, Yvon Luisin.
1: C'est cette chanson déjà. C'est cette chanson-là que j'aimerais écouter juste pour continuer à nous rappeler encore de Miragouane.
0: Ok.
1: En tout cas, mon cousin Mozart, s'il est à l'écoute, je l'invite à appeler pour parler de cette dame-là.
0: Ok.
1: Okay.
0: Merci, Chino. Je te remercie.
1: D'accord.
0: Ok, bye bye. Mon Dieu, que de souvenirs, de beaux souvenirs. Qu'en dis-tu, Noun?

Et c'était Jacques Sauveur-Jean dans La Différence. Et maintenant, Gérard Dupierville, il va chanter pour mon ami de la République Dominicaine, une fanatique de Gérard, pour ma cousine Ta et son mari Franz, pour tous les amis de Miracroane, et aussi, sans oublier, mes trois sœurs. Écoutons Gérard Dupierville dans Bon Voyage.

0: Salí. Oh, bonjour, c'est toi. Comment ça va, mon ami, mon cher cousin?
1: Très bien.
0: Ça fait assez longtemps, hein, que tu n'as pas appelé.
1: Bon, oui. En fait, je parlais à Sénégal aujourd'hui. Alors, je vais parler de ces gens de la ville. En fait, je fais une décoration. Elle a voulu que je passe cette décoration à Adjo. Alors, j'ose vous en parler.
0: Et il me dit que tu as une histoire de cette marchande de pistache. Elle est encore vivante?
1: Elle attend, justement. Tout le monde est parti.
0: Ah bon?
1: Tout le monde est parti, ça n'existe plus.
0: C'est vrai.
1: Alors, je voulais vous en parler. Je voulais être écouté à la radio, en fait.
0: C'est une longue histoire?
1: Non, c'est pas du tout.
0: Mais vas-y. Make it short, comme les Américains le disent, make it short.
1: Ok. Mais en fait, on t'a plus de petit madame, non? Ça qui était.
0: Mais c'est quelque chose que tu as écrit?
1: Bien sûr.
0: Oh, vas-y. Je crois que c'était une histoire que tu allais raconter. Et dis-le-nous, vas-y.
1: Tu es prêt là?
0: Oui.
1: Ok. Moi, je me dis, côté petit madame, non? Ça qui était comme un coin, ça qui était comme un bandit soin, ça qui était en bas pour pouvoir, tout au lumière. Alors, ça qui était comme une pistache là, c'était madame Boboria, machin cassave là, en toute la padou. Mais l'homme a des petits pains, là, on n'a pas rien. Il n'y a pas de vendre l'eau, mais il était comme un tel si vous. Parce que nous avons toujours besoin de l'eau, si vous pouvez être mouillé, vous voyez. C'était maman, non. Toute femme, tout garçon, maman qui était sans façon. Elle était capable de faire le gaudrip. Ah, mais c'est vite sauver le gaudrip. Même si nous n'avons pas de l'argent. Ah, il n'y a plus de petit soulagement. Parce que c'était maman, non. C'est pas seulement maman, pas, mais c'est pas maman, pas, c'était maman, non. Mes amis, il était toujours bien un petit conseil pour nous. Ah, parce que les besoins qui m'ont répété devant nous, parce que puis devant ils connaissent qui les têtes noires, mais pas qui est noir dans ces noirs, parce que ils connaissent, il y a un peu de couple dans tout crabe. La bouffe, fais attention petit papa, sinon on se fait vous pas. Mais les bouches pas qu'à manger, la vie vous est allée. Mais moi-même m'en retourne une bonne chance, m'en retourne après un peu de sérieux. Même pas juste une maman, non. La vie était pas qu'il y a maman, non. Pas encore. C'était une maman.
0: Ça, c'est bien, mon beau. Mais là, maman, nous, t'es fait arrêter Enide. Ha! Je te remercie pour ce beau morceau-là. Je te remercie, mon beau. Ok? Et puis, tu sais, de temps à autre, appelle. Lis-nous quelque chose, ok?
1: D'accord.
0: Et encore une fois, merci.
1: D'accord.
0: Ok. Bye bye.
1: Bye bye.

0: Et c'était Gérard Duperville dans Bon Voyage. Et maintenant, nous allons passer à la deuxième pause publicitaire.
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2: Un match de football se joue sur deux mi-temps et quelquefois avec deux prolongations. 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Et plus tard, BS, devenant Baron Samedi, Ange des Ténèbres, se métamorphose en a marqué de nuit en deuxième. Nous sommes maintenant en prolongation. BS fait partie de la sélection de jour et également de la sélection de nuit avec la même aisance. 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

Et chers auditeurs, nous sommes arrivés à notre 4 à 7, c'est-à-dire 4 chansons à 7 heures, mais ces 4 chansons ont au moins un point commun. Et cet après-midi, j'ai choisi pour vous 4 chansons d'Alain Barrière. Et je dédie ce segment à tous les amoureux d'Alain Barrière. Et bien sûr, elles se connaissent ou bien ils se connaissent. Donc, nous allons écouter sans interruption. Je t'attendais. Rêve et réalité. 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On y va avec Alain Barrière.

c'était notre 4 à 7 pour aujourd'hui avec Alain Barrière. Avec Alain Barrière. Et maintenant, Chilo, ta chanson, et que je dédie à tous ceux qui, comme toi, et d'ailleurs comme moi aussi, qui ont le mal du pays. Donc, Yvon Louis-Saint, il chante pour vous, non seulement pour Chilo, mais pour vous aussi, qui le pour me tourner la caille. Et moi-même, j'ai bien aimé tourner la caille, mais, pas parler, bouge bien.

Et maintenant, Hans et les Roses, il va faire la suite avec sa chanson « Mon crime ».

Et si on se dit rose, je vais proposer cette même chanson aujourd'hui, dans l'Haïti d'aujourd'hui. Qu'aurait-il chanté? Qu'aurait-il écrit? Est-ce qu'il aurait dit il veut être utile à sa communauté? Oui, mais dit comment qu'il allait le faire? Parce que là, nous n'avons plus pays ainsi. Dieu merci, tu n'es plus là pour le voir, mais vraiment, nous n'avons plus de pays. Parce que les enfants d'Haïti, ils sont tous partis, ils ont laissé le pays. Il y en a qui ont pris la mer, d'autres, c'est l'avion, mais je ne veux pas dire à pied parce que ça, c'est impossible. Donc, il y en a qui sont restés, et comme toi, il y en a qui sont revenus. Nous sommes devenus des aventuriers.

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Et je ne vais pas faire de commentaire sur la prochaine chanson parce que je veux être gentille. Une seule chose que je vais dire, chez nous en Haïti, on dit toujours l'eau à la cordonnier ou à la chansonnier, il faut qu'on a chansonnier qui est bon pour nous. S'il est trop petit, la fait mal, ou pas qu'on mette le. Et s'il est trop grand, l'eau a marché, la sorti dans le pied, parce qu'il est trop pour. Écoutons Dalida de la Sainte Totoche.

C'était Jodassin dans Et si tu n'existes pas. Et maintenant, le prochain numéro est dédié à Carmela Zamor, à ma sœur Yot, à Nine, Yannick, à Z.

Rafael, es ami de Longueuil. C'est Julio Iglesias qui va chanter pour vous, mesdames, et pour tous les auditeurs, et à la croisée des chemins.

maintenant Mireille Mathieu. Elle va chanter pour Fabien et sa femme Noémie, pour Sergio et sa femme Maudeline, pour Anne-Rose et son mari, le PDG de la radio, M. Jean-Ernest Pierre, pour Jacqueline Belotte, Jessie Bonner, Michel Montas et Paulette Hérivaux.

Et c'était Charles Aznavour dans Il faut savoir. Et là, vous savez, quand vous allez sur la plage, et là, vous faites des dessins, là, sur le sable. Et là, les vagues de la mer, ou du moins de la pluie, les emportent et effacent tout. Donc, pour Christophe, il avait dessiné le visage d'une femme, le visage d'Aline. Mais malheureusement, il a plu sur cette plage et la belle femme s'est enfuie.

les chansons que j'ai sélectionnées pour vous vous ont plu. Et je vous dis merci à tous ceux qui ont appelé, spécialement à Momo, qui nous a lu ce beau poème. Et aussi à ceux qui m'ont envoyé des textes-messages, je dis merci. Et à tous ceux qui n'ont rien fait, mais seulement écouté, là aussi, je vous remercie du plus profond de mon cœur. Et le prochain rendez-vous, c'est pour dimanche. Je vous dis merci encore une fois. Je vous aime beaucoup et bonsoir, mes amis.

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0: Au commencement était la parole et la force. Alors que l'homme a choisi la force, la femme a choisi la parole. Assez vite, l'homme s'est rendu compte qu'il ne pouvait pas parler. Pssht, pssht. Ce n'est qu'en chantant qu'il a pu dire...